0: Niron a pu être libéré sous caution. Alors que son état de santé s'est gravement détérioré, la militante des droits humains de 54 ans a été transférée hier dans un hôpital de Téhéran. Sa propre équipe médicale la soignera. Selon son époux, établi à Paris, la vie de Narges Mohammadi ne tient qu'à un fil. En football, le FC Sion se rapproche du podium de Super League. Les Valaisans ont battu hier le leader Thun 2-0 au stade de Tourbillon. Ils ont ainsi décroché un cinquième succès consécutif en championnat, ce qui leur permet de revenir à 2 points de la 3e place du classement occupé par Lugano, défait 2-1 par Saint-Gall. De son côté, Young Boys a balayé Bâle 3-0. Et en cyclisme, Paul Magnet a récidivé hier sur le Tour d'Italie. Déjà vainqueur vendredi, le Français a enlevé la 3e étape à Sofia en Bulgarie devant l'Italien Jonathan Milan et le Néerlandais Dylan Groenewegen. L'Uruguayen Guillermo Thomas Silva a conservé son maillot rose de leader du classement général. Un temps très nuageux est annoncé ce lundi avec des averses fréquentes. Il devrait même y avoir de forts orages localement. Quelques éclaircies sont toutefois attendues l'après-midi. Pour ce qui est des températures, elles oscilleront entre 15 et 17 degrés en pleine au meilleur de la journée. 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
5: Voici venu le temps des rires et des chants, mais pour le bien-être de chacun chacune, on va plutôt se concentrer sur les rires.
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5: J'ai pas peur de la mort. La preuve que j'ai pas peur de la mort, c'est que je m'en suis rendu compte que hier, à peu près à la même heure, en discutant hors antenne avec Lord Betrave qui était dans cette émission et qui, lui, a vraiment peur de la mort. Alors oui, parce qu'il faut qu'on vous avoue, les discussions hors antenne dans les bras cassés, c'est jamais joyeux. C'est fait exprès. On fait exprès, c'est pour préserver tous les bons moments uniquement quand les micros sont ouverts. D'ailleurs, Stéphane Babet, j'ai réfléchi au truc que tu m'as dit là pendant les infos. Je pense que t'as tort. Hein. Le fascisme, c'est pas une alternative crédible au wokisme rampant. Pas d'accord. Donc, j'ai pas peur de la mort. Je crois que c'est parce que je suis de nature hyper curieuse et la mort, ça reste quand même le mystère ultime. Et je dis pas que je me réjouis de mourir pour savoir enfin ce qui se passe après, mais j'avoue que quand ça sera le moment, j'espère que mes lunettes seront bien propres puis que je louperai pas le début. Voilà, je suis prêt, on peut y aller. Appuyez sur play. Enfin, sur stop. Oh, mais c'est qu'ils sont nombreux, ceux qui prétendent savoir ce qu'il y a après la mort. Toutes les théories, là, ouh, le repos éternel, le jugement final, la réincarnation, l'immortalité de l'âme. Comment ils savent? Comment ils peuvent savoir? Parce qu'ils ont un point commun. Toutes ces théories, elles ont un point commun. Elles ont toutes plus de 2000 ans. 2000 ans! Eh, il y a 2000 ans, il n'y avait même pas de Wi-Fi. Il n'y avait rien, il y avait tout juste le feu. La recherche était au point mort, c'est bien simple. À l'époque, il y a un Gus, il invente la roue, banger. Tout le monde s'en souvient, c'était l'apogée du savoir scientifique. Alors on va pas me faire croire que c'est pile à ce moment-là qu'on a découvert ce qu'il y avait après la mort. Ah non, mais là, on est sûr, c'est parce qu'on a découvert, c'est grâce à cette roue-là. Ah, mais j'espère tellement que la mort, c'est un truc différent de ce qu'on nous a dit dans les religions. Ce serait si décevant, imaginez. Ah non! Oh, c'est pas vrai! Saint-Pierre, les portes du paradis, les nuages, c'est ça la mort! Ah bah super, merci pour le spoil! Le film le plus long de ma vie! Le film de ma vie, quoi! Et on m'a gâché la fin, mais merde! Occupez-vous des trucs qui concernent les vivants, je sais pas moi, la pauvreté, la paix dans le monde, les enfants! Non, pas les enfants! Et les derniers bras du vivant de la semaine vont se présenter avec un truc dont ils ont pas peur, et j'ai oublié de vous le demander avant, Charles Damir Bernard, t'as pas peur de quoi?
7: Je n'ai pas peur de personne.
5: Oh putain.
7: Ouais, bah tu me. En même temps, je vais faire une chanson.
5: J'ai oublié de vous le dire.
7: Ouais, mais non, mais c'est pas grave. Moi, j'aime bien que tu me dises pas.
5: T'as peur de personne?
7: J'ai pas peur de personne.
5: Très bien.
7: C'est le générique de Lucky Luke, le dessin animé.
5: C'est ça?
7: Il a pas peur de personne.
5: Non, mais alors, ouais.
7: C'est le deuxième générique.
5: Oui, c'était un autre générique quand j'étais gamin, moi.
7: Oui, ben moi, quand j'étais gamin, c'était un nouveau générique parce que je suis vachement plus mieux. Il y avait beaucoup plus de Wi-Fi à mon âge.
5: Ouais, je sais pas, le dessin était beaucoup plus joli quand j'étais gamin.
7: Ouais, bien joué.
5: Enfin, je sais pas, on se tourne vers Stéphane Babet qui a connu les deux et qui a forcément analysé.
8: Non, je me rappelle d'aucun générique de
5: Lucky Luke.
8: De Lucky Luke.
5: Bon, c'est dommage.
8: Moi, je lis les Lucky Luke scénarisés par Goscinny, mais je regarde pas les dessins animés.
5: Bon, mais c'était pas si mal, c'était pas si mal. De quoi t'as pas peur, toi?
8: J'ai pas peur des barbus. Alors vous deux autour de la table, tenez-vous à carreau, d'accord?
5: Non, c'est pas prévu non plus, ça va. On a un troisième barbu autour de cette table, mais derrière une double vitre, c'est Valère Veilla, qui entame donc sa troisième heure d'émission et qui a fait tous les jours de la semaine. Donc là, disons qu'il n'est pas rincé, mais qu'effectivement, il aura mérité son petit week-end. Hein. On est ensemble jusqu'à 19h, c'est bien ce qui était prévu?
7: Oui.
5: Je sais pas.
8: Bon, c'est ce que j'ai noté dans mon agenda.
5: Ce qu'on peut aussi tout à fait décider, on arrête là, et puis on écoute Franck Mater, je sais pas.
7: Oh non, bonjour,
8: oui,
7: il sort des trucs, là.
5: Non?
8: Non, mais j'avais encore prévu un truc, moi.
5: Bon. Eh bien, alors, je propose qu'on reste quand même jusqu'à 19h.
8: Ok.
5: Faisons ça.

0: chanter en l'honneur du BISAP du 20e. Nous avons un petit jeu auquel on va jouer ensemble. Charles Adamir, tu connais. Je crois que toi, Stéphane, ce sera une première pour toi.
1: Poulpe pieuvre.
2: Poulpe pieuvre. Poulpe pieuvre.
0: Le poulpe pieuvre.
3: C'est le jeu que je redoute le plus.
0: Ça tombe bien, c'est celui auquel on va jouer maintenant. Donc, le principe est simple et à la fois très con. On va répéter deux mots qui vont pas très bien ensemble, ou alors qui se ressemblent un peu trop, sur un rythme de batterie qui augmente de tempo. Le but, évidemment, étant de tenir le plus longtemps possible et de passer pour un immense abruti devant la Suisse romande et toute la francophonie.
4: C'est notre métier.
0: Oui, vous le faites très bien. Vous le faites très très très bien. On joue aujourd'hui avec Paquebot Gobe-Mouche.
4: Oh la vache, mais c'est pas possible, enfin. Bah, mais si, qu'est-ce que t'as mangé ce matin ?
0: Écoutez, non, c'est pas possible. Bah, c'est pour ça que j'ai choisi ces deux mots. Paquebot Gobe-Mouche, c'est un enfer. Je veux bien entendre les deux mots, hein.
4: Paquebot Gobe-Mouche.
0: Voilà, Paquebot Gobe-Mouche.
4: Une vache en sera là dans un champ, nichant un gerbe.
0: Oui, oui. Ah bah tiens, oui. Puisque tu l'as ouverte, bah, c'est toi qui commences.
4: Ok, très bien.
0: Paquebot Gobe-Mouche, Charles Adamir, Bernard, c'est parti. Ah,
4: Paquebot Gobe-Mouche, Paquebot Gobe-Mouche, Paquebot. Mais putain,
0: oh,
4: c'est directement arrivé sur Laurent Gbagbo.
0: Ah bah ouais, c'était pas bien, 3 secondes une.
4: Ah bah non, mais les politiciens sont entrés dans ma tête.
0: Ça va pas trop,
4: Paquebot,
0: hein.
4: Paquebot Gobe-Mouche.
0: Paquebot Gobe-Mouche. 3 secondes une, c'est tout à fait prenable, mon cher Stéphane. Hein.
3: Oui. Oui, merci Charles, parce que moi je pense que j'étais mort.
0: Tu te concentres.
3: Que j'arrive à faire.
0: T'en dis un de plus et c'est bon. C'est prenable.
3: Paquebot. Paquebot. Paquebot.
0: Paquebot Gobe-Mouche. Stéphane Babet, c'est parti.
4: Ah,

0: mouche, paquebot, gobe mouche, paquebot, gobe mouche, paquebot, gobe mouche.
1: Il est en late back.
2: Ouais, ouais. On est sorti du timing un petit peu trop.
1: C'est son côté free jazz.
2: Mais t'as tenu 11 secondes, mon cher.
3: Bravo.
2: Et 11 secondes, c'est quasi 4 fois plus que la Micharla. Bravo.
3: Merci.
2: Ouais, voilà. Par contre, effectivement, faut prendre le week-end derrière. Hein.
0: Oui, non, mais enfin, avec mon sens du rythme, moi, c'est mal parti ce jeu.
1: Encore une fois, on m'humilie en mathématiques.
2: Bravo, Stéphane.
0: Merci.
2: C'est donc Charla qui écope du petit gage.
1: Ah, c'est ça l'enjeu. Ah, j'aime bien.
2: Oui, c'est ça. Tu auras donc 2 minutes 42 d'un morceau de Kingsman qui s'appelle Louis Louis et qui est un bon morceau.
1: Il est super ce morceau.
2: Oui, il est super, mais tu vas devoir travailler et nous préparer un petit spectacle pour offrir des places pour un concert au Rocking Chair de Vevey. On expliquera tout ça après.
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2: 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Louis Louis, on écoute

0: Une des nombreuses occurrences de ce morceau, Louis Louis, c'était donc la version de Kingsmen, Charles Adamier Bernard.
1: Non.
0: Tu as perdu tout à l'heure et tu as eu comme gage de nous préparer un petit spectacle pour offrir des places pour un concert. On t'écoute.
1: Charles Adamier Bernard m'a laissé la place. Je suis le grand magicien. Houdinich, Dieu est mort. Houdinich, qui va vous faire un tour de la magie. Pensez à un chiffre entre 1 et 4.
0: Ok.
1: C'est bon, vous avez un chiffre entre 1 et 4 ?
0: Ouais, ouais.
1: Est-ce que vous avez le même ? On ne sait pas. Ce qui ne te tue pas te rend plus fort. C'est Houdini qui fait un tour de magie et qui phrase Nunich. Allez, un chiffre entre 1 et 4, dites-le à 3 en même temps. 1, 2, 3.
0: 3.
2: 4.
0: Ah voilà.
1: Eh bien, c'était pile 3,5. Vous avez donc gagné le droit de faire gagner des billets à des gens qui veulent aller voir un concert au Rockin' Chair avec Infini de Bisous, Dieu est mort. Avec également un autre groupe, parce que le Rockin' Chair à Vevey, c'est super, il se passe plein de trucs. Il y a également Magic and Naked. Pourquoi ? Parce que j'ai fait un break à la Oups et ils n'avaient plus de caleçon.
0: Oh putain.
1: Houdinich.
0: D'accord.
1: Pouf, boule de magie, je disparais dans un nuage de fumée. Hop, hop, hop, hop, hop, hop.
0: Bravo, merci Houdinich.
2: Bah, ce que je comprends pas, c'est pourquoi tu t'es fait la tête du professeur Raoult pour faire ton numéro.
1: Parce que Houdinich, il est complotiste.
0: D'accord, c'était Houdini et Nietzsche.
1: Oui.
0: Ouais, c'était pas. C'était, alors c'était osé.
1: Houdinich, Houdinich.
0: Oh là. Infinite Bisous et Magic and Naked jouent au RKC de Vevey. Ce sera mercredi prochain, le 13 mai. Et on a des places à vous offrir pour assister à cette belle combine. Vous nous appelez maintenant au 0840-003-003. Voici un morceau de Magic and Naked, groupe suisse donc, qui s'appelle Bring Me the Moon, 0840 003 003, appelez.

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0: Bring Me the Moon, c'était donc Magic and Naked. Nous avons un chiffre qui est prêt. J'en ai même deux, et peut-être même trois. Mais ça, ce sera à vous de décider. On y va.
1: Hey, c'est le chiffre.
0: Bon, le principe, là, je vais pas l'expliquer. C'est quoi, 9 ans qu'on fait ce truc.
2: On est sur la pente glissante, nous savons.
0: Ah, waouh. Non mais c'était pas mal. Donc, premier chiffre, 980. Et comme je sais qu'il y a des Français qui nous écoutent, 980.
2: Sont-ce des personnes ?
0: Non, c'est pas des gens. Non, c'est pas des gens.
2: C'est des objets.
0: C'est des, si on veut, des objets, ouais. Ouais, c'est des objets.
3: Ça se passe où ?
0: Ça se passe, ça se passe en Suisse, c'est sûr. Ça se passe dans d'autres pays également. J'ai même l'impression que c'est un peu sur la planète entière. Faudrait que je...
2: C'est pas beaucoup alors si c'est sur
0: non,
2: la planète
0: c'est,
2: entière.
0: Non, c'est beaucoup, c'est plus que les autres fois.
2: C'est plus que les autres fois.
0: Ouais, c'est plus que les autres fois.
2: Des zéismes
0: c'est pas des zéismes, 980. C'est des objets, rappelons-le.
2: Ah oui.
0: Comme des petits objets.
2: Des petits objets qui sont plutôt rares mais que c'est beaucoup.
0: C'est pas rare.
2: C'est des voitures.
0: C'est pas des voitures. C'est pas rare mais on va dire que c'est une fois tous les 4 ans, je crois.
2: Oh !
3: Ah, des figurines Panini ?
0: C'est exactement ça. Exactement. C'est tous les 4 ans la Coupe du Monde,
2: C'est tous les 4 ans la compétition internationale, ouais. Soit l'Euro, soit la Coupe du Monde.
0: Ah, d'accord. Bon, voilà. Donc, il y a 980 vignettes à collectionner dans le nouvel album Panini qui vient tout juste de sortir. C'était hier. C'est sorti en Suisse hier. Et comme cette année, il y aura plus d'équipes qui vont participer à la Coupe du Monde, à savoir 48, il y aura aussi plus de vignettes. Donc, il y aura aussi plus de sous à se faire. C'est mathématique.
3: Ça, c'est bien pour les gens qui aiment les vignettes. Hein.
0: Alors, c'est très très bien pour les gens qui adorent les vignettes. 980 vignettes, à savoir 50% de plus que la dernière fois. Ce qui fait que maintenant, il y a 7 autocollants par paquet au lieu des 5 autocollants par paquet avant. Et si vous voulez la preuve, je vous propose, messieurs, de regarder sous votre support de micro. Vas-y, soulève. Voilà, allez-y, regardez. Voilà, je vous ai acheté un paquet chacun.
3: Oh ben ça me fait tellement plaisir.
0: On sait.
3: Oh là là.
0: Toi qui aimes tellement le foot. Donc vous allez pouvoir ouvrir ça et puis compter, voir si on a effectivement 7 par paquet, non pas 5 comme avant. Chiffre suivant ?
2: Oui, mais d'abord, je fais une correction. Vas-y. Coupe du Monde tous les 4 ans, Euro tous les 4 ans en alterné. Donc, tous les 2 ans, il y a une compétition internationale.
0: Oui, mais tu parlais de la Coupe du Monde.
2: Ouais, alors c'est tous les 4 ans.
0: C'est tous les 4 ans. Très bien. Chiffre suivant. 60 ans.
2: C'est l'âge de ces vignettes Panini.
0: Non, mais t'es pas très très loin de ça.
3: Ou Mohamed Touré. Mohamed Touré.
0: Il joue avec qui, Mohamed ?
3: Je ne sais pas, il est connu ?
0: Ben, je sais pas.
2: Il y a le petit drapeau qui est normalement dans la tête de Mohamed Touré.
3: Un drapeau ?
2: C'est Cameroun, Mohamed Touré.
0: Je sais pas. Je sais pas.
3: Grande-Bretagne ou Australie.
0: Bon, 60 ans.
2: 60 ans, c'est
0: perdu.
2: Mais c'est toujours la même chose avec les vignettes ou pas ?
0: Ouais, ça concerne les vignettes.
2: Alors, c'est le temps que fabrique Panini à Modène depuis que les frères Panini ont lancé ça. C'est le temps qu'ils vont faire en total avec la Coupe du Monde jusqu'en 2030.
0: Exactement, Charles. Peut-être que tu as vu effectivement cette news. Panini, la Coupe du Monde de foot, c'est bientôt finito. Après 60 ans de collaboration, 2031, ce sera des ricains qui vont reprendre le truc. Fanatics, voilà, ouais. Des ricains. Et comme à chaque fois que les ricains reprennent un truc, ça coûtera plus cher, puis ce sera moins bien.
2: Et puis Fanatics faisait le baseball aussi, je pense.
0: Je sais pas. Alors oui, je pense qu'aux States, ils sont un peu leaders du truc. Ils font aussi du pari sportif, tout ça. Enfin, je pense que c'est pas une boîte qu'on va aimer.
3: Cédric Bakambou.
0: Qui joue avec qui ?
3: Mais j'en sais rien.
2: Il y a un drapeau qui est à droite. Drapeau.
3: Mais tu crois que j'arrive à reconnaître un drapeau ?
0: Bon, et alors je les ai perdus avec les vignettes. Bon, j'ai un troisième chiffre.
2: C'est la Jordanie.
0: Ah, c'est bien.
2: En entier, j'aime bien.
0: C'est beau. J'ai un troisième chiffre que je m'étais mis sous le coude au cas où vous me disiez, vous m'aviez dit.
2: Trois.
0: Oui, voilà.
2: Alors, c'est trois. Les ingrédients d'un panini.
0: Non. On y va. 9 francs. 9 balles.
2: Ah.
0: Qu'est-ce qui coûte 9 francs ?
2: La et là, coupe du monde.
0: C'est pas Panini.
3: C'est pas le prix d'une pochette
0: non,
3: Panini.
0: Non, ça coûte 1,50 € cette merde.
3: Oh, c'était même pas un très beau cadeau que tu nous as
0: non,
3: fait.
0: Non, 1,50 €. Et puis 4,90 € l'album. Voilà. Ça, je vous ai pas.
2: Du coup, c'est l'album plus 4 pochettes.
0: Non, c'est pas Panini. C'est pas Panini.
2: 9 francs.
0: Qu'est-ce qui coûte 9 francs ?
3: Le prix du billet le moins cher pour le mondial.
0: No. C'est pas du foot.
2: C'est pas du foot, ça n'a rien à voir avec
0: les vignettes. C'est autre chose.
3: 9 francs.
2: C'est les transports ?
0: Ça concerne des transports, ouais. Ouais.
2: Mais t'as dit, c'est pas un transport en commun, genre c'est louer un...
0: Non, c'est pas loué. C'est si. Peut-être que vous en avez même un, vous, de ces trucs. Moi, je sais que j'en ai un. que je n'ai pas utilisé depuis longtemps, mais...
3: Un vélo,
0: ouais.
3: C'est le prix d'une nouvelle vignette.
0: Oui, exactement. On reste dans les vignettes, mais cette fois-ci, c'est la vignette vélo qui était obligatoire en Suisse jusqu'en 2012. Vous en souvenez probablement. Ça coûtait 6 balles à l'époque et c'était en fait un truc d'assurance. Moi, j'avais jamais compris ça. Ça couvrait la responsabilité civile si on faisait de la merde en tant que cycliste. Ça nous couvrait jusqu'à 2 millions de francs. Je ne savais pas. Ouais. On aurait pu se faire 2 millions. Enfin, ou alors, j'ai pas compris comment ça marche. Bref. Elle est en train de revenir, cette vignette vélo, mais pas de manière obligatoire, puisque aussi, c'est pour lutter contre le vol de vélo. La méthode est assez simple. Tu achètes une vignette, ton vélo est enregistré, ça coûte 9 balles, et puis ça permet de retrouver plus facilement le propriétaire du vélo en cas de vol. Et sortez de vos vignettes là, les gars.
3: Justement, je me demandais, est-ce que je peux coller Youri Tillmans à la place de la vignette sur mon vélo?
0: Oui, bah ouais.
2: Seulement si tu sais de quel pays il est.
3: Ah, écoute, c'est peut-être la Belgique. Tillmans.
2: Tillmans. C'est comment le drapeau?
0: C'est hollandais ou...
2: C'est noir, jaune, rouge.
3: Oui.
2: C'est la Belgique.
0: Bon, j'aurais dû vous offrir ce merdier à la fin, vraiment. C'est pas grave. Et je sais pas, alors peut-être que toi tu t'en souviens, Stéphane, mais avant la vignette vélo, c'était une plaque, une de ces plaques rouges.
3: Bien sûr.
0: Et si vous en avez encore chez vous, sachez qu'il y a des collectionneurs qui sont capables de payer ça plusieurs centaines de francs. C'est méga recherché, ces vieilles plaques.
2: Ok.
0: Donc voilà, si vous avez ça, ne les jetez pas, essayez de les vendre. Il y a vraiment des gens qui achètent ça.
2: Ça marche avec mes plaques rouges que j'ai sur le visage ou pas? Je les vends volontiers.
0: Tu peux essayer.
2: Quelqu'un veut mes squams pour 100 balles?
0: Ah, je crois qu'elles sont pas assez vieilles.

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0: Charla, t'es bien gentil, tu poses ce banjo. Voilà, merci. Nous avons autour de la table un Stéphane Babet qui est très concentré. Alors, Charla, petite mission, fais-lui une grosse grimace, histoire de le décoincer un petit peu.
1: Paquebot gobe-mouche. Paquebot gobe-mouche.
0: Allez, Stéphane, c'est l'heure de ton papier.
2: Ne partez pas, il reste un papier.
3: Stéphane Babet.
4: Nous voterons le 14 juin sur l'initiative pour une Suisse limitée à 10 millions d'habitants. Bon, je n'ai pas l'intention de vous influencer sur l'issue du scrutin qu'un premier sondage donne gagnant à 52%. J'aimerais à la place essayer de me projeter dans ce futur excitant. En effet, de nombreux pays vivent déjà dans des dystopies. En Chine, ils ont l'impression d'être dans un mélange de plusieurs épisodes de Black Mirror. La Russie est devenue pareille en 1984. Aux États-Unis, on navigue entre la servante écarlate et le maître du haut château. Alors qu'en Suisse, on vit encore comme des arriérés dans un monde à peu près normal. Mais c'est minable ! Non, si l'initiative de l'UDC passe la rampe, nous aussi on aura droit à notre dose de futur déglingué et angoissant. Il serait temps ! L'UDC a sans doute prévu quelques pistes pour appliquer sa loi délirante, mais je ne suis même pas allé regarder, hein. Ça ne m'intéresse pas, les mesures de science-fiction imaginées par des amateurs. Non, je préfère concevoir les miennes, qui seront forcément bien plus flippantes. La première mesure, c'est évidemment de numéroter toute la population. Ah, j'ai d'abord pensé à des tatouages, parce que ça rappelle des bons souvenirs du siècle passé, mais c'est trop facile à falsifier. Il faudra donc plutôt pucer toute la population et visser un écran sur le front de chaque individu pour afficher son numéro. Alors, pour se simplifier la vie, on s'appellera par son matricule. Les bras cassés, présentés par la grande vedette américaine, 4 746 842. Ensuite, il s'agira d'ériger un mur qui court sur toute la frontière, très très haut. Hein. Notre pays doit être une forteresse impénétrable, avec peut-être un couvercle dessus, hein, pour plus de sécurité. Dès qu'on arrive au 10 millionième habitant, on boucle toutes les issues, et là, on est enfin chez nous. 10 millions de Suisses contre le reste de la planète. Ah, oh, mais comment on sera bien? On pourra se caler en arrière dans un fauteuil confortable, poser les pieds sur un pouf, mettre les bras sous la tête, et profiter enfin de notre beau pays, rien que pour nous. Mais attention, ça va pas durer. À peine 5 minutes après nous être avachis dans notre béatitude, un vieux va mourir. Et on sera plus que 9 999 999. Notre belle Suisse à 10 millions sera défigurée. Ce qui nous sera devenu insupportable car nous aurons acquis le goût de la perfection et des chiffres parfaitement ronds. Mais ouf, quelques minutes plus tard, il y aura une naissance. On sera de nouveau 10 millions pile poil. Soulagement. Jusqu'à ce qu'une autre naissance soit signalée. Et merde, nous voilà 10 millions et un habitant. Non mais c'est contrariant, ça bouge tout le temps, la démographie. Et la tendance vers le haut va s'accentuer, car si on en croit les chiffres de l'Office fédéral de la statistique, il y avait en 2025 6000 naissances de plus que de décès. Donc, dès que la Suisse sera barricadée, elle commencera à déborder comme une baignoire. Alors si on veut se maintenir à 10 millions, il va falloir buter 6000 habitants par an. Ça, c'est un boulot pour une police de type ICE ou Gestapo. Comme les Blade Runners pourchassant les réplicants cachés parmi les humains dans le film du même nom, ces policiers traqueront les gens nés ici qui dépassent les quotas, aussi appelés les surnuméraires. Alors, paradoxe amusant, l'UDC voulait se débarrasser des étrangers, et là on va devoir éliminer des Suisses. Ouais. Et comment on va les repérer, ces surnuméraires? Rien ne ressemble plus à un bon Suisse qu'un bon Suisse en trop. On peut imaginer des méthodes compliquées pour déterminer qui sera exécuté en fonction de l'état de santé, du salaire, des opinions politiques, de la beauté physique. Ou on laisse simplement la police tuer arbitrairement qui elle veut, comme aux USA, pour réguler le cheptel. Sachant qu'il y a un quota d'environ 16 personnes à abattre par jour. Oui, c'est un gros boulot, mais des brutes prêtes à se salir les mains, il y en a partout. Alors dans un tel monde, la vie prend une autre valeur. Si par exemple on veut avoir un enfant, mais que la Suisse est pleine, il faudra commanditer un meurtre pour faire de la place. ou courtiser les désespérés en offrant de l'argent à leur famille pour les inciter à passer à l'acte, ou payer des infirmiers pour débrancher des malades ou étouffer des handicapés. La mort va devenir le principal business helvétique. D'autant que ce concept révolutionnaire de pays fermé va attirer les milliardaires du monde entier qui auront un budget illimité pour faire disparaître les habitants afin de s'aménager de la place pour eux et leurs familles. En fait, avec cette loi, la Suisse va devenir un terrible coupe-gorge. Partout, on risquera sa vie, car notre élimination profitera à quelqu'un. Sans compter que la police tirera à vue sur les passants. Et ce qui sera super, c'est que alors que toute la population sera en train de s'entretuer pour garder sa place, que nos villes brûleront, que nous serons retournés à une ère de barbarie, dans le même temps, la Suisse sera devenue le pays le plus sûr du monde. Bah, vu qu'il n'y aura plus d'étrangers.

0: de ce morceau qui s'appelait Kochiname.
1: Moi c'est Tani.
0: Moi c'est Tani. Il y a une version pas fiesta de ce morceau qui est très bien aussi.
2: Il y a une version concert aussi si vous allez en festival.
0: Oui, parce allez voir Moi c'est Tani en concert, c'est vraiment très très bien en concert. On va jouer à un truc qui s'appelle le je sais pas c'est quoi. Et comme c'est un nouveau jeu et que
3: je sais pas c'est quoi, j'allais dire.
0: Bah tu vas voir. Mais avant ça, Valère, baisse la musique. Vu qu'il n'y a pas de petit jingle, je propose d'en faire un. Puis comme ça, ça deviendra le jingle peut-être.
2: Okay, ah, là, on fait un jingle.
0: Ouais, on fait un jingle. 3, 4.
3: Je sais pas c'est quoi.
1: Mais qu'est-ce que c'est? Je sais pas.
3: J'ai aucune idée, moi.
1: Donne-le-moi.
3: Quoi?
0: Voilà, c'est très bien.
2: Voilà, en fait, appelez Stéphane et moi si vous avez besoin de générique.
0: Oui, ou d'autres personnes, quoi. Bon, alors.
1: Allez, super. On n'est pas du tout respecté.
3: Non, non, on n'est pas encouragé. Hein.
0: Non, mais parce qu'en fait, on a fait le même exercice l'autre jour avec une autre équipe, et puis l'idée, c'est de rassembler plein de bêtises comme on vient de faire là, et il y aura un vrai générique avec un petit peu une participation de toute l'équipe. Voilà. On ne sait pas c'est quoi. C'est pas bien compliqué. Je vous donne un mot d'un truc, un mot que j'ai inventé moi, et puis vous me dites ce que c'est, ce truc-là.
2: Ok.
0: Voilà, Charla.
2: Oui.
0: Qu'est-ce qu'un lustram ?
2: Ah, bah le lustram. Écoutez, le lustram, c'est plutôt facile puisqu'il s'agit d'un produit d'entretien essentiellement fabriqué pour s'occuper des porte-manteaux. Oui, étonnamment, le nom, ça aurait été pour des lustres, mais non, c'est pour lustrer les porte-manteaux vu que c'est un vernis pour bois, bois noble d'ailleurs. Hein, vos porte-manteaux en contreplaqué, non, ça marche pas. Ça les ronge directement pour montrer à quel point vous êtes pauvre. Le lustram, c'est pour les gens qui ont des porte-manteaux de riches.
0: D'accord, bois noble, c'est un bois qui a un nom particulier, c'est ça ?
2: Ouais, okay, par d'accord. Exemple, le bois d'ébène.
0: D'accord.
2: L'être ou ne pas être.
0: Ouais, allez.
2: T'aurais dû t'arrêter. Boulot.
0: Allez, justement, pas le boulot, non. Stéphane.
3: Oui.
0: J'ai bien envie de savoir ce qu'est qu'un jovalin.
3: Un jovalin.
0: Ouais.
3: Alors, c'est un petit appareil avec une manivelle.
0: Hein, ouais, ouais.
3: Une manivelle qu'on tourne et qui permet de lobotomiser les chevaux.
0: Waouh.
3: Parce qu'il y a certains chevaux, des fois, on aimerait regarder ce qu'il y a dedans.
0: Non,
3: alors, on utilise le jovalin.
0: Personne ne veut faire ça.
3: Il y a des gens très curieux. Oui. Alors souvent, après avoir utilisé le jovalin, bon, on finit.

0: l'ascension de certains monts. C'est-à-dire qu'on a récupéré ces humains, on les recycle, parce qu'on leur dit « Ah, vous êtes cons d'être partis sans Pélostre. Maintenant, avec Pélostre, il y a moins de morts. » Et c'est du recyclage, en fait, c'est un circuit court.
1: Ok, oh, bah, c'est pas mal, c'est pas mal. Merci, Charla. Stéphane, qu'est-ce qu'une marzine ? Ou plutôt une grosse marzine, si tu vois ce que je veux dire.
2: Alors, évidemment, parce que je suis un des spécialistes suisses de la grosse marzine. Mm-hmm. Bon, alors déjà, ça se pratique plutôt en piscine, hein, la grosse marzine.
1: Ouais.
2: On prend de l'élan et on tombe dans l'eau avec son gros boule en avant.
1: Hein. C'est... La marzine, c'est ça. Ah, c'est comme...
2: Oui, c'est Sabrina qui m'a montré le truc. Et alors après, le truc, c'est qu'il faut toucher le fond de la piscine avec son cul.
1: Ah c'est ça, mais la marzine c'est le bruit que ça fait quand ça touche le fond, c'est ça?
2: Non c'est le saut.
1: Ah d'accord, c'est le saut lui-même.
2: Et donc alors il y a une équipe nationale hein, mm-hmm. de grosses marzines mm-hmm. et ça devrait être une épreuve aux prochains Jeux Olympiques d'été.
1: Ah on se réjouit de voir comment c'est jugé. Merci à vous deux messieurs. J'en ai encore deux autres, mais vous savez quoi, je me les garde sous la main pour une prochaine fois. On va écouter un morceau de Courtney Barnett.
0: J'ajoute juste que l'équipe suisse s'entraîne actuellement avec des petits ballons de baudruche pour réussir la grosse marzine correctement.
1: Ah oui, d'accord.
0: Pour vraiment pousser au maximum.
1: Non, mais on est même assez bon là-dedans. Il y a des chances de médailles, des vraies chances de médailles.
2: Alors oui, moi j'ai pu voir un entraînement et franchement, oui, il y a des chances de médailles.
1: D'accord.
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1: Mais les gars, parce que ça vous dit, là il est quelle heure? 18h49. On finit à 19. Là, juste à côté, il y a une piscine.
2: On va vite faire une grosse marzine.
0: Ah, de fou.
1: Je sais pas, moi, je me dis.
0: Ah oui, bah oui, voilà. Oui.
1: On propose...
0: J'ai quelques ballons, on peut s'entraîner, faire le même entraînement que l'équipe de Suisse.
1: On fait ça. Je vais aller chercher un peu les gens de Vertigo et de Forum aussi. Je suis sûr qu'ils sont très, très forts en marzine.
0: Oui.
1: En grosse marzine, pardon.

0: Mantis de Courtney Barnett, juste là. Stéphane, tu as dit quelque chose par rapport à un jeu tout à l'heure, un jeu que tu aimais bien, un nouveau jeu.
1: Oui, la réplique. J'ai beaucoup aimé ce jeu que j'ai écouté. J'ai déjà fait deux, trois fois là. Et puis, j'espérais qu'on le ferait ce soir, mais tu m'as dit que c'était gros boulot.
0: Ça prend malheureusement une chier de temps à Valère en production. Donc voilà, c'est soit la réplique, soit le blind test. Et aujourd'hui, c'est la réplique.
2: Allez ! La réplique. Vous voulez un whisky ?
3: Nos quatre, nous !
2: Vous voulez pas un whisky d'abord ?
0: La réplique. Oh, j'adore ce générique. Très bien, ben voilà, tu l'as ta réplique.
1: Je suis content.
0: Tu l'as ta réplique.
1: J'espère que je serai à la hauteur.
0: Du coup, ça devrait aller.
4: On dit le hauteur si on écrit des trucs.
0: Puisque tu kiffes, explique-nous le principe de ce jeu.
1: Eh bien, Valère a découpé un dialogue célèbre dans un film et il va falloir donner la réplique en improvisant. Voilà.
0: Exactement. Lequel est-il envie de commencer ?
4: On dit pas la même que dans le film.
0: Non, surtout pas.
4: Ok, d'accord. D'accord.
0: Vas-y Stéphane.
1: Bon, j'y vais.
0: Allez Stéphane, on y va.
5: Lâchez-le. Tu pensais que l'on peut se moquer de moi impunément?
1: Ouais, j'avais cru. Vraiment, j'ai pensé que oui.
5: Dans un reportage de pure invention, tu as eu l'audace de me faire passer pour un imbécile. Un fou sinistre, aigri et hargneux. Triste. Moi qui suis d'un naturel si joyeux.
1: Ou puis encore, le rédacteur en chef m'a censuré deux, trois trucs. J'avais parlé de votre voix un peu pourrie, mais finalement, on l'a pas publié.
5: Ce n'est pas le moment de te moquer de moi. Tu m'as ridiculisé aux yeux du monde. Mais tu m'as confirmé qu'aujourd'hui, un grand homme n'est rien sans la presse.
1: Oui, c'est ça. C'était la leçon que je voulais vous donner. C'était pas du tout de la méchanceté gratuite de ma part. C'est du professionnalisme. Enfin, du média training, on dit de nos jours.
5: Je t'accorde 48 heures pour l'exécution.
1: L'exécution, je suis censé m'exécuter moi-même, vous n'allez pas le faire vous-même là? J'ai pas un bac avec des requins dans lequel on va me jeter
0: Je crois que c'est la fin. Merci.
1: J'ai pas reconnu le film, c'est un James Bond?
0: Non, c'est Fantomas.
1: Ah, j'ai pas reconnu.
0: C'est un Fantomas. Alors là, je vois Valère qui galère un tout petit peu avec ses fichiers. Je crois qu'il a manqué des petits trucs. Il a manqué la fin, mais c'est pas grave. Charla ?
4: Oui ?
0: Ça va être à toi.
4: Oui ?
0: Même scène.
4: Ok.
0: Tu t'as vu ce qu'il faut faire.
4: Oui.
0: Mais très il va bien. Falloir faire différemment.
4: Ouais.
5: Lâchez-le. Tu pensais que l'on peut se moquer de moi impunément ? Dans un reportage de pure invention, tu as eu l'audace de me faire passer pour un imbécile. Un fou sinistre, aigri et hargneux. Triste. Moi qui suis d'un naturel si joyeux.
3: Mais regarde où tu crèches, enfin. Mais c'est une cave, il y a des gouttes de pluie qui tombent partout, c'est infesté d'humidité, on dirait un repas à la truffe.
5: Ce n'est pas le moment de te moquer de moi. Tu m'as ridiculisé aux yeux du monde. Mais tu m'as confirmé qu'aujourd'hui, un grand homme n'est rien sans la presse.
3: Écoute, on va se calmer tout de suite, hein, parce qu'avec tes exercices que tu fais à la salle de sport, genre la presse kazakh, ça va maintenant, détends-toi un peu, fais un sudoku.
5: Je t'accorde 48 heures pour l'exécution.
3: Très bien, mais tu sais quoi, on va faire ça, chacun son tour, on va aller chercher 14 copains, et puis on se retrouve pour faire un match de rugby, puis on verra qui c'est le plus triste.
5: Désormais, ta vie ne dépend plus que de toi.
3: C'est un peu intense.
0: Oh, bravo. Bah, c'est bien.
1: C'était bravo. Super. J'avais pas eu la dernière
0: réplique. Non, là, il y a eu des petits soucis techniques. C'est pas grave. Bravo à vous deux. On écoute. Oh, bah, il y a un morceau de Prince.
3: Prince.
0: Oh, ce serait dommage de pas l'écouter.
3: Prince.
0: I wanna be your lover, Prince. Puis après, on se dit au revoir.

0: I wanna be your lover. Ben écoute, Prince, très bien, mais fais la queue comme tout le monde. Aujourd'hui, dans les bras, il y avait Stéphane Babé. Il y avait aussi Charles Adamir Bernard.
1: C'est lui.
0: Il y avait Sabrina Colongo un peu plus tôt.
2: Et mon cul.
0: Évidemment, Valérie Paco qui a assuré les deux premières heures. Et Valère Veillat qui, quant à lui, était là les trois heures. Vous restez sur la 3. Ciao.
1: Bisous.

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1: Les prix du pétrole repartent à la hausse. Avant même l'ouverture des marchés asiatiques ce lundi, le baril de Brent de la mer du Nord gagnait plus de 2,5% à 104 dollars. En cause, l'éloignement de la perspective d'une réouverture rapide du détroit d'Ormuz. Donald Trump a sèchement rejeté hier la réponse de l'Iran aux propositions américaines pour mettre fin à la guerre. Donald Trump qui entend faire pression sur son homologue chinois Xi Jinping à propos de l'Iran. Le président américain doit se rendre cette semaine à Pékin. Selon un haut responsable de la Maison-Blanche, le dirigeant républicain a évoqué à de multiples reprises la question des revenus fournis par la Chine à l'Iran et la Russie via l'achat d'hydrocarbures. Reste que ce voyage prévu entre mercredi soir et vendredi visera surtout à apaiser les tensions commerciales entre la Chine et les États-Unis. Le GSSA, le groupe pour une Suisse sans armée, hausse le ton avant les prochaines votations. Réuni en assemblée générale hier à Soleur, l'organisme entend se mobiliser contre les attaques du camp bourgeois qui vise à renforcer la militarisation. Les délégués ont notamment adopté un texte qui demande de faire passer les budgets d'armement devant le peuple. Ils ont aussi apporté leur soutien à l'initiative pour la reconnaissance de la Palestine. Le nouveau maire de Zurich s'appelle Raphaël Golta. Et ce n'est pas une surprise, le socialiste était le seul candidat en lice au deuxième tour. Avec plus de 40 000 voix récoltées hier, le quinquagénaire succède à sa collègue de parti Corinne Maurer, en poste pendant 17 ans et surnommée la mère éternelle. C'est parti pour les festivités liées au concours de l'Eurovision de la chanson à Vienne. Des milliers de fans du monde entier ont déjà afflué dans la capitale de l'Autriche, malgré un appel au boycott lancé en raison de la présence d'Israël. À l'occasion de la 70e édition de l'événement, Vienne a notamment organisé hier une cérémonie d'ouverture avec un défilé des 35 pays participants. En tennis, il n'y a plus la moindre Suissesse engagée au tournoi de Rome. Dernière rescapée, Rebecca Masarova a connu l'élimination hier au troisième tour. La Baloise n'a tout simplement pas eu voix au chapitre face à l'américaine Jessica Pegula, numéro 5 mondiale. Elle a été écrasée 6-0, 6-0 en à peine une heure. Et en football, Brelembolo a offert la victoire hier soir à son équipe de Rennes. L'attaquant international suisse a inscrit le deuxième but de sa formation qui s'est imposé 2-1 face au Paris FC. Entré en jeu peu après l'heure de jeu, le Ballois a trouvé le chemin du but 10 minutes plus tard. Il compte désormais 9 réussites cette saison avec Rennes. Un temps très nuageux est annoncé ce lundi avec des averses fréquentes. Il devrait même y avoir de forts orages localement. C'est surtout sur le Jura et les Préalpes que les précipitations risquent d'être particulièrement abondantes. Quelques éclaircies sont toutefois attendues l'après-midi. Pour ce qui est des températures, elles oscilleront entre 15 et 17 degrés en pleine au meilleur de la journée. Et un mot de la route pour terminer. Prudence si vous circulez sur l'autoroute A1 Lausanne en direction de Genève. Un accident est signalé entre Saint-Pré et Aubonne. 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
2: La guerre en Iran n'est pas finie. Déclaration faite par Benjamin Netanyahou dans une interview diffusée hier par la chaîne de télévision américaine CBS. D'après le premier ministre israélien, le conflit se poursuit car il faut encore retirer d'Iran les stocks d'uranium enrichi. On finira par le récupérer. On le surveille de près, a pour sa part assuré Donald Trump. La Chine a confirmé ce lundi la visite d'État prévue cette semaine de Donald Trump. Le président américain arrivera mercredi soir à Pékin. Durant son déplacement de 3 jours, le dirigeant républicain rencontrera notamment son homologue chinois Xi Jinping. Les deux hommes devraient discuter de l'Iran, mais aussi des tensions commerciales entre leurs deux pays. C'est bien entre Genève et Lausanne que circule le train le plus rempli de Suisse. Selon une analyse de la fréquentation de l'ensemble des lignes ferroviaires dans le pays effectuée par la RTS, le train de 18h05 entre Genève et Lausanne affiche un taux de remplissage de 98% en deuxième classe et de 91% en première classe. Les données passées en revue indiquent aussi que la deuxième classe est systématiquement plus utilisée que la première. La section jeune de l'association Transport et Environnement verrait ainsi bien la première classe disparaître. Ils étaient plusieurs centaines hier à Zurich pour manifester leur solidarité envers les personnes atteintes du syndrome de fatigue chronique. Les organisateurs ont estimé à 800 le nombre de participants à cette action baptisée hashtag Millions Missing. Une action qui a notamment pour but de réclamer des améliorations en matière de diagnostic, de prise en charge médicale et de recherche dans le domaine de l'encéphalomyélite myalgique. Environ 60 000 personnes vivent avec ce syndrome en Suisse. En Thaïlande, l'ancien premier ministre Thaksin Shinawatra a pu sortir de prison. Cette figure incontournable de la politique thaïlandaise purgeait depuis le mois de septembre une peine d'un an d'emprisonnement pour corruption. Accueilli par plusieurs de ses proches et de nombreux partisans à sa libération ce lundi matin à Bangkok, le milliardaire de 76 ans devra porter un bracelet électronique pendant sa période de probation de 4 mois. En football, le FC Barcelone a fait coup double hier soir devant son public. La formation catalane a remporté le Classico face au Real Madrid 2-0, ce qui lui a permis de s'assurer un 29e titre de champion d'Espagne. Et au marathon de Genève, Fabienne Schlumpf a réussi sa rentrée. La Zurichoise s'est classée deuxième hier avec un temps de 2h31 et 15 secondes. Seule la Kenyane Patience Kimutai a devancé la détentrice du record de Suisse de la spécialité. Chez les hommes, la victoire est aussi revenue à un Kenyan, Collins Kemboy, déjà vainqueur l'an dernier. Un temps très nuageux est annoncé ce lundi avec des averses fréquentes. Il devrait même y avoir de forts orages localement. C'est surtout sur le Jura et les Préalpes que les précipitations risquent d'être particulièrement abondantes. Quelques éclaircies sont toutefois attendues l'après-midi. Pour ce qui est des températures, elles oscilleront entre 15 et 17 degrés en pleine au meilleur de la journée. Vous écoutez RTS Info, on se retrouve à 5h pour un nouveau point sur l'actualité.
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1: L'évacuation du bateau de croisière MV Ondu sous un foyer d'antivirus a été détectée, a pu commencer hier aux Canaries. 94 passagers et membres d'équipage de 19 nationalités différentes ont débarqué, selon la ministre espagnole de la Santé. Pour toutes ces personnes, l'étape suivante a consisté à rentrer dans leurs pays respectifs dans des avions spécialement affrétés. Et parmi les gens évacués du paquebot MV Ondus, un membre d'équipage suisse. L'Office fédéral de la santé publique a indiqué hier que le ressortissant helvétique a été placé en quarantaine. Une quarantaine qui durera 6 semaines, comme l'a révélé le média 20 minutes. Les autorités sont en contact régulier avec cette personne, acheminée par avion aux Pays-Bas, ainsi que ses proches en Suisse. Dans le canton de Fribourg, le Parti socialiste cherche son champion pour succéder à Jean-François Steyert au Conseil d'État. Deux figures du PS fribourgeois sont en lice pour la section locale de la ville de Fribourg en vue des élections cantonales prévues cet automne. Il s'agit de la préfète de la Sarine, Lise-Marie Graden, et du député Simon Zurich. À 6 mois du scrutin, le Parti socialiste doit trancher entre ces deux personnalités. Un choix stratégique qui divise et qui met le parti sous pression. Narges Mohammadi, prix Nobel de la paix 2023, emprisonné depuis le mois de décembre en Iran, a pu être libéré sous caution. Alors que son état de santé s'est gravement détérioré, la militante des droits humains de 54 ans a été transférée hier dans un hôpital de Téhéran. Sa propre équipe médicale la soignera. Selon son époux établi à Paris, la vie de Narges Mohammadi ne tient qu'à un fil. Nintendo a dégringolé ce lundi à la bourse de Tokyo. Le géant japonais du jeu vidéo a vu son titre plonger de presque 10% après avoir annoncé vendredi des résultats annuels inférieurs aux attentes. Dans le même temps, le groupe s'attend à une chute de 27% de son bénéfice net et à des ventes en recul de plus de 11% pour l'année fiscale en cours. En tennis, il n'y a plus la moindre Suissesse engagée au tournoi de Rome. Dernière rescapée, Rebecca Masarova a connu l'élimination hier au 3e tour. La Baloise n'a tout simplement pas eu voix au chapitre face à l'américaine Jessica Pegula, numéro 5 mondiale. Elle a été écrasée 6-0, 6-0 en à peine une heure. Et en football, tout va bien pour Imane Benet et Manchester City. La formation de la Valaisanne s'est qualifiée hier pour la finale de la Coupe d'Angleterre. Avec 2 passes décisives à son actif, la jeune internationale suisse a activement contribué au succès 3-2 décroché en prolongation par les Mancuniennes face à Chelsea. En finale, le 31 mai à Wembley, Manchester City se mesurera à Brighton. Un temps très nuageux est annoncé ce lundi avec des averses fréquentes. Il devrait même y avoir des orages forts localement. C'est surtout sur le Jura et les Préalpes que les précipitations risquent d'être particulièrement abondantes. Quelques éclaircies sont toutefois attendues l'après-midi. Pour ce qui est des températures, elles oscilleront entre 15 et 17 degrés en pleine au meilleur de la journée.
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0: 6h. Julien Traxel.
1: La réponse de l'Iran aux propositions américaines pour mettre fin à la guerre a suscité la colère de Donald Trump. Sur son réseau Truth Social, le président des États-Unis a qualifié la réponse iranienne d'inacceptable. Téhéran a annoncé hier avoir répondu au plan américain. D'après le Wall Street Journal, qui cite des sources proches du dossier, la proposition iranienne prévoit notamment une réouverture progressive du détroit d'Hormuz. La République islamique serait aussi prête à diluer une partie de son uranium enrichi et à envoyer le reste dans un pays tiers. De leur côté, la France et la Grande-Bretagne co-présideront demain une réunion sur le détroit d'Hormuz. Les ministres de la Défense des deux pays dirigeront une visioconférence avec leurs homologues des pays prêts à contribuer militairement à une mission pour sécuriser le passage maritime stratégique. L'Iran a prévenu qu'il y aurait une réponse décisive et immédiate de son armée en cas de déploiement français et britannique dans le détroit d'Hormuz. Le nouveau maire de Zurich s'appelle Raphaël Golta. Et ce n'est pas une surprise, le socialiste était le seul candidat en lice hier au deuxième tour. Avec plus de 40 000 voix récoltées, le quinquagénaire succède à sa collègue de parti Corinne Maurer, en poste pendant 17 ans et surnommée la mère éternelle. Elle s'appelle Canaille et elle est devenue reine des reines hier lors de la finale nationale à Sion des combats de vaches de la race des reins. La favorite a terrassé lors d'un dernier duel expéditif son ultime rivale Meghan, reine de troisième catégorie, dont la reine de Prabardi. L'animal des frères Dyer et famille, basé à Erémont, se succède au palmarès à Nubie. Plus de 12 000 spectateurs ont assisté à l'édition 2026 de l'événement. Au Venezuela, le corps d'un nouveau prisonnier politique a été retrouvé sans vie. Selon l'organisation non gouvernementale Foro Penal, la victime, détenue depuis le mois de février, est décédée dans les locaux de la police de la localité d'Anaco, dans le nord-est du pays. À en croire l'organisme, ce décès porte à 20 le nombre de prisonniers politiques morts en détention depuis 2014 au Venezuela. En football, le FC Sion se rapproche du podium de Super League. Les Valaisans ont battu hier le leader Thun 2-0 au stade de Tourbillon. Ils ont ainsi décroché un cinquième succès consécutif en championnat, ce qui leur permet de revenir à 2 points de la troisième place du classement occupé par Lugano, défait 2-1 par Saint-Gall. De son côté, Young Boys a balayé Bâle 3-0. Et en hockey sur glace, l'équipe de Suisse a réussi son dernier test avant son championnat du monde. Pour conclure leur participation à l'Euro Hockey Tour à Ängelholm en Suède, les joueurs helvétiques ont balayé hier la République tchèque 6-1. Un temps très nuageux est annoncé aujourd'hui avec des averses fréquentes. Il devrait même y avoir de forts orages localement. C'est surtout sur le Jura et les Préalpes que les précipitations risquent d'être particulièrement abondantes. Quelques éclaircies sont toutefois attendues l'après-midi. Pour ce qui est des températures, elles oscilleront entre 15 et 17 degrés en pleine au meilleur de la journée.
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cours de Max CrossFit ultra intense. On va commencer par un petit warm-up histoire de bien s'échauffer la machine pour éviter de se faire mal. Va falloir tenir toute la semaine, je rappelle. Alors on se bouge. On va d'abord se payer 50 vomities. Pour les nouveaux qui connaissent pas les vomities, c'est des burpees. Mais on valide que quand

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0: C'est vrai que j'avais jamais remarqué que ça faisait Caesar, César. Voilà.
3: Il y a des trucs à trouver. Je ne peux pas dire qu'il y a des trucs à trouver.
0: Comment vas-tu?
3: Mais ça va, puis toi?
0: Ce lundi matin.
3: Bah écoute.
0: Ça picote un peu quand même. Hein. Ça picote, ça biscotte.
3: Comme toujours les lundis.
0: Et si vous venez de vous réveiller, voici ce qu'il faut que vous savez.
3: Avis aux intéressés, Jeff Bezos a mis en vente son méga yacht de 127 mètres de long. Alors il est beau, hein. C'est un voilier en réalité. Un des plus grands du monde avec les trois mâts et c'est un intérieur bien aménagé. On peut être confortable jusqu'à 18 invités. Un équipage de 36 personnes. Personne n'a encore chopé le hantavirus sur ce bateau-là. Il y a juste un petit truc chiant. Le bateau est tellement gros qu'il n'entre dans presque aucun port. Ouais, c'est pas pratique. Par contre, il a des canons à eau intégrés pour éloigner les pirates et les paparazzis.
0: Ok.
3: Ouais. Bon, un bateau qui doit rester au large en permanence, tu t'en doutes, ça doit quand même coûter bonbon à entretenir. On imagine que c'est pas Jeff qui va désincruster les moules quagga qui se coincent sur l'hélice. Bref, pas hyper pratique cette histoire. Le bateau serait donc en vente, prix estimé par les journaux à $500 milliards.
0: Voilà.
3: Je le redis sous une autre forme pour qu'on comprenne bien. Oui, ça fait 500 millions. Mm-hmm. Alors, qu'est-ce qu'on fait? On se cotise? J'ouvre un tricount?
0: Tu peux?
3: Ouais.
0: Tu peux, je pense qu'on va... Oui.
3: On y arrive.
0: J'ai cherché, tu sais combien il coûte à l'entretien annuellement?
3: Alors, ouais, j'ai vu ce chiffre, mais c'est pour deux bateaux, en fait.
0: Ah ouais?
3: Ouais.
0: Les 25 millions?
3: Oui. C'est pour ça que je ne l'ai pas dit. Parce qu'en fait, les 25 millions, c'est parce que Jeff Bezos, il a une flotte, il a deux bateaux qui vont tout le temps ensemble, ce gros voilier, et puis un autre yacht, tu vois. Ouais. C'est pour changer, pour varier, en fonction de si tu as envie de bronzer à gauche ou à droite, bref. et en fait, l'entretien, c'est pour les deux bateaux ensemble. Et ils ne savent pas, parce que c'est un peu cette vente, c'est un truc qu'on suppute un peu, tout ça, c'est pas très public. Ils ne savent pas s'ils vendent les deux ensemble ou, en tout cas, on est sûr que celui-là, le voilier, le vend, mais l'autre, on n'est pas sûr.
0: Ouais.
3: Voilà.
0: Bon, chérie, je te boude. Je vais sur l'autre méga yacht ce soir. nous, moi, ce que je vous propose, c'est de venir nous écrire sur couleur3.ch un truc duquel vous aimeriez vous débarrasser.
3: Oui.
0: Hein, quelque chose qui vous encombre, vous, oui. comme un
3: yacht ou autre chose.
0: Oui,
3: hein.
0: Oui. Et oui, puis au pire, bah, si jamais on sera preneur.
3: Bah écoute, on peut faire service déchetterie ce matin.
0: Voilà, c'est ça. Ou alors s'il y a quelqu'un qui tout à coup cherche un Hummer et que quelqu'un d'autre a un Hummer et aimerait s'en débarrasser. Tu
3: ah
0: vois,
3: mais j'adore, que... on peut vraiment faire ça. Ouais, on peut vraiment être Ricardo ce matin.
0: Oui.
3: Mais gratos, hein.
0: Ouais, Tricardo. Bonjour Stephen Baldwin.
3: Coucou mon petit pingouin.
0: Generate a youngling.

0: Le morceau s'appelait Storm 2, Generation and Young Lean. Il est 6h12 sur la 3, on vous a demandé, chers vous qui nous écoutez, de venir nous dire s'il y a quelque chose dans votre vie, un truc duquel vous aimeriez vous débarrasser, un petit peu à la manière de Jeff Bezos qui en ce moment peine un petit peu à remettre ses ou son yacht, on sait pas trop. Toi t'as quelque chose, ça t'est déjà arrivé d'avoir quelque chose où tu...
1: Ah purée, je me suis même pas posé la question. C'est vrai qu'en général, quand on pose la question aux auditeurs, j'essaie de me dire, tiens, qu'est-ce que je répondrais. Mais c'est lundi matin, alors attends, toi t'as un truc en tête parce que là...
0: Moi j'ai eu énormément de mal émotionnellement à me séparer de Croutine.
1: Qui est Croutine? Ta vieille caisse?
0: C'était ma Fiat Sedici violette.
1: Elle était violette.
0: Elle était violette.
1: Je suis sûre qu'elle avait des stickers couleur 3 partout.
0: Oui. Ah ouais. Et puis, non, puis alors, juste pour embêter les gens, j'avais mis un sous le logo Fiat, j'avais mis un autocollant Plaid. C'est l'autocollant qui officiellement n'existe que sur les Tesla les plus rapides du monde. Genre elle est surboostée.
1: T'as mis ça.
0: J'ai ma Croutine avec le plaid dessous. Alors je pense qu'il y a 4 personnes qui ont dû comprendre ce qu'on voulait dire. Mais je te garantis que tous les 4 ont eu la même réaction.
1: Ils ont rigolé.
0: Quel connard. Oui, elle est restée devant chez moi pendant très longtemps. Trop jusqu'à ce que ma femme me dise, écoute, c'est moi ou Croutine.
1: Elle avait plus de plaque, rien, tu pouvais même
0: non,
1: pas.
0: Non, rien, je pouvais pas la rouler. Mais j'aimais bien la regarder, elle avait des jolies formes un peu rondouillettes.
1: Elle était violette.
0: Comme ça.
1: Ouais.
0: Puis elle était violette.
1: C'est vrai. Et tu l'as revendue à quelqu'un quand même.
0: Oui, j'ai mis une annonce sur Anibis pour 3 clopinettes et puis le lendemain elle était loin. Quoi.
1: Bah ouais.
0: À l'export. Bon.
1: Adieu, Croutine.
0: Oui, tu me manques. Puis des fois je croise des Fiat Sedici. Il y en a une violette en Valais. Je sais où il habite, pas très loin dans le Val d'Airain.
1: Mais c'est celle-ci ou pas?
0: Non. Ah. Non, on s'était croisé une fois sur la route.
1: Vous avez fait un salut.
0: Un rond-point. Lui, il était dans le rond-point. Moi, j'entendais.
1: Ouais.
0: Et je lui ai fait un petit ouais de la tête comme ça. Puis lui m'a regardé. Il a fait ouais. Puis c'était tout.
1: J'adore.
0: Et donc j'espère que cette personne là encore, s'il nous écoute, il peut nous écrire couleur3.ch ou alors labiscotte@couleur3.ch. Et vous aussi, auditrice, auditeur, vous pouvez nous écrire si vous allez sur le site de couleur3.ch. On aimerait savoir quelque chose qui a été ou qui est dur, duquel vous peinez à vous séparer. Voilà. Mm-hmm. T'as toujours rien toi?
1: Non, je crois que quand je dois jeter un truc, je le jette.
0: Non mais toi t'es parfaite de toute façon, qu'est-ce que tu...
1: Dis ça à mon ex.
0: Doctrine of Love, Jalen Ngonda.

0: je peux le dire.
1: Vas-y.
0: C'était mieux en 2026.
1: Non.
0: Si, si, si, ce titre est.
1: C'est 2026.
0: Ah, c'est fou, hein.
1: Eh ben, tu
0: vois. Attends, mais j'ai peur de te dire une bêtise.
1: Doctrine
0: c'est...
1: of Love,
0: oui,
1: c'est ça.
0: Mais c'est l'info que je trouve, ouais. Ouais. Bon. Ouais.
1: Eh bah super.
0: Et
1: eh bah bravo.
0: C'est, en fait, c'est, voilà, c'est Jalen Ngonda et tout de suite, c'est Christelle Di Marzo.
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3: Comme Michael Jordan, son nom est composé de deux prénoms. Mais son dada, lui, c'est pas les ballons, c'est les bouliers. On calcule avec Blaise Pascal cette semaine.
4: J'aime pas les maths.
3: Eh bah tant pis pour toi. Blaise Pascal naît à Clermont-Ferrand en 1623 d'un père qui s'appelle Étienne. Eh, ça devait bien rigoler à la maison. À la tienne Étienne, à l'aise Blaise, mais où est donc Raoul? Enfin, ça n'a pas rigolé longtemps. Puisque la mère, Antoinette Bégon, qui au passage déteste les insectes, décède alors que Blaise n'a que 3 ans. À la tienne, Étienne se voit contraint d'élever seul ses 3 enfants. Il a aussi 2 filles et il le fait sans rechigner.
4: Ça dépend des jours, tu sais.
3: Il déménage à Paris avec ses gosses et s'occupe personnellement de l'éducation de Blaise qui très tôt fait montre d'une intelligence bien au-dessus de ma moyenne.
5: C'est pas difficile.
3: Hey ! À 11 ans, Blaise se passionne déjà pour les sciences et il écrit son premier ouvrage sur la physique des sons, les vibrations, les ondes, tout ça. À 16 ans, il écrit un traité sur les coniques. C'est con, à une lettre près, on aurait pu se marrer. Et puis à 18 ans, ce génie précoce conçoit la pascaline. À ne pas confondre avec la mescaline dont abuse Paul Mescal, la pascaline est une des premières machines à calculer. Elle est capable de faire des additions et des soustractions.
6: Génial, non ?
7: Ah ouais. Ah ouais.
3: Son intelligence précoce impressionne les pointures du moment, notamment le 37, le 44 et René Descartes, notamment le valet de pique et l'as de cœur.
8: Cette fille est dangereuse.
3: Mais pas tant que ça, en fait.
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0: The Chain, Fleetwood Mac, peut-être un des plus grands groupes de tous les temps. Hein, qu'est-ce que t'en penses? Toi, t'aimes bien?
1: Peut-être un des plus grands albums de tous les temps.
0: C'est vrai.
1: Je sais pas, cet album il a un truc spécial quand même, non?
0: Je me réjouis d'en parler un jour.
1: Ouais, tu nous ferais pas une petite biscothèque à l'occasion?
0: Mais en fait, il faut que j'ai le prétexte, si tu veux. C'est un peu le.
1: Oh, bah tu sais, même si c'est pas. Même si c'est le 37e anniversaire, je crois que personne s'en plaindra.
0: Hein. Ouais.
1: Cette semaine d'ailleurs?
0: Cette semaine,
1: on avait voté.
0: Bah,
1: hein. C'est CDC?
0: Oui, c'est CDC, absolument. Bon, toi, t'as toujours rien.
1: Là, j'ai repensé, tu vois. À Noël, j'ai reçu un paquet de meringues.
0: Et t'aimes pas les meringues? Qu'est-ce qui t'arrive?
1: Non, si, j'aime bien, mais il faut la double crème. Puis jamais je pense à acheter de la double crème.
0: Ben, ouais.
1: Écoute, je vais mettre ça dans ma liste de courses.
0: Voilà, tout de suite.
1: Et on se débarrassera de la meilleure manière possible.
0: Exactement.
1: En les mangeant,
0: ouais. J'aurais pu manger croutine. 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S'il y a quelque chose dans votre vie duquel vous vous débarrasseriez bien et que vous peinez à le faire, ça peut être pour parce que c'est un yacht de 128 mètres de long qui passe dans aucun port ou parce que vous n'avez jeté pas de double crème.

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0: Paola Carolina, immatriculationsbescheinigung. Alors je sais le dire parce que je l'entends, mais je sais pas dire ce que ça veut dire.
1: Que veut dire immatriculation?
0: Ouais.
1: Facile.
0: Ouais.
1: Bah immatriculation.
0: Oui.
1: Et bescheinigung.
0: Ouais.
1: Je vérifie quand même, hein, parce que je pense que c'est le fait d'immatriculer son véhicule, comme on dit ça en français.
0: Ouais, le permis d'immatriculation, le permis de circulation, le...
1: Attestation.
0: Voilà.
1: Attestation d'immatriculation.
0: Viens, on en fait un morceau.
1: En tout cas, on pourrait presque en faire un article, parce que j'ai vu dans la presse alémanique ce matin. Alors, je te rassure, je lis pas la presse alémanique tous les matins, mais la journaliste de la RTS, la première, qui fait ça effectivement tous les matins pour la matinale de la première, elle nous envoie un petit mail à tous avec le résumé de la presse alémanique du jour. Et ce matin, il y avait un truc quand même qui m'a fait écarquer les yeux sur les histoires de circulation routière. Apparemment, à Zurich, il y a trois employés, donc trois experts de permis de conduire, qui ont été condamnés parce qu'ils ont accepté des pots de vin jusqu'à 2000 balles par examen pour juste filer des permis de conduire comme
0: yeah.
1: ça, pour dire oui, tu conduis super bien, madame. Tiens, voici ton permis et merci pour les 2000 francs.
0: Combien de permis ils ont écoulé comme ça?
1: 70.
0: 140 000 balles dans la poche.
1: Bon, jusqu'à 2000 francs par examen. Je pense que certains, peut-être qu'au début, ils faisaient payer moins, tu vois. Bon, là, je ne suis plus complètement.
0: Oui,
1: mais en tout cas, 70 candidats ont obtenu leur permis de conduire comme ça, ouais, à Zurich.
0: Vu l'intégrité de ces personnages, je pense qu'ils faisaient à la gueule, un peu, quoi.
1: Ouais.
0: Oh là. Et c'était où, tu nous as dit
1: Ça, c'était à Zurich. En fait, c'est la Lucerner Zeitung qui en parle ce matin parce que à Lucerne, du coup, le contrôle financier du canton a mené l'enquête pour savoir si ce serait possible aussi que ça se passe à Lucerne. Alors, ils n'ont rien réussi à avérer, mais ils disent qu'en fait, ce genre de fuite, de problème dans l'administration serait possible parce qu'il n'y a justement pas assez de contrôle. Donc, on sait que ça se passe à Zurich. Peut-être qu'on ne sait pas ailleurs où ça se passe peut-être aussi.
0: Le canton duquel je viens, Non. Les
1: impossible.
0: Pots de vin, les... Non.
1: Ça n'arrive pas.
0: Ça n'a rien de connaître
1: ça
0: du monde.
1: Jamais.
0: Tout va très bien.

0: Bonjour madame, bonjour, bonjour, bonjour madame, bonjour madame. Une petite question extrêmement rapide pour RTS Couleur 3.
1: D'accord, c'est pas grave.
0: Je me la mets sous l'aisselle et je la ressors plus tard. 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

0: C'était Gorillaz, Orange County. Il est 6h39 et je vais vous lire un petit peu, je crois. La question, c'était un truc duquel vous peinez à vous débarrasser.
1: Ou dont vous aimeriez vous débarrasser.
0: Oui.
1: Ouais.
0: Oui, oui.
1: Ouais, ouais.
0: Agnès de Neuchâtel nous dit le thermomètre dauphin en céramique que mon mec tient absolument à garder parce que c'est sa marraine qui l'y a offert en 2003.
1: Et c'est sa marraine qui l'a fabriqué avec voilà. Ses petites mains aussi.
0: Merci marraine.
1: Ah, c'est dur ça.
0: Delphine nous écrit hello l'équipe, rien à débarrasser de mon côté. En revanche, il y a 10 minutes, j'ai croisé une Sesento jaune. Une Sesento jaune. À Le Locle. C'est une
1: ça
0: voiture.
1: Ta gueule.
0: Oui. J'adore. Avec gentillesse, j'aime beaucoup. Elle dit les pots de yaourt résistent. Bonne journée. Oui, c'est juste oui, ça.
1: Moi aussi, j'ai mon pot de yaourt et ouais. Je l'aime d'amour.
0: T'as raison. Et puis là, il y a quelqu'un qui a signé. Je ne sais pas qui est cette personne. Ton petit frère Calixte de Sion qui dit le vomi de mon chat sur le tapis quand je me réveille.
1: Ah oh, non. C'est pas écoute, nécessaire, monsieur Maillard.
0: Non, mais prends un poisson rouge, je sais pas quoi.

0: 21 Pilots, Heavy Dirty Soul. Et je vous propose qu'on troque les États-Unis contre l'Australie, mais qu'on garde quand même le Heavy and Dirty.
1: Ouais.
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0: Au début des années 70, alors que la scène musicale australienne et mondiale semblait noyée sous le prog rock et la disco, le rock and roll pur, brut et direct semblait avoir perdu de sa superbe. Ça te rappelle quelque chose ?
1: J'étais pas là, mais un peu.
0: Les Ramones, tu te souviens ?
1: C'était
0: le souffle qui a.
1: Les punk.
0: Voilà. Là, tout autre chose. Hein, on laisse les punks aux États-Unis. Nous, c'est en Australie qu'on reste convaincu que leur énergie vitale, l'énergie vitale du genre, avait été étouffée par des compositions trop complexes et commerciales. Deux Australiens, fils d'immigrés écossais, forment ce qui deviendra le plus grand groupe de rock and roll de tous les temps. Oui, je pèse mes mots. Ils s'appellent Angus et Malcolm Young. Et cette semaine, on parle de AC/DC dans la biscotte. Alors, pour faire renaître le rock'n'roll des cendres à paillettes, le groupe a d'abord fait appel à un certain Dave Evans à la voix, qui était le premier chanteur officiel de la formation. Evans, bien que talentueux, incarnait une esthétique plus proche du glam rock et du pop de l'époque, avec une voix et une présence scénique qui ne correspondaient pas totalement à l'idée brute et sale que les frères Young souhaitaient donner à leur projet. Écoute plutôt.

0: quand même pas Justin Timberlake, mais...
1: Non, non, non.
2: Mais c'est...
0: Ah oui, c'est presque doux.
2: Ouais.
0: Ah oui, c'est vrai. Et on c'est... se croirait dans Grease.
2: T'as vu ?
0: John Travolta.
2: T'as vu ? C'est fou, hein ? Il y a un clip de ça.
0: Ah, c'est trop marrant.
2: C'est, faut voir,
0: et ça, c'est le premier chanteur de AC/DC.
2: C'est le tout premier chanteur de AC/DC.
0: Qui est pas resté longtemps, c'est ça ?
2: Exactement. C'est bien AC/DC qu'on l'entend là, avec la première version donc, de Can I Sit Next to You Girl. Et bien qu'ils aient enregistré les premières démos et les premières singles ensemble, il est évident que la chimie entre le leader vocal et la vision musicale des Young était incomplète. Ça a créé des tensions qui ont fini par mener au départ de Evans en 74. Puis arrive Bon Scott. Après avoir déjà laissé une trace significative dans le paysage musical australien, Bon Scott avait, avant de rejoindre AC/DC, avait connu plusieurs formations, notamment les Valentines, un groupe de bubblegum pop des années 60.
0: Mais non.
2: Il faut aller voir aussi, c'est incroyable de voir Bon Scott qui chante.
0: Il y a toute la pop en fait, c'était
2: oui,
0: c'est énorme.
2: Avant de s'engager dans un groupe qui s'appelait Fraternity au début des années 70. Tiens, écoute. Ça, c'est Bon Scott qui joue du flutio.
1: Non.
2: J'assure ça. Oui, oui. Avec des longs cheveux, une beubare et puis, puis un espèce de petit accoutrement hippie. Attention.
0: Bah oui.
2: Bah oui.

0: bien d'entendre, je trouve, Bon Scott qui joue du flutio. Moi, ça me fait un petit peu bizarre. L'arrivée de Bon Scott en 74 a marqué un tournant décisif, non seulement pour le groupe AC/DC ce coup-ci, non seulement parce qu'il avait la voix et l'attitude que le groupe cherchait, mais aussi en raison de son expérience et de son âge. Né en 46, Bon Scott était en effet l'aîné de près de 10 ans de Malcolm Young et Angus Young, nés respectivement en 53 et 55. Et cette différence d'âge a joué un rôle crucial. Scott, avec ses années de galère, de tournée et de vie de bar, apportait une maturité, une crédibilité et une expérience du monde réel que les jeunes frères Young n'avaient pas encore acquise. Ils avaient à peine 20 ans, les mecs. Hein. Ouais, c'était vraiment des gamins. Ce qui a permis de donner au groupe cette âme de pub rock australien brut et sans phare. On pose notre aiguille aujourd'hui sur le premier morceau du premier album de ce groupe de légende, High Voltage, sorti dans sa version internationale il y a 50 ans tout pile. Le morceau s'appelle It's a Long Way to the Top If You Want to Rock and Roll. Et vous verrez demain que pour Bon Scott, ce titre veut vraiment dire quelque chose. La route est longue si tu veux devenir, si tu veux faire du rock and roll. Ah, ça change des Backstreet Boys, hein.
1: Ah là, ça chille.

0: c'est simple, brut, il n'y a pas d'artifice. C'était AC/DC et ce titre, It's a Long Way to the Top. Premier morceau de leur premier album version internationale sorti il y a 50 ans.
1: Mais t'as dit que c'était le premier album, mais pas le premier chanteur.
0: Alors, c'est

0: Oui, ouais. C'est vrai que quand on pense à AC/DC, il y a eu deux chanteurs dans AC/DC, dans les grands trucs. Il y a eu Bon Scott, ensuite il y a eu Brian Johnson début des années 80. Mais le tout premier, c'était Dave Evans qui n'apparaît sur aucun album parce que c'était à l'époque où le groupe n'avait encore rien sorti.
1: Ok.
0: Et il y a juste, mais vraiment, si vous allez sur YouTube et que vous tapez AC/DC Dave Evans, il y a un clip. Mais un vrai clip
1: qu'on a écouté avant.
0: Exactement.
1: Mais
0: Can I Sit Next to You. On reconnaît Angus Young. On reconnaît. Il y a écrit AC/DC sur la batterie.
1: Ouais.
0: C'est assez fou. Et je me réjouis beaucoup de vous parler plus en profondeur demain, notamment de pourquoi il se déguise, par exemple. Angus Young. Qu'est-ce qui fait que. Et puis de la vie plus ou moins tragique de Bon Scott. Mais bon, c'est pour demain.

0: En mi vida. Roshani.
1: Exactement.
0: Voilà, c'est juste.
1: On sent que t'écoutes les musiques pendant qu'elles passent. Hein.
0: Oui, puis que je...
1: T'écoutes comment les mots sont prononcés, ouais. Comment chaque syllabe sonne.
0: C'était pas ça?
1: Si, si.
0: Si, si.
1: En mi-vida.
0: Super. T'es allé à la finale ce week-end ou bien?
1: La finale de quoi?
0: Mais du grand combat des reines, de la race des reins.
1: Non, moi pas, mais je crois que toi, oui.
0: Je suis allé faire un saut, j'étais obligé.
1: Oui.
0: J'ai mon fils qui a 2 ans et demi, qui il fait une descente d'organes quand il croise un tractopelle ou des vaches.
1: Ah, donc là, il y a les deux.
0: Donc là, j'étais obligé. Il a adoré.
1: C'est vrai.
0: Mais il est resté très, très impressionné.
1: Oui.
0: C'était la première fois qu'il voyait des vaches combattre.
1: Ah ben c'est impressionnant, oui.
0: Ouais. Puis c'est au début, t'as dit, qu'est-ce qu'elles, mais pourquoi elles font ça? Mais qu'est-ce, pourquoi?
1: Ouais.
0: Mais c'était un bon moment. C'était un bon moment. Malheureusement, la météo n'était pas de la partie.
1: C'est dommage.
0: Mais écoute, c'est important de faire vivre les traditions locales et rurales. Hein, bon.
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3: Sandra Viscardi.
4: Les opérations d'évacuation des passagers et membres d'équipage du MV Ondius vont s'achever aujourd'hui à Tenerife. Une évacuation sous surveillance médicale qui conduira ces personnes à 6 semaines de quarantaine. Le temps maximal d'incubation pour le hantavirus qui sévit sur le paquebot. Un des 5 passagers français rapatriés à Paris présente des symptômes. Berne confirme qu'un 4e Suisse, un membre d'équipage, a été évacué vers les Pays-Bas. Il restera lui aussi confiné 6 semaines avant de pouvoir rentrer au pays, Mathieu Anderson.
5: Comme la plupart des personnes à bord du bateau de croisière, cet homme, membre de l'équipage, a été évacué hier à Tenerife. Il a ensuite rejoint l'aéroport via un couloir sécurisé pour éviter tout contact avec la population de l'île, puis a été rapatrié dans le pays de son employeur, les Pays-Bas. Il doit désormais effectuer une quarantaine de 6 semaines. Des circonstances difficiles donc, mais son état est bon, estime Céline Gardiol, responsable de section contrôle de l'infection à l'Office fédéral de la santé publique.
6: On est en contact direct, principalement avec la famille de cette personne qui nous dit qu'il va bien. Il a pas de symptômes pour l'instant et il semble que son moral soit aussi plutôt positif.
5: C'est le 4e Suisse concerné par l'hantavirus. Un homme infecté est toujours soigné à Zurich, alors que sa compagne se trouve en isolement chez elle. Une autre personne se trouve aussi confinée à Genève. Malgré cela, la Confédération se veut rassurante pour la suite. Céline Gardiol.
6: On estime que le risque pour la population suisse est vraiment faible. On n'a aucun signe que cette flambée d'antivirus sur un bateau ait des répercussions sur plusieurs pays au niveau international. Donc les mesures actuelles pour la Suisse sont suffisantes, étant donné que la personne qui était à risque de transmettre le virus est actuellement isolée.
5: Pour rappel, l'OMS recense 6 cas confirmés d'antivirus parmi 8 cas suspects, dont 3 décès.
4: Après l'hôpital universitaire de Zurich, c'est au tour de celui de Lille, à Berne, d'ouvrir une enquête sur l'impact de l'utilisation d'implants cardiaques CardioBand. Ils sont considérés comme dangereux, voire mortels, dans un rapport paru la semaine dernière. En les prescrivant, le chirurgien de l'hôpital zurichois s'était personnellement enrichi. Alors pour éviter de tels conflits d'intérêts, le Conseil fédéral a ouvert mercredi dernier une consultation, Juliette May.
7: Interdire aux médecins de développer un dispositif médical et le prescrire en même temps. C'est la proposition du Conseil fédéral sous l'impulsion du Parlement. Les conflits d'intérêts sont déjà interdits pour ce qui concerne les médicaments soumis à ordonnance. Mais cette fois-ci, le gouvernement va plus loin. Il veut aussi les empêcher pour les dispositifs médicaux comme les prothèses, les lunettes ou les implants cardiaques par exemple. Pour Simon Zurich, vice-président de l'Organisation Suisse des Patients, c'est une bonne nouvelle, même si la mesure reste timide.
8: Je pense que c'est un premier pas dans la bonne direction, mais que le Conseil fédéral doit aussi prévoir des règles qui permettent de traiter tout type de conflit d'intérêts. Et on espère que la solution pourra être élargie à d'autres cas de figure également.
7: Le conseiller national du centre, Benjamin Reduit, craint, lui, une augmentation de la bureaucratie et donc des coûts.
9: Il ne faut pas perdre de vue que pour un médecin ou pour un hôpital, l'essentiel, c'est de soigner. Et c'est de pas passer son temps à rendre compte sur ce qu'il fait et quels sont ses choix médicaux ou de collaboration aussi avec des fabricants.
7: Le sujet sera bientôt discuté sous la coupole. La surmortalité constatée à l'hôpital de Zurich à la suite d'un plan CardioBand s'invitera à coup sûr dans les débats.
4: Les prix du pétrole à nouveau à la hausse parce que Donald Trump a refusé la réponse iranienne aux propositions américaines pour mettre fin à la guerre. Une guerre qui sera à l'ordre du jour de la visite du président américain à Pékin de mercredi à vendredi. Les femmes doivent pouvoir prendre la pilule du lendemain sans passer par un entretien obligatoire. Le Conseil national a déjà dit oui, le Conseil des États doit encore se prononcer. Pour Martine Rugli, présidente de PharmaSuisse, cet entretien est une obligation légale prévue pour encadrer la prise de médicaments et il a son utilité.
3: Dans l'entretien, on va discuter avec la patiente justement des effets aussi du médicament, des contre-indications du médicament. Et on a vu dans une étude qui a été publiée l'année passée que les femmes qui ont participé à cette étude étaient en fait tout à fait compréhensives par rapport à ce besoin de consultation, puisque 91% d'entre elles ont dit qu'elles trouvaient que c'était totalement normal d'avoir une consultation et que ça améliorait leurs connaissances et surtout que ça les réassurait.
4: Le nouveau maire de Zurich élu hier, le socialiste Raphaël Golta, seul candidat, succède à sa camarade de parti Corinne Maurer. 12 000 spectateurs ont suivi dans l'arène de Prabardi la victoire de Canaille à la finale nationale des combats de reine de la race des reins. Une fête qui a coûté 1 300 000 francs, dont 250 000 juste pour les gradins. Mais à l'avenir, la manifestation pourrait se tenir dans une arène permanente, comme l'explique Blaise Maître, le gérant de la Fédération Suisse d'élevage de la race des reins.
10: Il y a un projet justement pour pérenniser un peu une infrastructure, parce que trouver des bénévoles, c'est toujours plus difficile. Et puis, aller toujours vers des sponsors pour trouver de l'argent, c'est pas facile non plus. Donc l'idée, c'est quand même de mettre en place quelque chose de fixe et puis qui puisse être utilisé non seulement pour les combats de reines, mais pour d'autres manifestations. Et ça permettra d'économiser les coûts et de trouver plus facilement des organisateurs.
11: Alors le projet se situerait sur une surface à Tourtemagne qui appartient à la bourgeoisie de Tourtemagne. Pourquoi le Haut-Valais ?
10: Parce qu'on n'a pas trouvé dans le Bas-Valais ni dans le Valais central, en fait. C'est aussi simple que ça. Et puis il y a une volonté de la commune aussi de soutenir. Et là, c'est au-delà de la commune de Tourtemagne, c'est tout le Valais, Haut-Valais qui s'est mobilisé. Et maintenant, c'est tout le Valais qui est derrière ce projet.
4: La mise à l'enquête, c'est pour bientôt, l'arène est budgétisée à 8 millions. Bottes et cirées pour ce lundi, les éclaircies seront rares, 15 degrés au maximum. La neige même vers 1500 mètres la nuit prochaine avant un retour progressif du soleil demain.
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0: La biscotte, deuxième heure, Aino, heureuse ?
1: Oui.

0: Pharrell Williams, titre qui a 12 ans.
1: Ouais.
0: Voilà, je pose ça là.
1: Waouh.
0: Faites-en ce que
1: les
0: vous
1: voulez. Petite vidéo là.
0: Non.
1: 12 ans.
0: Ouais.
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1: Oh, le coup de vieux.
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0: Moi, je suis toujours jeune à l'intérieur. Je suis le plus jeune des vieux cons qui existent.
1: C'est vrai. Je l'aurais pas mieux dit.
0: Stephen Baldwin est toujours derrière la régie. Ouais, Pingu qui a 40 ans, on l'a pris la semaine dernière. J'ai failli dire Steve Jobs, voilà, comme ça tu sauras. Stéphanie Jovanovic à la programmation musicale.
3: Bonjour.
1: Tu dis Pingu. C'est un truc de Valaisan. Mon mec aussi dit Pingu.
0: Ouais, Pingu.
1: Il y a
0: ouais.
1: que les Valaisans qui disent Pingu.
0: Ouais, puis mes grands-parents, ils m'ont amené à Fune Planète. Bon, allez, si vous venez de vous réveiller, voici ce qu'il faut que vous savez.
1: L'assurance de voyage britannique All Clear a établi un classement des gares les plus luxueuses du monde. Et à la première place, nous avons la gare de Lausanne. Quand ils sont venus, il y avait des marteaux-piqueurs. C'est la gare de Zurich.
0: Oh.
1: Et ouais, Zurich, mieux que Osaka ou Kyoto au Japon, qui occupe la deuxième et troisième place. Selon l'assureur britannique, la gare de Zurich est à la fois organisée et impressionnante, oui. Et pourtant, la gare de Zurich était dans les journaux alémaniques il n'y a pas si longtemps pour des raisons moins glorieuses. Apparemment, plusieurs magasins de grandes marques devaient ouvrir dans le hall monumental, Nike notamment, mais ça fait que d'être repoussé d'abord de 2025 à 2026 et maintenant on parle carrément de 2027. Les CFF évoquent des interventions très complexes sur des bâtiments en partie classés tout en maintenant l'exploitation. Et pourtant, il y aurait du blé à se faire pour les CFF. Le loyer annuel devrait se situer dans une fourchette entre 5 et 9 millions de francs selon la NTZ.
0: Wow.
1: Bah écoute, si ça permet de ne pas encore augmenter le prix des abonnements, moi je dis allez-y gaiement et puis dépêchez-vous un petit peu.
0: Non mais attends, pense au bonus de fin d'année des dirigeants de la CFF.
1: Non mais les pauvres.
0: Ils en ont besoin,
1: oui,
0: ok. Donc on va mettre les Nike et tout ça entre 5 et 9 millions de francs et puis on va doubler le prix du demi-tarif parce qu'il n'y a pas de raison.
1: Oui.
0: Mais moi j'aime bien quand même imaginer qu'il y a des gens à qui c'est le métier d'aller dans des gares et de regarder si tout est propre, nickel, tip-top, en ordre.
1: Purée, Zurich, j'y étais ce week-end.
0: C'est top, hein.
1: Et
0: c'est fou. Là, tu te dis, on est chez nous.
1: Ah oui, alors... propre. Net.
0: Sébastien Tellier, Croc Picrat. Puis le week-end prochain, je vais à Kyoto pour voir si c'est toujours aussi propre. Aussi bien, après, au sacre.

0: Sébastien Tellier. Copycat. Copycat qui veut dire copieur, usurpateur ou imitateur. Et lui, en revanche, il sera toujours, toujours fidèle à lui-même.
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2: Aujourd'hui, Philippe Lachaud.
3: J'ai changé.
2: Né le 25 juin 1980 à Fontenay-sous-Bois, Philippe Lachaud est un acteur, réalisateur et scénariste français, connu pour être meneur de la troupe comique La Bande à Fifi.
4: Oh, Fifi !
2: C'est aussi un homme très bizarre qui fait de drôles de choses avec son pote Charlie, de Charlie et Lulu. Comme par exemple coller des cochons.
5: Quoi donc ?
2: D'ailleurs, en ce moment même, quelque part dans une ferme en France, Charlie et Lachaud collent la truie. Fils de Pierre Lachaud, un responsable des remontées mécaniques de Chamonix, et de Ghislaine Lachaud, une athlète alpine, Philippe Lachaud passe une enfance heureuse sur les pistes des Alpes françaises. Il faut toutefois préciser que son père Pierre était un spécialiste du ski alpin, sa mère Ghislaine du saut à ski et Philippe Lachaud de fond. Mais la passion du ski s'estompe quand Philippe découvre le monde fascinant du théâtre. Après s'être pris quelques mains au cul de quelques metteurs en scène, il crée la Bande à Fifi et devient très populaire en France. Et personnellement, je trouve qu'il a changé depuis qu'il a du succès. Et si je devais choisir entre les deux, je choisirais le Philippe Lachaud d'hier.
6: On n'en parle pas, mais c'est très important le chauffage.
2: D'ailleurs, je ne vous l'ai pas dit, mais j'ai connu Philippe Lachaud quand il tenait un magasin de pompes à Paris. Un mec vraiment sympa, en qui on pouvait avoir confiance. Alors que maintenant, c'est un vrai faux cul. En fait, quand il était cordonnier, je trouvais Philippe Lachaud sûr.
7: Sale petite chaussure, mais tiens, prends ça !
2: Petit fun fact avant de se quitter. Philippe Lachaud a été acteur porno sous le nom de Philippe Lachaud.

0: Ainoa, de quel côté mon téléphone blondit-il?
1: Stay hanging on the telephone, the blondies. Tu sais, voilà. Des trucs dans mon cerveau des fois, puis ça a besoin de sortir.
2: C'est bien.
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0: Bonjour monsieur, pour couleur 3, le lancer de la biscotte, vous arrivez à la lancer jusqu'à combien de mètres?
1: Ça dépend le vent.
0: Là par exemple il y a du vent.
1: Ouais, pas loin.
0: Non, une dizaine de mètres?
1: 5.
0: 5 mètres?
1: Ouais.
0: Vous êtes fatigué?
1: Vraiment.
0: Au revoir.
1: Au revoir monsieur Dujat.
0: Super, merci beaucoup. Ciao.

0: C'était une collaboration belgo-française à l'instant avec Angèle et puis Justice.
1: Ben alors.
0: Voilà, il est 7h26, bientôt 7h22. Oula. Attendez.
1: Vas-y, bois ton petit café. En attendant, vous dire qu'il paraît que les duos sont à la mode en ce moment. J'ai entendu ça l'autre jour. Bah justement, Angèle Justice. J'ai vu que Sabrina Carpenter et Madonna, ils ont fait un duo aussi.
0: Ah ouais?
1: Et ouais, genre les collabs duo. Bon, en fait, ça a toujours existé.
0: Et puis il y a le duo Ibarola Mayora tous les vendredis. Putain, ça y est, je suis de nouveau dans Ultimatin. C'est pas possible. tout va bien. Tout va très très bien. J'ai des places.
1: Je vais repartir alors. Hein.
0: Oui, mais, non, s'il te plaît, reste. J'ai des places à vous offrir, auditrices, auditeurs, amateurs et amatrices et amateuses, je sais plus comment on dit là subitement, de bons sons turcs.
1: Ah ouais?
0: Ouais, rien que ça. Altin Gün.
1: Ah mais oui!
0: Oui, mercredi 13 mai au Frisson. À Fribourg.
1: Oui, oui.
0: Voilà, j'ai les portes ouvertes à 19h30. Le concert, il y a d'abord une première partie de Jalisco et à 20h30 et ensuite un concert de Altin Gün à 21h30. Ouh, j'aimerais bien aller voir ça.
1: Ouais.
0: Puis si vous savez pas qui est Altin Gün, mais que vous aimez la bonne musique, voici Altin Gün et vous m'appelez 0840 003 003 pour aller les voir ce mercredi

0: Ne m'appelez plus pour aller voir Altingun au Frisson de Fribourg ce mercredi. Tout est parti, mais alors mais à une vitesse. 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Peut-être qu'il y reste des places. Bonjour, Lucas Vuillemier.
1: Bonjour, comment ça va les petits chachas d'amour?
0: Ça va, toi?
1: Oui, ça va bien, formidable.
0: T'as eu des soucis avec les CFF ce matin?
1: Mais oui, non, mais c'est les CFF et les TL, mais les TL, eux, ils sont à l'heure.
0: Voilà. Mais comme les CFF t'avaient fait arriver en retard avant, ben les TL, ben pouf.
1: Oui, j'ai une part de responsabilité, on peut le voir comme ça, ouais, ouais. Ah, va les petits chats.
0: Oui.
1: Ouais, oh le son est... Ça n'intéresse absolument pas les auditeurs, mais tellement bon dans le casque, normalement ça l'est pas. Je bois mon café.
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0: 7h30 et tu as fait le tour des journaux romans pour nous ce matin, Ainoa.
3: A commencer par la une de 24h qui revient sur l'opération délicate hier à Tenerife pour évacuer les passagers du bateau de croisière MV Ondius. Un bateau qui a connu 3 décès à bord, victime de l'antavirus. Alors déjà, la majorité des passagers a pu être débarqués hier selon un protocole très strict. Combinaison de protection, masque FFP2 et charlotte sur la tête. Ils ont été conduits chacune directement à l'avion qui devait les ramener dans leur pays où la plupart vont devoir suivre un protocole de 40 très strictes et surveillées, ainsi que des tests médicaux. Aujourd'hui encore, des vols de rapatriement doivent être organisés, notamment en direction de l'Australie, au plus tard jusqu'à 20h, car ensuite le bateau reprendra le large pour un voyage de plusieurs jours, direction les Pays-Bas pour une désinfection générale du bateau, avec une partie de l'équipage encore à bord.
0: Je crois qu'on peut tous se mettre d'accord sur un truc, non ? Est-ce qu'on peut arrêter les bateaux de croisière ? Juste le concept. Juste... Ah non ?
1: Ah non !
0: Lucas ?
3: Ah lui, il adore.
1: Ah bah attends, le Queen Mary, c'est pas Costa Croisière, c'est tout pour moi.
0: Bon, voilà, on reparle de tout ça dans une petite heure à 8h20 avec l'envoyé spécial de la RTS à Tenerife. On l'aura remarqué, les températures n'ont pas été tropicales ce week-end et pourtant, plein de piscines ont ouvert.
3: Ouais, c'était week-end d'ouverture dans plusieurs piscines de Suisse romande, notamment à Fribourg, en Basse-Ville, la fameuse piscine de la Motta et son bassin qu'on surplombe toujours depuis plusieurs points de la ville en haut. T'as déjà vu ça?
0: Oui, oui.
3: Ça
0: adresse. T'as l'air d'aimer.
3: Ouais, ouais. Bah, la Liberté était en reportage à l'ouverture, donc samedi à 7h30 avec les mordus de natation qui faisaient déjà la file pour voir les portes s'ouvrir et enfiler leurs slips de bain. Des courageux, hein, puisque l'eau pour l'instant ne dépasse pas un petit 20 degrés aux premières heures du matin. Et même là, c'est chauffé parce que le journal s'est aussi rendu à Payerne qui a ouvert ce week-end et qui, elle, n'est pas chauffée. Là aussi, il y avait des réchauffés du bikini avec une eau à 16 degrés et des baigneurs tout sourire. Beaucoup ont prévu de revenir tous les jours jusqu'à la fin de l'été. Le rituel des baigneurs en plein air est lancé.
0: Mais c'est parfait, 16 degrés. Parce que quand dehors il fait 22 avec de la bise,
3: ouais,
0: quand tu sors de ta piscine à 16 degrés,
3: t'as juste envie de mourir.
0: Non, t'es chaud.
3: Ah.
0: T'as chaud.
3: Okay.
0: Il faudra la foutre à 12, moi je dis.
3: Non.
0: Et pendant que certains nageaient, d'autres ont connu un week-end sportif.
3: Ouais, pas mal de jeunes voix qui ont eu leur marathon ce week-end. Un succès sportif et populaire malgré la pluie, nous dit la Tribune de Genève ce matin. Et puis, les plus sportifs de tous, c'était peut-être ceux qui étaient assis dans le talus de la finale nationale des combats de rennes à Appro en Valais hier. Et oui, il en faut du cardio et de la concentration, je peux te dire. Surtout pour le caméraman de la RTS, dont un s'est pris une vache samedi pendant les combats qualificatifs particulièrement énergiques. Le Nouvelliste en parle ce matin en parlant d'une confrontation exceptionnelle. Par contre, on n'a pas de nouvelles du caméraman dans l'article. On espère juste qu'il va bien. Non, non, la plus grande place dans cet article est laissée logiquement à la reine des reines dans la double page du Nouvelliste. Et cette année, c'est une Hérée Mansarde qui a été sacrée, elle s'appelle Canaille. Elle a eu droit à sa belle sonnette de winneuse et une couronne de fleurs. Les frères Dayer, qui en sont propriétaires et qui l'ont entraînée depuis qu'elle était jeunissante, étaient tout émus, forcément. Ils la savaient favorite, mais dans l'arène, ce sont les vaches qui décident. Et le sort, cette année, a été favorable à Canaille.
0: D'ailleurs, des Rémences, je sais, original.
3: C'est un cousin, mais...
0: Oh, oui, sans aucun doute.

0: Mantis, Courtney Barnett. Il est 7h39 sur les ondes de la 3 dans la biscotte. La biscotte à présent de celui-ci.
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2: Ouais, bonjour. C'est l'accent genevois si jamais.
0: Quoi ?
2: Ouais, ce matin, j'aimerais vous parler, parce que je ne vais pas très bien, donc je préviens, je fais un trigger warning. Ce matin, j'aimerais vous parler d'une réalité terrible, une réalité que vivent des milliers de Genevois chaque jour et dont parlait la RTS ces jours, le train Genève-Lausanne. Alors je sais, dit comme ça, ça a l'air d'être juste un trajet. Non, non, non. C'est une expérience de déclassification sociale au bout d'un moment. Moi, je suis Genevois, donc normalement, dans un train, ben, je devrais être assis. Pas par confort, par statut diplomatique, quoi. À Genève, on a l'ONU, on a l'OMS, on a l'OMC, le CICR, la Convention de Genève. Et pourtant, tous les matins, je suis debout dans un IC, coincé entre un consultant qui mange un Bircher Muesli au coude et une étudiante de l'UNIL qui révise du droit en stabilo pastel à haute voix. Je suis dans un pays qui a inventé la neutralité, mais pas la place assise, quoi. Et le pire, c'est que ce train, maintenant, c'est officiellement le plus rempli de Suisse. Et oui, le 18h05 Genève-Lausanne, 98% d'occupation en deuxième classe. Voilà. Même Beyoncé à Zurich, elle remplit pas comme ça. Même une fondue moitié-moitié dans un chalet à Verbier en février, c'est moins compact. Et attention, 91% en première classe. Donc même les riches sont debout, ça c'est la vraie révolution en Suisse. Pas la grève générale, la première classe pleine. Un banquier genevois qui doit rester debout entre Copenhague, ça vaut toutes les manifestations marxistes. Moi, ce train, je le prends tous les matins. Enfin, je ne le prends pas. Il me prend. Il m'absorbe. Je rentre à Cornavin, je suis un homme. J'arrive à Lausanne, je suis une information voyageur. Mesdames, messieurs, en raison d'une forte affluence, le passager genevois lambda est actuellement réparti sur 3 voitures. Gros. À Genève, on aime beaucoup parler de mobilité douce. Eh ben, le train Genève-Lausanne, c'est de la mobilité très dure, c'est même de la mobilité non consentie. Tu montes dans le train, tu ne choisis plus où va ton corps, ton épaule part à gland, ton bassin reste à Nyon, ton âme descend à Renan, et ton téléphone, lui, est en zone silence, mais dans la main de quelqu'un d'autre. Et comme par hasard, a oublié de le mettre en silence. Le matin, dans ce train, il y a toutes les classes sociales. Il y a les gens qui travaillent dans des ONG et qui disent « Je suis épuisé » en anglais.
3: I'm exhausted.
2: Voilà. Il y a les pendulaires qui ont un abonnement général, mais pas plus de volonté générale. Et il y a surtout un homme avec un vélo. Toujours. Dans un train déjà rempli à 98%, c'est le chiffre de la RTS. Il y a un homme, j'ai pas dit connard, je l'ai seulement pensé. Il y a un homme qui se dit, tiens, et si j'ajoutais un objet de 2 mètres avec des pédales dans ce gourbiche? Le vélo dans le train Genève-Lausanne, c'est le SUV du progressiste. Il prend toute la place, mais il a bonne conscience. Et puis, il y a les gens, je l'évoquais, qui téléphonent. Oh là là. Alors moi, je respecte la vie privée, hein, mais dans ce train, la vie privée, elle n'existe plus. À partir de Morges, je connais les dossiers RH de 2 entreprises. J'ai assisté à 2 ruptures, dont une vraiment moche. Et j'ai appris qu'une certaine Laetitia ne fait pas la part dans son couple. Je suis devenu, malgré moi, le parrain émotionnel d'un projet immobilier à Frangin. On dit souvent que les Suisses ne se parlent pas, c'est pas exact. Hein. Je suis navré, dans le Genève-Lausanne, ils se parlent pas, mais ils s'entendent respirer. C'est plus intime, il y a aussi cette phrase merveilleuse des CFF. Alors bon, comme un bon Genevois, j'essaie de rester digne, parce qu'à Genève, on a quand même une certaine tenue. On panique pas. On a vu des sommets internationaux, on a vu des convois présidentiels, mais rien ne prépare à une annonce CFF qui dit « Le train est complet, les voyageurs sont priés de prendre le train suivant. » Le train suivant ? Mais mes chers amis, le train suivant est déjà complet dans le futur. Il est plein en projet, il est saturé en intention. Et il a déjà des gens debout dedans alors qu'il n'est pas encore arrivé. Et là, tu comprends la vraie différence entre Genève et Lausanne. À Genève, on pense qu'on est une ville monde, en somme. Et à Lausanne, ils pensent qu'ils sont une capitale olympique. Et entre les deux, il y a Nyon. Voilà. Nyon, c'est le moment où tout le monde réalise qu'il aurait dû télétravailler, quoi. Le train s'arrête à Nyon et là, des gens veulent encore monter. Mais avec quoi? Avec quel espoir? Avec quelle théologie, finalement? Parce qu'à ce niveau de densité humaine, il ne faut pas un abonnement CFF, les amis. Mais non. Ah non, vérité, je vous le dis, pour continuer à prendre le Genève-Lausanne, il faut la foi.

0: Bonjour, pour Couleur 3, vous dormez combien d'heures par semaine?
1: 7 heures, juste 9 heures.
0: Voilà, ouais. 7 et 9, ça fait 7 fois 7, 49, 7 fois 9, 63. Donc entre 49 et 63, 49 plus 63, 109, 112 divisé par 2, 61 heures par semaine.
1: Ouais, environ, ouais.
0: Merci.
1: Ouais, merci à vous, bonne journée.
0: Au revoir.

0: Pink Panthers and Ice Spice, Boys a Liar, partie 2. 7h50, presque 1 sur la 3.
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0: Lucas et Noah, Vuille et Miola. Bonjour. Et le premier Bisquiz.
2: C'est une lasagne de
0: voilà. Oui, Lucas et Noah, Vuille et Miola. Voilà. Le premier Bisquiz de la semaine est souvent le plus dur, vieux proverbe chinois. Ah. Preuve en est, la semaine dernière, c'était un échec cuisant. Ah,
2: c'est vrai.
0: Aucune bonne réponse. Voilà, voilà. Vous pensez que vous allez pouvoir remonter la barre aujourd'hui?
2: Bah écoute, on est obligé. Hein.
3: Ouais. J'espère, parce qu'étant donné que je me rappelle bien des questions de la semaine passée, je pense qu'elles sont essentielles à ma vie. Vas-y.
0: Absolument. Eh ben, on y va. Je rappelle rapidement qu'on n'a pas le temps de rappeler les règles. Première question, c'est parti. La natalité est en baisse dans bon nombre de pays. La Lituanie tente un truc dans l'espoir de refaire naître du monde. De quoi s'agit-il? Petit A, elle met en place une taxe pour les célibataires, pour encourager les gens à se reproduire. Petit B, elle prévoit d'envoyer les couples sans enfants qui se divorcent à des camps de travaux forcés. Ou petit C, elle veut rénover des boîtes de nuit pour encourager la rencontre entre les jeunes.
2: Alors chouchou, je vois que tu m'écoutes pas du tout, parce que j'en ai déjà parlé de cette histoire.
3: Ah, il est vraiment phénoménal.
2: Mais la preuve que c'est des informations essentielles à notre vie.
3: Ah bah oui, alors la Lituanie.
0: C'était ce matin?
2: Alors, attends. Non, c'était il y a 3 semaines. Mais, je te laisse répondre
0: c'est pour
2: du
0: ça,
2: coup,
0: c'est
2: Lucas.
0: Pour ça que je me souviens pas.
3: Quelle pauvre merde. Alors, il est bien ton collègue, vous, ça va. M'écoute pas, c'est un média où on est bon. Alors écoute, moi je pense. Profite de t'enfoncer un peu. Alors, donc attends, ça me paraît quand même très antidémocratique de faire la taxe pour les célibataires. Donc effectivement, c'est ça, sans doute, mais je vais pas le prendre.
0: Alors il y a des endroits dans le monde où ça se fait.
3: Oui. Mais bon, c'est pas un régime là-bas qui est bon. Ensuite, c'était quoi la boîte de nuit? Ça paraît lunaire, donc ça va être un peu ça. Puis l'autre truc, c'est.
0: C'était envoyer les couples sans enfants qui se divorcent à des camps de travaux forcés.
3: C'est pas possible.
0: Les trois, je tiens à préciser que les trois se font dans le monde.
3: La Lituanie.
2: Ah ouais,
3: Lituanie, c'est encore en ce moment, non?
0: Hein?
3: Moi, je suis un localier. Donc alors.
0: Tu fais quoi? Tu pars sur les boîtes de nuit?
3: Sur les boîtes de nuit.
0: C'est parti! Une solution simple et élégante.
3: Un problème
0: des plus complexes. Afin d'essayer d'endiguer la baisse de natalité, la Lituanie décide de débloquer des fonds pour ouvrir les boîtes de nuit du pays afin d'encourager les jeunes à se rencontrer et à s'envoyer en l'air.
2: Mais alors, c'est où les deux autres?
0: Alors, la taxe pour célibataires, c'est au Japon.
3: Évidemment.
0: Et les discussions d'éventuellement envoyer les couples sans enfants qui se divorcent à des camps de travaux forcés, c'est en Corée.
3: Ah bon.
0: Voilà.
3: Il y avait deux chances, soit la Russie,
2: du nord,
3: soit
0: du sud.
2: Du sud?
0: Oui.
2: Arrête.
0: Oui.
3: Moi, j'ai une question. Quel sociologue lituanien, dont je n'ai apparemment pas encore fait lecture, a dit que les boîtes de nuit, ça a encouragé à la procréation?
0: C'est la rencontre.
2: C'est surtout pour que les jeunes sortent
0: de leur téléphone portable et aillent se bécoter en boîte pour ensuite, peut-être, éventuellement, bref, bon, vous voyez.
3: Donc les clubs d'échecs, les bibliothèques, c'est pour mon cul, quoi.
0: Ouais, c'est ça. Bien. Question suivante. Dans certains pays slaves, une nouvelle pratique de chirurgie esthétique pour hommes voit le jour. De quoi s'agit-il?
3: Les couilles.
0: Calme-toi. Tout de suite, les couilles. Non.
3: C'est les couilles.
2: J'avoue, j'y ai pensé aussi.
0: Petit A.
3: Ça balotte.
0: La calvicication forcée, pratique qui consiste à retirer le bulbe du cheveu pour donner l'impression d'une calvitie précoce. Bruce Willis, on t'aime. Petit B, la paralysie labiale partielle pour donner l'impression qu'on est le fils de Sylvester Stallone.
3: Adrien.
0: Ou petit C, l'otématome artificiel, communément appelé l'oreille de chou-fleur, pour donner l'impression qu'on se fout sur la gueule dans un ring de MMA.
2: Mais non.
3: Oh là là, pour faire
2: donc
3: comme le.
2: Pas de question de rallongement de.
3: Non. Pour faire comme McGregor machin là.
0: Ouais.
3: Ah ouais, c'est vrai, quand je le vois, des fois, c'est un peu dur.
0: Conor McGregor.
3: Alors, qu'est-ce que tu penses, ma chérie?
2: Moi, je pense que les oreilles, ça me semble pas mal.
3: Je pense que la société d'aujourd'hui est assez conne pour ça.
2: Mais ça ferait deux fois la C, hein. Mais il aime bien faire ça.
0: Et jusqu'à présent, c'est un sans faute! Et oui, c'est pour se donner une allure de caïd que des jeunes hommes sont prêts à passer sous le bistouri pour se donner des oreilles de chou-fleur, une malformation irréversible résultant d'un choc violent sur le cartilage de l'oreille. Présent, vous doutez de bien, chez pas mal de combattants de boxe, de MMA et de joyeuseté du genre. Alors, je propose un concept. On ouvre une clinique de chirurgie esthétique spécialisée dans l'otématome. On troque le bistouri contre une batte de baseball. Intervention ambulatoire, 4 secondes montre en main, et puis on fait fortune.
2: Ah ouais, j'ai oublié le truc, c'est vraiment pas joli. Hein.
0: Non, c'est pas beau.
3: C'est dégueulasse. Mais la question se pose effectivement, comment ils font s'il n'y a pas le choc?
0: Je pense qu'ils vont être gonflés avec de la saline ou des trucs comme ça.
2: C'est vraiment
3: dégueulasse.
0: C'est dégueulasse. Allez, troisième question.
3: Oui.
0: Il faut répondre juste à celle-ci.
3: Bah oui.
0: Sinon.

0: vous ne remportez pas le magnifique prix que je vous ai préparé. Mmh. Attention, de nombreux cyclistes sont tombés malades après avoir participé à la course cycliste Vlaamse Ardennen Classic en Belgique. Qu'est-ce qui, pourquoi ?
1: Des frites.
0: Des frites, tu dis, attention, c'est un choix multiple, vous vous calmez. Petit A, il y avait de la bouse de vache sur la route et ils en ont bouffé.
1: Mais...
0: Petit B, comme tous les soirs durant les compètes de cyclisme, c'est partout, et le maillot jaune avait une laryngite. Mmh. Petit C, la flotte des ravitailleurs était contaminée.
1: Mmh. Bon, la flotte. Franchement, pour que ce soit aussi... Tous, ils ont... Non, ils sont pas tous été malades.
2: Ils ont bouffé de la bouse, on comprendra jamais ces Belges. Mais je sais pas, je le sens comme ça. La partouze...
1: Non,
0: je pense qu'après une épreuve de cyclisme, t'as autre chose à faire que de t'envoyer en l'air à plusieurs.
2: Oui, mais, bon, c'est pas collectif. Enfin, si, souvent. Mais je veux dire, il peut pas y avoir tout le monde à point que ça fasse une news. Tu vois, il y a quatre personnes.
1: Je crois qu'il reste dans l'ordre du peloton quand. Non. Allez, l'eau. L'eau.
2: Non, moi je vois la bouse.
1: Ah, toi tu vois la bouse. Est-ce qu'il y aurait moyen qu'il la mange par mégarde? Genre, tu vois, que ce soit un petit peu des particules de bouse qui se retrouvent parce qu'ils vont trop vite.
2: Ouais,
1: que...
2: ça serait salaud de sa part. Il aurait vraiment écrit le truc d'une façon traîtresse, mais
1: ouais,
2: je sais pas.
1: Ouais, ça,
2: en même temps aussi, pourquoi tout le monde aurait bouffé de la bouse? Mais je suis sûr, elle est de Paris.
1: Ok, vas-y.
2: Non,
1: ça
2: va être l'eau.
1: Mais allons-y sur la bouse.
0: La bouse, c'est juste! Alors, elle le sans faute. C'est sur un sol mouillé, couvert de bouse séchée, bouse desquelles des petits morceaux se seraient vus soulever par les roues des cyclistes.
1: Ouais, on le connaît bien.
2: T'es journaliste, c'est pas possible.
0: Pour venir se loger dans leur boubouche. Si l'origine n'est pas encore établie avec certitude, le campylobactère, une bactérie à l'origine de gastro-entérite alimentaire, serait en cause et on la retrouve souvent dans le popo des vavaches. Voilà, et je sais pourquoi je ne fais pas de vélo. Ainoa, Lucas, bravo. Vous remportez ce magnifique bon cadeau pour une soirée dégustation dans le nouvel établissement Bobo Chico, petite graine tatami de Bruxelles. La bouse en bouche avec...
2: Oh, mais j'adore la bouse en bouche.
0: Avec un rouleau de PQ à la lavande de fer à l'issue de votre périple culinaire. Alors, heureuse.
1: Non, vraiment pas.
2: Mais oui, avec le pneu du vélo, ça saute, c'est machin.
0: Oui.
2: Il en suffit que 3 grains, sans doute.
1: Ah.
0: C'est ça. Train in vain, The Clash. Petit vélo après pour un.
2: Ah non, surtout pas.

0: Les Clash, Train in Vain. On a diffusé tout à l'heure un micro-trottoir de Duja. Et quelqu'un, David, a répondu en disant: nom d'une pipe, Duja, 112 divisé par 2, ça fait pas 61. Il y a des enfants qui écoutent, les gros mots, ils les apprennent à l'école. Mais si on peut même plus compter sur vous pour les maths. 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
1: Si on les met, ouais.
0: Ouais, tu vas les mettre ou pas? Parce qu'elle était vachement bien ta chronique quand même.
1: Merci, ouais. C'est du boulot après.
0: Tu reviens la semaine prochaine?
1: Oui.
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4: Neckstad, ses paysages idylliques, ses hôtels huppés, mais derrière la carte postale, une réalité bien plus sombre, l'esclavage moderne. Aujourd'hui s'ouvre un procès pour traite d'êtres humains à Thun. Trois personnes sont accusées d'avoir fait venir des dizaines de femmes depuis la Serbie pour les forcer à travailler dans des conditions infernales, Célia Berthollet.
5: Du travail domestique dans des résidences de luxe, un bon salaire et un permis de travail à la clé, des promesses qui font rêver. Mais une fois engagées, pour les victimes, c'est le cauchemar. Des journées de travail de 17 heures, une paye de misère et des conditions de logement déplorables. Ajoutez-y des insultes et des menaces ainsi qu'une liberté de mouvement toute relative. Cet enfer a duré pendant 7 ans, de 2013 à 2020, sans que personne ne dise rien. Lorsque la police mène l'enquête, elle identifie au total 40 victimes, toutes des femmes recrutées en Serbie. Un couple serbe et leur fille sont accusés d'avoir mis ce réseau en place. Ils comparaissent dès aujourd'hui, notamment pour traite d'êtres humains. Cette affaire n'est pas un cas isolé, souligne le FITS, le centre d'assistance aux migrantes et aux victimes de la traite des femmes. Pour l'organisation, il est essentiel que ce chef d'accusation soit retenu lors du procès afin de faire avancer la lutte contre ce phénomène. En attendant, les trois suspects restent présumés innocents.
4: Et le procès doit durer toute la semaine. Verdict le 16 juin. Le président américain rejette la réponse iranienne à ses propositions de paix. Le président iranien Massoud Pezeshkian a affirmé que son pays ne courbera jamais la tête devant l'ennemi. Une réponse, Lubna Anaki, qui a provoqué la colère de Donald Trump.
6: C'est un fait établi. Donald Trump n'aime pas ne pas obtenir ce qu'il veut. Et hier, le président américain a fustigé les Iraniens sur son réseau social. « Je viens de lire la réponse des soi-disant représentants de l'Iran », raconte le Républicain. « Je ne l'aime pas, c'est totalement inacceptable », ajoute-t-il en majuscule. Pour l'instant, Washington n'a pas dévoilé les détails de la réponse iranienne. Mais un peu avant ce message plein de colère, le président américain s'en était déjà pris aux responsables iraniens, les accusant, je cite, « de jouer au plus fin depuis 47 ans ». Ce n'est pas la première fois depuis le début de cette guerre que le président américain menace ainsi Téhéran, sous-entendant que les hostilités pourraient reprendre avant de finalement faire marche arrière. Mais ces nouvelles tensions interviennent alors que Donald Trump doit rencontrer cette semaine son homologue Xi Jinping. L'américain va sans doute tenter de mettre la pression sur le président chinois, allié de l'Iran, pour l'aider à mettre fin à la guerre. Lubna Anaki, RTS, New York.
4: Et ce matin, le pétrole repart à la hausse après les propos du président américain. Narges Mohammadi, prix Nobel de la paix 2023, emprisonné depuis le mois de décembre en Iran, libéré sous caution. Alors que son état de santé s'est gravement détérioré, la militante des droits humains de 54 ans a été transférée hier dans un hôpital de Téhéran. C'est sa propre équipe médicale qui va la soigner. Les opérations d'évacuation des passagers et membres d'équipage du MV Ondius vont s'achever aujourd'hui à Tenerife. Chacun est rapatrié dans son pays où il observera une quarantaine de 6 semaines. Dans son pays ou dans celui de son employeur, comme c'est le cas pour le dernier Suisse à bord du bateau, un membre d'équipage conduit hier aux Pays-Bas. Cette quarantaine, si elle est appliquée pour toutes les personnes à risque, devrait rapidement faire disparaître l'antivirus, selon Didier Tronot, responsable du laboratoire de virologie et de génétique à l'EPFL.
7: C'est un virus contre lequel il n'y a pour l'instant pas de vaccin, contre lequel les thérapies ne sont pas efficaces, qui infecte des gens qui sont susceptibles de devenir extrêmement malades, voire de mourir. Donc il est raisonnable de faire attention, mais c'est pas très contagieux, c'est pas du tout la même situation qu'on avait avec le Covid, c'est pas la même situation qu'on aurait avec une grippe qui viendrait tout d'un coup et qui serait complètement différente de toutes les autres, ce qui fait qu'on n'aurait pas d'immunité contre elle. Donc non, je ne suis pas inquiet.
4: Didier Tronot avec Mathieu Anderson. Nous vivons désormais à crédit. La Suisse a avalé aujourd'hui toutes les ressources disponibles pour l'année. Le jour du dépassement, donc, selon les organisations environnementales. Et si tous les habitants de la Terre consommaient autant que que la population suisse, eh bien, il faudrait plus de 2,8 planètes Terre pour nourrir tout le monde. Farmy a cessé ses activités. Le supermarché en ligne spécialiste des produits locaux et bio l'a annoncé sur son site internet ce week-end. Basée à Zurich, la société était en difficulté depuis plus d'un an. En 2025, elle avait fermé son site dans le canton de Vaud. Elle avait aussi, Mathilde Farine, fusionné avec son concurrent Pico.
2: Ce rapprochement devait aider les deux entreprises à économiser dans la logistique et l'administratif. Mais ça n'a pas suffi. Farmy dit avoir exploré différentes options, mais la poursuite de l'activité n'était plus responsable sur le plan économique. Voilà ce qu'explique le président du conseil d'administration, Dominique Locher. En cause, dit-il, un contexte économique tendu et des comportements d'achat qui ne suivent pas toujours les intentions. Fondée en 2014, la société avait d'abord connu un rapide succès. Elle s'était même étendue en Suisse romande en 2022 avant d'abandonner son site des Cubes Blancs. Aujourd'hui, une centaine de personnes risquent de perdre leur emploi. Farmy n'est pas la seule enseigne bio en difficulté. Il y a un an, Migros a aussi mis fin à sa collaboration avec Alnatura. Le géant orange gérait les 25 magasins de la chaîne allemande en Suisse. Une partie ont été vendues, mais plus de la moitié ont fermé. Et il y a 3 ans, c'était la chaîne de produits bio et diététiques Reformhaus Müller qui mettait la clé sous la porte.
4: Plus de 35 000 visiteurs à Lausanne pour la 20e édition de BDFIL, le festival de bande dessinée, et plus de 115 000 personnes qui ont virevolté ce week-end à travers toute la Suisse pour la 21e fête de danse. À Vienne débutera demain la 70e édition de l'Eurovision de la chanson. Les délégations ont défilé hier devant l'hôtel de ville. 5 pays boycottent l'événement pour dénoncer la participation d'Israël. Ne partez pas sans votre parapluie car il va pleuvoir aujourd'hui, des orages même par endroits, 15 degrés tout juste et quelques brèves, très brèves éclaircies de la neige vers 1500 mètres la nuit prochaine, 1200 mètres demain à l'aube avant un retour progressif du soleil.
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8: Bonjour madame, d'après vous, pour Couleur 3, quelle est la pire musique pour se réveiller le matin?
9: La pire musique pour se réveiller le matin? Pas de musique du tout.
8: Ah ouais. Vous en sortez bien là.
9: Oui.
8: Et toi, tu aimes quoi comme musique?
10: Rien.
8: T'aimes rien du tout?
9: Ah, si, t'aimes plein de musique, toi.
10: Non.
8: C'est juste pour embêter maman.
10: Oui.
8: Voilà.
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11: Bonsoir.
3: Adrien Mayora.
0: C'est dur le lundi.
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0: On a besoin de se mettre en mouvance, comme ça, l'inertie des roues intérieures n'ont pas encore démarré. Je sais pas si c'est comme ça qu'on dit pour parler d'inertie. Quoi qu'il en soit, j'ai des places à vous offrir, pour aller à Festineux.
11: Mais arrête-toi.
0: Le 11 juin, pour aller peut-être
12: voir... Parce qu'il y a Laurie, en fait, je suis nouveau dans l'émission, il y a Laurie, bordel.
11: C'est vrai?
12: Bonne journée, mes petits. Oui, mais moi, je vais à Marseille, là-bas, à Bonroudoum. Bisous et bonne semaine.
0: Alors, je sais pas si c'est ce jour-là. Attends, Laurie, Festineux. Ah, si c'est ce jour-là, tu restes. Hein,
12: bah, contractuellement, j'ai le droit déjà de partir.
0: Ouais, ouais.
12: Mais si y a Laurie, j'ai rien à
0: d'accord.
12: Toi, c'est pour Peanuts.
0: Toi, tu veux voir Laurie. Il y a des gens qui m'appellent déjà. Attention, je vous précise un truc. C'est pas des places que je vous offre. Ah. C'est ce qui est à gagner si vous gagnez à la BC3 quiz.
12: C'est pas clair.
0: C'est, alors, si tu joues à la BC3 et que tu gagnes, alors tu as les places pour aller à Festineux.
12: Il faut quand même donner une performance.
0: Oui, exactement. C'est pas juste. Ah, voilà, ça appelle plus, tu vois.
12: On s'en fout de ça. Est-ce que c'est le jour de Laurie?
11: C'est pas le jour de Laurie. Le jour de Laurie, c'est le dimanche et il est sold out, malheureusement. Le jeudi, par contre, c'est le jeudi. Il y a Jean-Louis Aubert, il y a Feu Chatterton, il y a les Wampas, il y a Elizoé, il y a un peu de tout ça.
0: Il y a Yael, il y a Janine, et il y a vous aussi peut-être, auditrice, auditeur.
11: Il n'y a pas Yoann Provenzano, non ? 0840
0: 003 003, c'est le numéro que vous composez pour tenter de participer à la BC3 Quiz et peut-être aller à Festineuche le 11 juin. Au revoir Lucas Buyemier, et bonjour à celles et ceux qui m'appellent.

0: Bonjour Jacques.
1: Salut.
2: Salut. Est-ce que tu es déçu que ce soit pas Laurie?
1: Pas du tout.
0: Bon, Jacques, je rappelle que tu joues pour tenter de gagner deux places à Festineux le jeudi 11 juin. Toi, tu nous appelles d'où?
1: De Saint-Livre.
0: Saint-Livre, c'est où ça?
1: Saint-Livre, c'est à côté d'Aubonne, entre Aubonne et Bière.
0: Oui, donc aller jusqu'à Neuchâtel, ça te fait pas peur?
1: Non, pas du tout. Pas de soucis.
0: S'y produiront notamment Feu Chatterton, Yel, Elisoé, Janine et bien d'autres. Est-ce que tu connais les règles de l'ABC3, Jacques?
1: Oui, je les connais bien. Ouais.
0: Très bien. Alors, il me faut ta lettre préférée, s'il te plaît.
1: W.
0: Ouh, le double. Oh, il se dit voilà. Il se dit que ça va. Il prend une lettre difficile. La main innocente d'Ainoa Ibarola lance le dé magique.
2: Et c'est le R.
0: Ouh, le R comme rien à voir avec W.
1: Ok, ça va.
0: Est-ce que... Donc, 12 bonnes réponses, commençant toutes par la lettre R, en une cinquantaine de secondes. Jacques, je rappelle qu'on vise la rapidité. Si tu ne sais pas, tu passes. Est-ce que tu es prêt?
1: Je suis prêt.
0: Alors, on y va. Cours d'eau naturel.
1: Rivière.
0: Partie souterraine de l'arbre.
1: Racine.
0: Mammifère rusé sauvage.
1: Renard.
0: Tissu qui pend devant la fenêtre.
1: Rideau.
0: Oui, grande pierre naturelle.
1: Passe.
0: Il nous casse notre nuit.
1: Passe.
0: Outil de jardin.
1: Rabelais.
0: Bande de textile étroite.
1: Passe.
0: Information non confirmée.
1: Passe.
0: Moteur d'avion,
1: rotor.
0: Non, grand poisson carnivore.
1: Requin.
0: Oui, partie géométrique d'un cercle.
1: Rayon.
0: Oui, on
2: a... Ah non.
0: Bon, et je te l'accorde, il était pas facile aujourd'hui.
2: C'est vraiment.
1: Rabelais. Pas facile.
0: Non, franchement, ouais. Alors, grande pierre naturelle, j'attendais. Rocher, il nous casse notre nuit, j'attendais le réveil. Une bande de textile étroite, j'attendais le ruban. Information non confirmée, j'attendais la rumeur. Et un moteur d'avion, j'attendais le réacteur.
1: Le réacteur.
0: C'est vrai que
1: oui,
0: c'était chaud. Mais on se rend pas compte, à part ça, que quand on est à l'antenne, en direct, que tout
1: se
0: joue, c'est très stressant. Jacques, tu retentes ta chance à l'occasion?
1: Ouais, pas de soucis.
0: Avec grand
1: nickel.
0: Plaisir. Et puis, bonne suite de journée à Saint-Livre.
1: Ouais, à Saint-Livre.
0: Est-ce qu'il y a une bibliothèque à Saint-Livre?
1: Non, il n'y a pas de bibliothèque.
0: Non,
1: un petit village.
0: D'accord.
1: Un petit village.
0: Oui, non, mais il faut. Non, mais là, Jacques, arrête ce que tu fais dans ta vie et ouvre une bibliothèque à Saint-Livre. Je veux dire, c'est... Il y a un souci, là.
1: Pourquoi une bibliothèque?
0: À Saint-Livre?
1: Ouais, pourquoi tu voudrais une bibliothèque à Saint-Livre?
2: Pour le jeu de mots.
0: Pour la même raison qu'il faut un bar à bière, quoi. Enfin, je dis...
1: Okay.
0: Allez, gros bisous, Jacques, merci beaucoup.
1: Merci, bonne
0: journée. Ciao.

Ils sont franco-brésiliens, ils s'appellent Pepe J ou Pepe Jota, c'est juste, c'est comme ça, oui, c'est juste, me dit Aino Aiborola. Et du Brésil vers les États-Unis, ne faisons qu'un pas. Bobby Womack, Across 110th Street. Titre qui me donne envie de revoir Jackie Brown de Quentin Tarantino. Mais je me tais, je laisse la place à la soul, la vraie.

0: 1972, Bobby Womack, Across 110th Street, morceau qui relate la vie horrible des ghettos à l'époque aux États-Unis. À présent, tout autre chose.
1: Tout va bien. Tout va bien. Tout va bien. On reparle de l'antivirus ce matin et de l'évacuation du bateau MV Ondius à Tenerife dans les îles Canaries en Espagne, où on te retrouve Miruna Coca-Cosma, journaliste pour la rubrique internationale de la RTS. Salut.
2: Salut.
1: Alors tu as suivi ces évacuations hier depuis le port, comment est-ce que ça s'est déroulé ?
2: Bon, c'est vraiment une opération sanitaire qui est vraiment sans précédent. Hein. Très millimétré, très haute surveillance. Le débarquement des passagers s'est fait avec presque de la lenteur, hein, par petits groupes de 5, sans bagages, équipés de masques FFP2. Les passagers ont été acheminés vers le quai à bord de Zodiac. Là, ils sont montés dans des bus militaires au cabinet étanche, conduits par des chauffeurs en combinaison blanche intégrale qui les ont amenés directement sur le tarmac de l'aéroport via un couloir extrêmement sécurisé. Pourquoi je raconte tous ces détails ? Parce que tout est important, chaque détail est important dans cette opération. Pourquoi ? Règle d'or et le zéro contact avec la population locale. Rien qu'hier, hein, 94 personnes de diverses nationalités ont été débarquées de cette façon.
1: Zéro contact. Alors toi, en tant que journaliste, tu étais aux abords de tout ça, mais est-ce que tu as pu quand même parler avec des gens ? On n'imagine pas forcément les personnes qui sortaient du bateau, mais d'autres ?
2: Ah non. Ouais. Non. Non. Et en plus, on était vraiment, comme je disais, c'est une opération sanitaire, mais c'est aussi et avant tout une opération de communication avec toute cette opération dirigée en fait par l'OMS. Le directeur général himself était présent sur place pour coordonner avec l'Espagne cette opération. Je disais une opération de communication, donc du coup on était vraiment à peu près 200 journalistes à filmer, à interviewer des gens, des médecins qui sont venus nous parler, mais bien entendu impossible d'avoir un contact avec les personnes à bord qui étaient évacuées très très rapidement.
1: Mais ceux avec qui tu as quand même pu parler, c'est les habitants de l'île de Tenerife, et eux, il y en avait beaucoup qui n'étaient pas très très rassurés de cette opération.
2: Ouais, c'est vrai. C'était dans les discussions que j'ai pu avoir avec plusieurs habitants de l'île. Là, à un moment donné, je me suis retirée, j'ai quitté le centre de commandement juste pour voir un peu ailleurs ce qui se passe près du port, de là où le navire est arrivé. Et puis, je me suis retrouvée presque dans un monde parallèle avec des gens qui faisaient du camping, qui regardaient l'agitation de très, très, très, très loin. C'est eux qui me disaient que cette opération était trop précipitée, très peu préparée. Il disait que l'île n'était pas préparée pour ce genre de situation, une situation absolument extrême. Il y a un peu de l'inquiétude, il y a de la colère, il y a aussi de la méfiance, notamment envers le gouvernement de Madrid qui a pratiquement imposé cette situation à l'île. Il y a Lorraine qui me disait en fait, ce que les autres pays n'ont pas voulu prendre, c'est un nom de prendre ce bateau. Un autre entrepreneur français me disait qu'un client à lui disait en fait, on est la poubelle de l'Espagne et du monde entier. Donc c'est un peu ce sentiment-là qui prédominait chez les Canariens.
1: Ouais, c'est vrai que plusieurs pays avaient refusé effectivement de voir ce bateau accoster dans leur port avant que ce soit Tenerife qui accepte. On le disait, cette situation-là, elle est en train de se débloquer. Plusieurs de ces passagers qui sont déjà repartis en avion direction de leur pays, ça va se terminer aujourd'hui. Et là, il reste un Suisse sur le bateau, c'est un membre de l'équipage. On sait ce qui est prévu pour lui ?
2: Ah ben, pour préciser, il n'est pas sur le bateau, il n'est plus sur le bateau. Ce membre d'équipage suisse a été pris en charge, il a été hier transféré vers les Pays-Bas où il est d'ores et déjà en quarantaine, conformément aux préconisations de l'Organisation mondiale de la santé. Il a été placé en quarantaine stricte pour une durée de 42 jours.
1: Mais il reste quand même une partie de l'équipage sur le bateau, parce que ce bateau, il va repartir pour les Pays-Bas. Qu'est-ce qui va se passer là maintenant ?
2: Là maintenant, on va voir la suite. On vient d'apprendre qu'il y a déjà un des passagers américains qui présente de symptômes. Il a le hantavirus. Un autre passager qui a quitté hier le navire en français, lui aussi, il présente des symptômes. Là maintenant, chaque pays va devoir prendre le relais désormais avec ses propres protocoles. On a l'exemple des États-Unis. Par exemple, les États-Unis ne souhaitent pas imposer de quarantaine à ses passagers. On ne sait pas ce qui va suivre. En tout cas, chaque pays va devoir prendre ses responsabilités.
1: Ouais, c'est vrai que c'est quand même un peu anxiogène comme situation. Et pourtant, l'OMS l'a dit et répété, on n'est pas devant une nouvelle forme de Covid. Mais alors, Miruna, pourquoi est-ce qu'on en parle autant dans les médias de ce hantavirus ?
2: C'est pour deux raisons, je dirais. D'abord, le virus en cause, qui est la variante Andes, on entend aussi dire ça de l'hantavirus, c'est très rare. Elle a déjà fait 3 morts à bord. Il n'y a pas de vaccin, il n'y a pas de traitement et peut se transmettre d'homme à homme avec une période d'incubation qui est très longue, qui peut aller jusqu'à 6 semaines. Et ensuite, et surtout, je dirais, il y a encore le traumatisme du Covid qui est encore très très vif. Moi, j'étais sur place, je regardais le ballet des zodiacs avec les passagers, je voyais des gens gantés, en combinaison blanche. Bien sûr que tout de suite, j'ai pensé au Covid. C'est un traumatisme récent qui dicte les décisions politiques d'aujourd'hui. Et le but, c'est, et c'était aussi le message de l'OMS avec cette opération, c'est de surtout éviter la psychose au sein de la population. Non, ce n'est pas un nouveau Covid, mais certes, il faut suivre cette situation de très très près maintenant que les passagers ont pu retourner dans leur pays.
1: Et sans doute qu'on a appris pas mal de choses aussi de ce Covid dans la gestion de ces épidémies et de ces maladies. Merci beaucoup, Miruna.
2: Merci,
1: et bon courage pour ces derniers jours à Tenerife. Bon retour.
2: Merci.
1: Ciao, ciao. Au revoir.
0: Les transmissions sont possibles uniquement en cas de contact étroit. L'Office fédéral de la santé publique estime donc qu'il est peu probable que d'autres cas surviennent en Suisse. Le risque pour la population reste faible. C'est un communiqué de l'OFSP. On croise les doigts.

0: Ashes to Amber, le morceau s'appelle The 90s et elle aussi elle vient des 90s et c'est Laura Chénia, bonjour. Oh,
1: bonjour, du début des 90s, hein, si jamais, pas de...
2: Comme cette chemise j'ai envie de dire.
1: Oui, je pense même plus tard d'ailleurs.
2: Ah ouais.
1: N'est-elle pas formidable?
0: Ça, c'est 80s.
2: Elle est belle. Elle est très belle.
1: Elle est dans une brocante à Berne.
0: C'est le psychédélisme endurci.
1: Si je bouge trop, vous faites une crise d'épilepsie.
0: Tu nous parles de quoi dans ta chronique dans quelques minutes?
1: Je vais vous parler de ma rude bobo et de mes origines plutôt agricoles.
0: Okay.
1: En terrain agricole.
0: Ce qui explique cette chemise.
1: Non.

0: 24 Kiara en repérage. Le morceau s'appelle Poussière, un petit peu comme l'état de nos cervelles le lundi matin.
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2: Le lundi, c'est quoi, vous croyez?
3: C'est nul.
2: C'est nul. C'est nul. Comme quand t'as fait ta lessive, tu l'as suspendue et... Oh non, de joue, Lévi. C'est ma mère, hein. Lévi, Lolo, descends voir. Regarde Jean-Claude, carpuriné. Léo, René, à rentrer le linge. Oh non, de joue, mon linge, mais mon linge. Et là, ma mère, elle se met à courir, le sprint de sa vie, comme Pamela Anderson. Mais la seille à linge sous le bras. Elle court au ralenti. Parce qu'avec deux hernies discales, elle a le ralenti naturel, ma mère. Mais c'est trop tard. Et comme faut recommencer la lessive, vous voyez un peu comment c'est nul le lundi. Ça va, vous?
3: Oui, ça va.
2: Alors moi, ça va. Hein. Ce matin, j'ai pris un pistachio cinnamon roll avec un matcha au lait de fougère à 8 francs. Je trouve ça dégueulasse, hein. Mais j'ai pas le choix, j'habite sous gare. Donc voilà, je suis une bobo. Hein. Dans ma rue, il y a une urban bakehouse. C'est vrai, Eo? C'est pas une boulangerie, c'est d'accord? Oui, c'est une urban bakehouse. Qui fait des cinnamon rolls, du carrot cake et des croissants. C'est pas du tout comme un croissant, hein, c'est un croissant. Ah, et dans ma rue de Bobo, il y a un fabricant de lunettes de Bobo. Vous savez, les lunettes là de Où est Charlie? Elles ont des montures d'une taille, c'est des anneaux de gym. Deux roues de tracteur, un machin pareil. Non mais, des trucs pareils sur le pif, faut être Cyrano de Bergerac pour pouvoir les porter. Ça t'enlève 30% de ton champ de vision, le soir t'enlèves tes lunettes devant le miroir, t'es là, wow mon dieu, j'avais oublié qu'il y avait un visage derrière ce machin. Et puis c'est des prix de bobo, hein. Tu les achètes avec ton 13e salaire, hein, ces lunettes, vous savez combien ça coûte? Ben le 13e salaire, hein. Non, en fait, c'est pas des lunettes, c'est ta classe sociale que tu portes sur le nez. Bref, je vis en territoire bobo, mais j'en viens pas. Moi, j'ai grandi là. Ah. Mais pas seulement dans le Jura, dans un hameau de paysans, dans le Jura. Là, c'est la double quine. Tu vois, là, il y a une DA qui est respectée. Hein. Manquait plus que mon père, il soit paysan et on était à deux pis du bingo. Kin, double kin, carton, et chacun qui ramène le jambon. Bon, oui. Où j'ai grandi, donc les pintades sniolent debout sur le compost à l'heure qu'il est. Le monoaxe est à l'arrêt vers le poulailler. On entend les sabots des Holstein du Jean-Claude, le voisin, qui partent pour le pâturage. Mmh. Elle passe. L'odeur reste. Dedans, on garde ses chaussures. Au salon, il y a un cormoran empaillé qui prend la poussière. C'est vrai, cadeau de mariage.
3: Mais non.
2: Et au milieu de la cuisine, des rouleaux adhésifs attrape-mouches qui pendent,
3: oui,
2: hein, ouais. Alourdis d'un butin qui se débat encore. C'est pratique, hein, comme ça, quand t'es un petit creux, hop, t'en bouffes une. Oh. Protéines. Il y en a, ils prennent bien une poignée d'amandes. Bah, écoute, chacun son truc. Hein. Non, sinon, le Jura, est-ce que tout le monde sait vraiment où c'est? Non, parce qu'on serait étonné du manque de curiosité qu'on a pour nos voisins. Le Jura, c'est ce canton où on n'a pas de pauvres qui vivent dans la rue. Non, parce que chez nous, les pauvres, bah, ils ont une ferme. Ah, les paysans. Toujours une casquette et les pouces dans les poches. Attention, pas les mains. Les pouces, hein, seulement dans les poches. Non, parce que les mains, ça rentre pas. Les mains des paysans, elles font la taille d'une corbeille à fruits. Hein. Des belles mains usées, des mains faites pour la terre. Mais plus usé par les devoirs, hein, de toutes ces feuilles à remplir, ces cases à cocher pour ces primes et ces contrôles. Vous savez, moi je les connais pas si bien, ces voisins de mon enfance, mais récemment il est sorti le documentaire suisse « Être paysan, paysanne » réalisé par Frédéric Gonzet et Catherine Azad, c'est sur l'agriculture romande. Ce docu, vraiment, je vous invite à le voir. On suit plusieurs agriculteurs et agricultrices, hein, de la micro-ferme à la grande exploitation, parce que oui, il existe de tout, hein, des exploitations de toutes les tailles, des grandes, des petites, des micro-fermes. Des demi-molles, fermes, des qui se lèvent à 4h du matin, des qui sentent plus fort que d'autres, des en jachère, hein. Des qu'il faut traire deux fois par jour, des où bon Dieu il y a à bouffer. Hein. Par contre, au moins une ferme, c'est nourrissant. Mais soyons sérieux. Le problème, c'est qu'aujourd'hui, nos enfants, tu leur demandes d'où vient le lait, bientôt, ils ne le savent même plus. Mmh. Non, on est déconnecté du monde paysan et on a beau avoir des opinions politiques différentes, des histoires, des soucis, des valeurs multiples, on a un besoin commun, se nourrir. N'est-ce pas alors aberrant de voir la détresse économique de nos paysans? Franchement, la réalité est si difficile des mains qui nous nourrissent. Apprendre qu'en Suisse, en 2025, deux fermes disparaissaient chaque jour. Mmh. Vraiment, hein, dans le monde agricole, il y a 37% de suicides en plus par rapport à d'autres secteurs. Alors on peut faire quoi face à la mondialisation, à la baisse des prix, au manque de transparence, des marges dans les filières, au Mercosur, aux vins étrangers vendus dans nos supermarchés? On peut faire quoi, nous, petits consommateurs? On est impuissants? Eh bien, laissez-moi vous partager ce que Jackie, un paysan du film, nous a dit après la projection. Si vous voulez pas de la viande du Mercosur, vous l'achetez pas. Elle reviendra pas. Si vous voulez pas des céréales étrangères, achetez-les pas. Elles reviendront pas. Si vous voulez pas du vin étranger, achetez-le pas. Il reviendra pas. On est impuissants. Détrompons-nous.

0: Yeah, that's pretty good.
1: That's Spanish?
0: That's not Spanish. That was English.
1: Nah. That's Spanish.
2: Bonjour, monsieur.
3: Bonjour. Les animaux que vous sauvez.
2: Oui.
3: Quand ils
2: vous
3: sont.
2: Vous êtes un journaliste. Vous êtes de. Dites-moi tout.
3: Non, je suis un créatif.
2: D'accord.
3: Voilà.
2: Ouais.
3: Donc
2: j'ai
3: vous
2: pas
3: bosse...
2: trop de temps à vous accorder, monsieur. Là, je dois vraiment travailler.
3: Ah
2: en
3: bah
2: plus,
3: oui, mais le problème c'est que des fois vous venez me déranger moi dans la rue en me demandant
2: c'est
3: de vous
2: vrai.
3: Accorder du temps.
2: C'est vrai, ça c'est vrai, monsieur. Je suis d'accord avec vous.
3: Je vais savoir si les animaux que vous sauvez, quand ils sont morts, on peut les manger.

0: Hot Wife, Tyga, Boys Noize. Rien à dire.
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2: Aussi plein de choses à dire avec le temps et Julie Eigenmann ce matin. Salut Julie.
3: Salut.
2: Alors on parle beaucoup de l'IA, mais ce matin on parle de l'AI, l'assurance invalidité, qui n'est pas très en forme, en tout cas en forme financière il paraît.
3: Oui, effectivement, y a un écart qui se creuse entre les dépenses et puis les recettes de l'assurance invalidité. On le savait déjà en février avec des perspectives financières assez tendues. Et puis mon collègue Marc Gagnat a enquêté et puis il a appris que ça a encore empiré avec une perte autour du demi-milliard de francs. Et on aura les chiffres officiels bientôt, mais évidemment, c'est assez inquiétant.
2: Oui, effectivement, c'est assez inquiétant. Les dépenses, Julie, concrètement, ce sont les rentes pour les personnes qui sont bénéficiaires de l'AI. Et un phénomène qui est quand même inquiétant, c'est que de plus en plus de ces bénéficiaires, ce sont des jeunes de moins de 30 ans. Comment est-ce qu'on l'explique ?
3: Oui, c'est vrai qu'on voit chez tout le monde, mais chez les jeunes en particulier, une augmentation des troubles psychiques qui dépendent plus de l'environnement que par exemple la dépression ou l'anxiété. Et c'est vrai que ça peut se comprendre, hein. Il y a une succession de crises, il y a la multiplication des guerres, le dérèglement climatique, il y a les menaces sur l'emploi à cause de l'intelligence artificielle, il y a cette fameuse question du temps passé sur les écrans. Tout ça, ça a évidemment un impact. Et puis c'est vrai que évidemment la pandémie n'a pas aidé avec une période d'isolement social, de rupture scolaire aussi pour ces jeunes à des moments qui sont normalement assez important du développement du rapport à l'autre.
2: Ouais, de plus en plus de maladies psychiques chez les jeunes en Suisse, mais pas que d'ailleurs.
3: C'est vrai, c'est une tendance internationale. Évidemment, le dérèglement climatique, la menace sur les emplois, etc., ça touche les jeunes à travers le monde, c'est pas que chez nous. Et puis, plusieurs recherches ont montré que leur santé mentale se dégradait de façon générale, ce qui est évidemment pas réjouissant du tout.
2: Revenons à l'AI, l'assurance invalidité. Tu nous as expliqué, Julie, qu'avec toute cette situation, leurs chiffres sont dans le rouge. Concrètement, ça veut dire quoi ? Ils vont devoir faire des économies. Et si oui, comment est-ce qu'on fait des économies dans ce genre de secteur-là ?
3: Oui, alors c'est évidemment très très compliqué. Donc on sait que le Conseil fédéral prépare une réforme de l'AI qui cible les jeunes justement. L'idée c'est de favoriser la réinsertion des assurés sur le marché du travail. Et il y a toute une série de réflexions autour d'économie aussi sur les rentes, les prestations, les coûts administratifs. Mais c'est vrai qu'à ce stade on connaît que les grandes lignes de cette réforme. Ça pourrait encore beaucoup bouger. Il faudra évidemment suivre ça de très très près. C'est ce qu'on va essayer de faire.
2: Ouais, il y a ces économies possibles. Puis, je sais pas, il y a toujours l'option d'augmenter les cotisations salariales aussi, ou ça c'est pas sur la table.
3: Oui, alors le gouvernement pourrait proposer une augmentation des cotisations salariales de 0,1-0,2%, mais c'est très très délicat politiquement, sachant que l'AI est moins populaire que l'AVS par exemple, et puis on sait que l'AVS a déjà de la peine à trouver un financement pour cette fameuse 13e rente, donc autant dire qu'il va y avoir beaucoup beaucoup de discussions à ce sujet.
2: L'épineuse question du financement de l'AI, alors que de plus en plus de jeunes en sont bénéficiaires en Suisse. Ton article coécrit avec tes collègues Marc Gagnat et Duc Nguyen est à retrouver en intégralité sur letemps.ch. Merci beaucoup, Julie.
3: Merci beaucoup.
2: Ciao, ciao.
3: Très bonne journée à tout le monde.
2: À toi aussi.

0: Dancing with myself. Grand, le seul et l'unique Billy Idol. Et on a reçu un message de Mathieu qui disait, pour compléter ce que disait Jackie à la fin du reportage cité par Laura, il y a cette excellente phrase également de Coluche qui disait: quand on pense qu'il suffirait que les gens arrêtent d'acheter pour qu'ils arrêtent d'en vendre.
1: C'est exactement ça.
0: Merci infiniment, Laura.
1: Merci à vous. J'ai l'impression de partir vers l'au-delà.
2: Tu reviens ce soir, je crois, non?
1: Oui, je suis de retour dans le perchoir ce soir.
0: Oui.
1: Avec un nouveau reportage, parce que j'ai pas beaucoup de voix, parce qu'en fait, hier, j'étais à Sion pour la finale des combats de Rennes.
2: Ouh.
1: Donc, le reportage, c'est ce soir, dans le perchoir.
2: Qu'est-ce que tu as découvert de beau?
1: Mille choses. Ouais. Et surtout des accents.
0: Ouais.
2: Ah oui.
1: Beaucoup.
2: Oh oui.
1: Et beaucoup d'émotions.
2: Oui.
1: Et un amour de la part des agriculteurs, des éleveurs, c'est trop beau. Mm. J'aime trop, moi. Bon, je suis acquise à la cause, clairement, donc voilà. Mais...
0: Ça s'est retrouvé ce soir dans le perchoir de 18h à 19h. Exactement. Sur RTS Couleur 3. Et vous pouvez vous inscrire pour venir en public. C'est avecvous.rts.ch.
1: C'est diffusé aussi sur le Facebook, sur le Play, etc. Parce que c'est aussi en vidéo, évidemment.
0: Oui.
1: Ce serait dommage de suivre les combats sans l'image quand même.
0: Et toi, on peut retrouver ta chronique, la merveilleuse chronique que tu nous as livrée aujourd'hui, sur le Play RTS, sur couleur3.ch et sur ton réseau social.
1: Exactement, Instagram.
0: Laura Chénia.
1: Moi, ouais.
0: Tu reviens la semaine prochaine?
1: Oui, non. Attends, je suis en vacances.
0: Ah non, t'es en vacances la semaine prochaine, c'est juste. Non, mais va pas en vacances, reviens.
1: Oh,
0: reste, quoi.
1: Reviens. On va vivre là. Non, c'est pas la bonne chaîne.
0: Non.

0: sûr que ça passe vite quand on s'amuse. C'était The Drums, Let's Go Surfing. Un grand merci à toi, Inoa Ibarola.
1: Merci, Adrien.
0: Un grand merci à Stephen Baldwin derrière la régie. Stéphanie Jovanovic a signé la programmation musicale et on vous dit à demain, même endroit, même heure, pour une autre biscotte. Voilà, simplicité, efficacité.
1: Beurre.
0: C'est Novice.
1: Non.
2: Quentin Frais.
3: Un navire de croisière transformé en gigantesque laboratoire de crise sanitaire mondiale. Le sort du MV Ondius, parti le 1er avril d'Ushuaïa pour une traversée de l'Atlantique Sud. Il est arrivé hier à Tenerife, sur place des Zodiacs, des navettes et des véhicules militaires en masse. Hier, 94 personnes de 24 pays ont été évacuées, puis rapatriées par un avion vers l'Europe, l'Amérique du Nord et la Turquie. Un Suisse, membre de l'équipage, a été placé en quarantaine au pays. Miruna Coca-Cosma était sur place à Tenerife. Elle a assisté à ce ballet sanitaire. Elle raconte ce qui prédomine dans ce secteur de la plus grande île de l'archipel des Canaries.
4: Eh bien, c'est une inquiétude mêlée de colère. Beaucoup jugent l'opération précipitée. Et puis cette question qui revient, comment disperser plus d'une centaine de personnes aux quatre coins du monde sans certitude sur leur infection? Tout cela sur fond de tensions politiques. Madrid a littéralement tordu le bras au président des Canaries, Fernando Clavijo. Il s'opposait à l'accostage, menaçant même de bloquer le mouillage avant que le gouvernement central n'impose le débarquement au nom de l'urgence sanitaire. Le paradoxe de cette crise tient en une phrase que le patron de l'OMS répète encore et encore. Il ne s'agit pas d'un nouveau Covid, mais le traumatisme du Covid semble dicter la feuille de route d'aujourd'hui concernant le hantavirus. L'opération d'évacuation continue. Le dernier avion doit rejoindre l'Australie aujourd'hui.
3: C'était notre envoyé spécial à Tenerife, Miruna Coca-Cosma, qui est intervenu ce matin dans le journal de 7h. Et jusqu'ici, 6 cas ont été confirmés, dont une en France, dont le cas s'est aggravé selon une annonce de la ministre de la Santé ce matin. Totalement inacceptable. Donald Trump a sèchement rejeté la réponse de l'Iran au plan américain pour mettre fin au conflit. Les deux pays qui se retrouvent donc dans une nouvelle impasse diplomatique. Pendant ce temps, Israël, par la voix de son premier ministre Benjamin Netanyahou, estime que la guerre n'est pas finie, que pour ça il faut retirer les stocks d'uranium enrichi d'Iran. Puis du côté du Royaume-Uni et de la France, on s'active pour mettre en place une coalition internationale visant à sécuriser le détroit d'Ormuz. Puis un autre conflit est là aussi des velléités à le résoudre. Et si Gerhard Schröder jouait le rôle de médiateur dans le conflit entre la Russie et l'Ukraine? Proposition du président russe Vladimir Poutine et qui ravive des tensions en Allemagne où l'ancien chancelier n'est plus en odeur de sainteté, Jérôme Janin.
5: Gerhard Schröder, c'est une figure de la social-démocratie, c'est une des personnalités les plus populaires des années 2000 en Allemagne, mais il est aujourd'hui perçu comme un boulet, parfois qualifié d'idiot de Poutine, pour ses liens d'amitié avec le président russe et pour son rôle de lobbyiste en faveur des géants gaziers et pétroliers. En 2022, Gerhard Schröder avait d'ailleurs refusé de condamner l'invasion russe en Ukraine. À 82 ans, pourrait-il aider à renouer le dialogue entre Kiev et Moscou? Le gouvernement allemand ne l'envisage pas, alors que le Parti social-démocrate se montre divisé. Un médiateur entre la Russie et l'Union européenne ne peut pas être un pote de Poutine, martèle l'ancien président de la Commission des affaires étrangères du Bundestag, Michel Roth, alors que d'autres élus se montrent plus ouverts. Et puis un autre nom circule dans la presse allemande, celui du président de la République, Frank-Walter Steinmeier, autrefois proche de la Russie lui aussi, mais ses propositions ont peu de chances d'obtenir l'aval des Ukrainiens.
3: Et sans surprise, la trêve de 3 jours entre l'Ukraine et la Russie n'a pas été respectés, Kiev et Moscou, qui se sont mutuellement accusés de la violer. La pilule du lendemain doit être plus facile d'accès, c'est du moins ce que demande une motion étudiée au Parlement. L'idée ici serait de supprimer l'entretien en pharmacie, obligatoire pour l'instant. On lui reproche aujourd'hui son format à caractère trop culpabilisant et qu'il a plutôt tendance à freiner les femmes dans leur démarche. Et après l'hôpital universitaire de Zurich, c'est au tour de celui de Lille à Berne d'ouvrir une enquête. Elle porte sur l'impact de l'utilisation d'implants cardiaques CardioBand, comme le révélait la NZZ hier. Ces implants sont considérés comme dangereux, voire mortels dans un rapport paru la semaine dernière. En les prescrivant, le chirurgien de l'hôpital zurichois s'était personnellement enrichi. Pour éviter de tels conflits d'intérêts, le Conseil fédéral a ouvert une consultation pour interdire aux médecins de développer un dispositif médical et le prescrire en même temps. Mais gare aux coûts engendrés, mise en garde du conseiller national centriste Benjamin Reduit.
2: Il ne faudrait pas non plus que la démarche de contrôle administratif et autres, d'une part, coûte plus cher que ce qu'on peut voir comme cas effectivement à dénoncer. Et puis, il ne faut pas perdre de vue que pour un médecin ou pour un hôpital, l'essentiel, c'est de soigner et c'est de ne pas passer son temps à rendre compte sur ce qu'il fait et quels sont ses choix médicaux ou de collaboration aussi avec des fabricants.
3: Et le projet pour un nouveau centre d'asile à Couvet divise dans le canton de Neuchâtel. L'UDC n'en veut pas et l'a fait savoir au Grand Conseil, trop proche du centre et de la gare pour l'UDC qui a peur que cela crée des nuisances pour ce village du Val de Travers. Et puis c'est aujourd'hui, lundi 11 mai, que la Suisse a épuisé toutes ses ressources naturelles pour l'année. C'est simple, cela veut dire que si toute la planète adaptait le rythme de vie des Suisses, il faudrait 2,8 terres. Les ONG reprochent à la Suisse de stagner depuis des années et pointent le problème principal, les importations, qui génèrent beaucoup trop d'émissions. Monsieur Turbineau, on en a tous plus ou moins rêvé, c'est le lauréat de la 125e édition du concours L'Épine qui récompense chaque année les meilleures inventions. Monsieur Mister Turbineau, un dispositif sous-marin qui aspire les déchets et microplastiques et tout ça sans perturber la vie marine. Depuis 1901, ce concours prestigieux a déjà primé par exemple les inventeurs du stylo à billes ou encore du fer à vapeur. Météo, un temps très nuageux aujourd'hui avec des averses fréquentes, des orages aussi par endroits en cours de journée. Le soleil pourrait tout de même pointer le bout de son nez cet après-midi. Il fera maximum 15 degrés, une limite plus neige qui va s'abaisser de 2000 à 1500 mètres durant la nuit.
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0: 10h. Sandra Viscardi.
1: Les cas positifs de plus en plus nombreux parmi les passagers du MV Ondius, paquebot de croisière dont l'évacuation doit prendre fin aujourd'hui à Tenerife suite à des cas d'antavirus, une variante qui se propage d'humain à humain. Un des passagers américains a été testé positif, un autre présente des symptômes légers. Ils font route avec 15 autres personnes vers les États-Unis. Ces deux personnes voyagent dans des compartiments de confinement biologique de l'avion. Ils seront acheminés dans un centre spécialisé d'Omaha dans l'état rural du Nebraska. En France, une des 5 personnes rentrées hier est aussi positive. Il s'agit d'une femme. Les autorités ont identifié 22 cas contacts. Toutes ces personnes seront placées en isolement. Et l'OMS, rappelons-le, recommande une quarantaine de 6 semaines, temps d'incubation maximale du virus. Pour la chef de la diplomatie européenne, il serait assis des deux côtés de la table s'il représentait l'Europe lors des discussions avec Moscou sur la guerre en Ukraine. Oui, Kaya Kallas rejette la suggestion du président russe Vladimir Poutine de proposer Gerhard Schröder à ce poste. C'est que l'ancien chancelier allemand a exercé des activités de lobbying pour des entreprises publiques russes. L'Union européenne devrait parvenir à se mettre d'accord aujourd'hui pour sanctionner les colons extrémistes israéliens coupables de violences contre les Palestiniens en Cisjordanie. C'est ce que pense Kaya Kallas, parce que le veto de Viktor Orban va tomber. L'ancien premier ministre hongrois a cédé sa place à Péter Madiar après les élections du 12 avril. Et les sanctions, rappelons-le, prévoient un gel des avoirs dans l'Union européenne et une interdiction d'entrée dans l'Union. L'ancien premier ministre thaïlandais Thaksin Shinawatra, libéré ce matin de prison. Le milliardaire a passé 8 mois derrière les barreaux après avoir été condamné à 1 an de prison pour corruption. Il devra porter un bracelet électronique pendant sa période probatoire de 4 mois. Ses proches et des centaines de ses partisans, tous de rouge vêtus, l'ont accueilli à sa sortie de prison. Grosse frayeur pour les 277 passagers 11 membres d'équipage d'un A330 de Turkish Airlines ce matin. À l'arrivée à Katmandou, une étincelle au niveau du train d'atterrissage droite a déclenché un incendie à bord de l'appareil qui arrivait d'Istanbul. Tout le monde a pu être évacué, mais l'unique piste de l'aéroport est restée fermée pendant près de 2 heures. Une enquête devra déterminer ce qui s'est passé. À Sion a débuté il y a quelques minutes l'audition de Patrick Cliva, l'actuel conseiller communal en charge de la sécurité de la commune de Crans-Montana. Il doit répondre aux questions des procureurs qui se penchent sur le drame de Nouvel An aux Constellations, ce bar qui n'avait pas été contrôlé du point de vue des normes anti-incendie depuis 2019. Les avocats des parties civiles, des familles des 41 morts et 115 blessés pourront aussi lui poser des questions. Favoriser la libre formation de l'opinion politique, même lorsqu'on entend mal, dès la prochaine votation cantonale bernoise le 14 juin, les vidéos explicatives seront traduites par le canton en langue des signes, tant en français qu'en suisse-allemand. Et puis vous connaissez bien sûr l'effet papillon, cet événement à l'autre bout de la planète qui désordonne notre ordre local. Eh bien, c'est la même chose pour les baleines, puisque la guerre au Moyen-Orient a paralysé le détroit d'Ormuz, les bateaux changent de voie navigable. Ils arrivent du côté du Cap de Bonne-Espérance et ils menacent d'entrer en collision avec les cétacés qui y passent l'été. La commission baleinière internationale s'en inquiète. Bottes et cirées pour ce lundi. Les éclaircies seront rares, 15 degrés au maximum. La neige vers 1500 mètres la nuit prochaine, 1200 mètres même demain matin, avant un retour progressif du soleil.
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1: 11h.
0: Sandra Viscardi.
2: L'Espagne met les bouchées doubles pour évacuer les derniers passagers et membres d'équipage du MV Hondius amarré à Tenerife. C'est que le navire qui a vu des cas d'antivirus se développer à son bord doit repartir ce soir vers 20h vers les Pays-Bas. À ce jour, 3 passagers sont morts et plusieurs autres ont été infectés. Les évacuations sont menées selon une procédure médicale très stricte pour éviter une contamination des habitants des îles Canaries. Depuis les premiers départs hier, 2 personnes au moins se sont révélées positives. Un Américain en cours de rapatriement et une Française hospitalisée à son arrivée dans l'Hexagone. Tous les évacués sont bien sûr placés en quarantaine. L'Australie annonce ce matin qu'elle va isoler pour 3 semaines au moins 6 passagers du paquebot à leur arrivée au pays, alors même qu'ils ne présentent aucun symptôme. Rappelons que l'OMS préconise au moins 6 semaines de quarantaine, temps maximum d'incubation du virus. Ils étaient montés à bord d'un train de fret pour tenter d'entrer illégalement aux États-Unis. 6 personnes ont été retrouvées mortes dans une gare de triage du Texas par un employé d'Union Pacific, une compagnie de transport ferroviaire de marchandises. Il faut dire qu'il a fait 32 degrés hier dans le secteur et que les migrants sont probablement morts de chaud et de soif. Canton, communes et villes s'allient contre l'initiative Pas de Suisse à 10 millions. Le texte de l'UDC soumis au vote le 14 juin n'apporte aucune solution au défi actuel. Au contraire, il en crée, c'est ce que viennent de déclarer leurs représentants en conférence de presse. Et les élus de parler d'une accentuation de la pénurie de soignants. Cela va aussi créer plus de passages en Suisse et le pays n'aura plus accès aux outils de contrôle de Schengen. Patrick Cliva a choisi de répondre aux questions des enquêteurs. L'actuel conseiller communal en charge de la sécurité de Crans-Montana a auditionné aujourd'hui dans le cadre de l'incendie du Constellation la nuit de Nouvel An. Il n'était pas en poste lors des contrôles des normes incendies au Constellation en 2018 et 2019 puisqu'il siège depuis janvier 2025. À l'exécutif communal. Il n'y a jamais eu autant de monde dans les prisons suisses, 7119 détenus à fin janvier, selon l'Office fédéral de la statistique. Et l'an dernier, plus de la moitié des inscriptions au casier judiciaire concernaient des chauffards qui ont enfreint la loi sur la circulation routière. On n'arrête pas de le dire, nos glaciers fondent plus vite qu'ailleurs, avec eux des laves torrentielles qui menacent nos villages de montagne. Alors l'Université de Genève ouvre une chaire de recherche sur cette question dans les Alpes, une chaire soutenue par un partenaire privé. Elle portera notamment sur la fréquence, l'intensité et les impacts des mouvements de terrain en montagne, des mouvements liés aux situations climatiques. L'objectif est d'établir des politiques pour l'avenir avec les autorités publiques et les acteurs privés pour limiter les effets. Un randonneur français s'est tué samedi en début de soirée sur les hauteurs de la commune d'Orcières en Valais. Il a chuté lors de l'ascension du col du Bonhomme. Son compagnon de randonnée a donné l'alerte, mais les secouristes n'ont pu que constater le décès. Une enquête est bien sûr ouverte sur les circonstances de cette chute mortelle. Ne partez pas sans votre parapluie car il va pleuvoir aujourd'hui. Des orages même par endroits, 15 degrés tout juste et quelques très très brèves éclaircies. De la neige vers 1500 mètres la nuit prochaine, mais même vers 1200 mètres demain à l'aube avant un retour progressif du soleil.
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4: Bonjour tout le monde et les autres aussi. Oui, Mickaël Marquet, diplômé en visage sérieux et en bouche paresseuse. C'est ce qu'il faut, paraît-il, pour faire de la radio. Nouvelle Youpi semaine d'émission, donc de 11h à 13h jusqu'à vendredi, avec aujourd'hui des informations sur nos animaux de compagnie dans Pochette Surprise et des informations sur nos animaux sauvages dans Zoo Radio. Et puis attention, ce lundi, toutes les musiques, les poilus, les joufflus, les durs, les molles et même les ridés, en fait, toutes les musiques qu'on aime, sont choisies par Fred Schuder.
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0: Le groupe norvégien Data Rock avec Fa Fa Fa. Alors d'après le chanteur du groupe, la chanson parle, celle qu'on vient d'écouter, de procrastination appliquée et de la culture de la fainéantise assumée, celle des années 90. Oui, souvenez-vous, c'était la bonne époque où ne faire rien était presque un objet, ou plutôt un projet de société, alors qu'aujourd'hui, bah, c'est vrai que si tu ne montes pas une start-up entre deux burn-out, bah, t'as quand même un petit peu gâché ton potentiel.
1: Aujourd'hui, on plonge dans un sujet poilant, voire écaillant, les animaux de compagnie selon sa génération. Commençons par la génération Z. Oui, cette génération qui vit dans 18 mètres carrés, mais qui trouve quand même la place pour un chat, un hamster, un gecko et parfois même un axolote fluorescent. Selon les chiffres en 2026, 68% de la génération Z possède un animal. Ils adoptent tôt, entre 18 et 22 ans. À cet âge-là, les boomers adoptaient un magnétoscope et ils en étaient très fiers. En tête des classements génération Z, les chats. Indépendants, photogéniques, parfaits pour TikTok. Un chat qui dort, 2 millions de vues. Un chat qui éternue, 8 millions. Les boomers, eux, préféraient le canari dans la cuisine. Le seul animal qui chantait plus fort que Bonnie Tyler. En deuxième position, les petits chiens, format je tiens dans un tote bag. Les boomers, eux, avaient le berger allemand de 40 kilos qui gardait la maison. La génération Z a le chihuahua de 2 kilos qui garde le tote bag. Chacun son époque. Ensuite, on trouve les hamsters, stars de TikTok, grâce au labyrinthe fait maison. La génération Z dépense 30 euros par mois pour un animal qui dort 22 heures par jour. Les poissons, eux, sont devenus des objets de déco vivants. On ne dit plus « j'ai un aquarium, mais je suis dans un mood aquatique ». Les boomers, eux, avaient un poisson rouge qui tournait en rond dans un bocal. La génération Z a un Betta Splendence dans un aquarium LED connecté à 10 heures. Et pendant que la génération Z adopte des axolotes fluorescents, les trentenaires, eux, adoptent des chats d'intérieur, des lapins d'intérieur et surtout des plantes d'intérieur. Beaucoup de plantes. Leur animal de compagnie préféré, c'est le Monstera. Et quand ils veulent quelque chose qui bouge, ils prennent un chat qui s'appelle Coffee Cat et qui a un compte Insta. Les cadras, eux, sont dans une autre vibe. Ils adoptent des chiens moyens ou grands, des labradors, des golden, bref, des animaux qui demandent 3 heures de balade par jour. Parce qu'à 40 ans, on ne fait plus du sport. On adopte un chien qui nous force à sortir de chez soi. Mais attention, la génération Z ne choisit pas au hasard, non. Il y a des critères, le budget, l'espace, le mode de vie nocturne et surtout le potentiel viral. Parce qu'un animal, c'est bien. Un animal qui fait des vues, c'est mieux. Et puis, entre nous, les animaux domestiques, ouais, c'est sympa. Mais moi, je préfère les animaux totems, ceux qui te suivent dans tes rêves, qui te donnent des signes, qui te jugent depuis l'au-delà, avec un regard de hibou cosmique. Beaucoup moins de litière, beaucoup plus de mystique.

0: Ce titre Gasoline de The Weeknd, sorti en 2022, c'était pas qu'une chanson, c'était une prédiction du prix à la pompe.
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0: Ce lundi en repérage, j'avais envie de vous présenter Bleach, un morceau que la chanteuse Eka Vandal qualifie de brutal, honnête et désordonné, des adjectifs qui ressemblent un petit peu finalement à cette journée. Eka Vandal qui sera aux Hurricanes de Belfort le 5 juillet puis le 20 août à l'Open Air de Gampel en Valais.
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Un bien bel exemple pour la jeunesse, When You Were Young, des Killers. Ne quittez pas l'écoute, voici à présent le duo de producteurs suisses Cabrio et puis l'artiste australien Billy Otto avec le titre To The End. Otto et Cabrio, on a compris le message, c'est une prod qui roule toute seule cheveux au vent en direction du soleil.

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0: Ça a un côté hyper pop que j'adore. Angèle et Justice avec What You Want. Alors hyper pop, je ne sais pas ce que ça veut dire, mais au moins je l'ai dit. Et franchement, c'est ça ce qui compte.
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Beyrouth avec le titre Nantes, et Beyrouth sera bientôt en concert, non pas à Nantes mais dans une autre ville qui a aussi une église et une boulangerie, c'est-à-dire Zurich, et ce sera le vendredi 10 juillet. Lui sera le 23 juillet en concert au Paléo Festival, juste à côté de votre toile de tente, Ino Casablanca sur Couleur 3.

0: Le producteur Danger Mouse et le rappeur CeeLo Green avec Turn Your Heart Back On. C'est un extrait de leur troisième et ultime album sous le pseudo de Gnarls Barclay, puisque le projet dès le départ était de faire un triptyque. Alors l'opus se termine par des titres tout à fait symboliques comme Sorry ou encore Accept It concernant ce troisième album, ce qui veut dire que clairement après ce sera Silence Radio. En parlant de radio, la suite c'est un extrait de l'émission Super Cheap diffusée le samedi à partir de 11h. Au micro, notre marchand d'écran et d'audio, Stéphane Laurenceau.
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2: Ça fait des mois que la démo est en tournée sur plusieurs centaines de vidéos TikTok. Il débarque enfin en accès anticipé sur PC. Cette semaine, on donne des coups de latte en rythme avec l'excellent et très prometteur Dead As Disco. Dead As Disco n'est pas un jeu musical. C'est un jeu de baston en 3D qui synchronise nos coups, mixés avec la musique. Ici, on incarne Charlie Disco, une ancienne star décédée dans des circonstances mystérieuses. Charlie revient à la vie pour une seule nuit afin de trouver le coupable parmi ses 6 musiciens dont les carrières solo ont explosé après sa disparition. Chaque stage est présenté comme une sorte de clip vidéo qui nous amène jusqu'à l'affrontement final avec un des 6 membres du groupe. Et sitôt qu'on lui a fait la misère, on récupère une partie de ses facultés pour mieux s'armer face au suivant.

Tout ça est divisé en plusieurs styles musicaux, électro, hip-hop, métal et même de l'ultra-pop, ultra-speed façon ultra-japonaise. Le jeu compte une trentaine de morceaux et quelques reprises célèbres sous forme de cover afin de payer moins de droits d'auteur. Un des seuls à être crédité entièrement, c'est le rappeur Bibi No Money.

Alors manette en main, ça se joue très facilement. Il suffit d'appuyer sur une touche pour taper en rythme sur les ennemis et de se concentrer aux petites icônes qui apparaissent. Quand un ennemi nous attaque, on a une touche pour contrer et quand le coup est trop fort, on a une autre touche pour esquiver. Après quoi, à mesure qu'on évolue, le jeu rajoute des subtilités qui transforment encore un peu plus une grosse scène de baston en super clip synchronisé. Tout ça est lié à un système de progression avec des points qui fait qu'après chaque partie, on peut passer par un petit shop pour s'équiper avec des nouvelles facultés. Et ce qui cartonne surtout avec Deadass Disco, c'est l'option qui permet de balancer ses propres fichiers MP3 pour taper sur tout le monde avec sa musique préférée. Alors pour l'instant, le jeu est disponible uniquement sur PC en accès anticipé pour une vingtaine de francs. Les développeurs annoncent encore plus de contenu comme un mode multijoueur, encore plus de musique, des nouveaux ennemis et des nouveaux stages. Mais en l'état, avec ses 4 premiers personnages et la trentaine de titres du mode Infinite, je ne peux que vous conseiller d'aller jeter vos oreilles, vos doigts et vos yeux sur Deadass Disco, un excellent jeu de baston en musique.

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2: Pascal Jossi, l'ex-patron de Swiss Space System Holding, auditionné ce matin par le tribunal pénal économique fribourgeois. Cette deuxième matinée de procès, notamment pour induction de la justice en erreur, gestion fautive, a été utilisée pour clarifier certains faits. Pascal Jossi, qui voulait commercialiser des vols zéro gravité pour financer le lancement de mini-satellites dans l'espace, a pu répondre au juge ce matin. Muriel Balamant, vous avez suivi l'audience. Qu'en est-il ressorti ?
3: Eh bien, c'est à Pascal Jossi, à la voix parfois cassée, qui tremble, qui est apparu ce matin devant le juge. Ces deux dernières heures, il a répondu à des questions en lien avec l'agression dont il aurait fait l'objet dans une forêt fribourgeoise en 2016. Pascal Jossi soutient que deux personnes l'ont agressé. Le procureur général estime que c'est une mise en scène. Cette affirmation blesse manifestement profondément le prévenu. Il a même haussé la voix devant la cour qui lui a assuré du bon état de son ouïe et qu'il a prié de parler normalement. Pascal Jossi, qui doit se moucher à la fin de cette explication sur son agression, parle de profonde injustice. Il estime qu'il n'a pas été entendu, se posant victime et souhaite être considéré comme tel et non pas comme un mythomane manipulateur. Plus tôt dans la journée, Pascal Jossi a montré l'image d'un homme soucieux de donner une image complète de la situation à la cour, soucieux de souligner certains points en mettant bien en avant que d'autres personnes que lui avaient les clés des comptes de la société.
2: Muriel Balamant, en direct de Fribourg. D'une seule voix, cantons, villes et communes ont dit ce matin à Berne tout le mal qu'ils pensent de l'initiative de l'UDC, pas de Suisse à 10 millions soumise au vote populaire le 14 juin. En cas d'acceptation, il pointe du doigt un renforcement de la pénurie dans les services de soins déjà sous pression. La main-d'œuvre étrangère contribue à la prospérité des villes suisses. Elle apporte de l'innovation, elle participe à l'économie et elle contribue à l'AVS, ont-ils dit. Patrick Cliva a choisi de répondre aux questions des enquêteurs. L'actuel conseiller communal en charge de la sécurité de Crans-Montana, auditionné aujourd'hui dans le cadre de l'incendie du Constellation la nuit du Nouvel An. Il n'était pas en poste lors des contrôles d'énormes incendies aux Constellations en 2018-2019, puisqu'il siège seulement depuis janvier 2025 à l'exécutif communal. Les prix du pétrole grimpent à nouveau. La raison, les doutes quant à la possibilité d'un accord entre les États-Unis et l'Iran pour mettre fin au conflit au Moyen-Orient, puisque Donald Trump a jugé inacceptable la réponse iranienne au plan américain. Alors le baril de Brent de la mer du Nord, référence sur notre continent, gagnait ce matin plus de 3% à 104 $. Historiquement, rappelons, les bourses n'aiment pas un or noir si cher. Mais ces dernières semaines, elles ont réagi assez bien, avec même des sommets. Un paradoxe que nous explique John Plassard, responsable des placements de la banque Cité Gestion.
4: Les investisseurs considèrent encore le choc pétrolier comme principalement géopolitique et potentiellement temporaire et non comme un véritable choc durable de demande ou de récession mondiale. Le deuxième point, c'est que les résultats des grandes entreprises, notamment dans la technologie et l'intelligence artificielle, restent extrêmement solides. On a des marchés qui continuent donc à privilégier cette dynamique bénéficiaire plutôt que le risque énergétique à court terme.
2: John Plassard avec Cléa Favre. Les cas positifs de plus en plus nombreux parmi les passagers du MV Ondius, ce paquebot de croisière dont l'évacuation doit prendre fin aujourd'hui à Tenerife suite à des cas d'antivirus, une variante qui se propage d'humain à humain. Un des passagers américains a été testé positif, un autre présente des symptômes légers. En France, l'une des 5 personnes rentrées hier est aussi positive, il s'agit d'une femme. Les autorités ont même identifié 22 cas contacts et l'Australie promet de placer en quarantaine dès leur arrivée les 6 passagers du Hondus en cours de rapatriement. Rappelons que l'OMSL suggère une quarantaine de 6 semaines, le temps maximal d'incubation du virus. TikTok de nouveau dans le viseur de la justice française. 16 familles déposent aujourd'hui une plainte collective contre le réseau social chinois pour abus de faiblesse. Elles accusent la plateforme d'avoir entretenu le mal-être psychologique de leurs adolescents avec des contenus liés à l'anorexie, l'automutilation ou encore le suicide. Bonjour Benjamin Louis.
5: Bonjour Sandra, bonjour à tous.
2: On vous retrouve à Paris. Alors c'est une démarche inédite en France ?
5: Absolument, parce que ces familles ne ciblent pas seulement des contenus isolés, mais directement le fonctionnement même de l'algorithme de TikTok. Elles se sont réunies dans un collectif, Algos Victima, composé de parents d'adolescents, dont 5 notamment se sont suicidés. D'autres jeunes souffrent encore d'anorexie, de dépression ou d'idées suicidaires. Leur avocate évoquait ce matin sur France Info des prisons mentales pour adolescents et elle accuse TikTok d'exploiter volontairement la vulnérabilité des mineurs. Il faut noter aussi que cette plainte vient s'ajouter à une enquête pénale déjà ouverte depuis octobre dernier à Paris pour promotion du suicide. Et puis le gouvernement français avait lui aussi lancé l'alerte après avoir créé un faux profil de jeunes de 14 ans sur TikTok. Selon le ministère de l'Éducation, en moins de 20 minutes, l'algorithme proposait déjà des vidéos à caractère dépressif ou liées à l'automutilation. Et puis enfin, TikTok, de son côté, rejette ces accusations et affirme avoir mis en place plus de 50 outils de protection des adolescents.
2: Benjamin Louis, en direct de notre studio parisien. Il n'est pas plus gros qu'un grain de café et ça lui permet de voyager dans votre valise, dans le coffre de votre voiture ou dans votre sac à dos. L'Office fédéral de l'agriculture souhaite vous inciter à contrôler vos bagages et vos voitures lorsque vous revenez du Tessin, des Grisons, du Valais ou du nord de l'Italie, des territoires déjà colonisés par le scarabée japonais. Oui, c'est de lui dont il s'agit, cet insecte nuisible. Il s'attaque aux feuilles, aux fruits et aux fleurs de plus de 400 espèces végétales. Grisaille et humidité pour ce lundi. Des éclaircies seront assez rares. Les orages plus nombreux, 16 degrés tout juste. La limite pluie-neige va s'abaisser jusqu'à 1200 mètres demain au petit jour. Dernières averses en matinée dans les Alpes et les Préalpes, puis retour progressif du soleil.
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7: Bon, si vous venez de nous rejoindre dans Youpi Midi, j'espère que vous allez bien. Si vous avez un doute, vous pouvez toujours demander à votre montre connectée si vous allez bien, à votre astrologue aussi, à votre boussole ou encore à votre médecin légiste. Moi, je pense que si vous nous écoutez ce midi, c'est un signe de bonne santé. En plus, la musique, bah, ça fait du bien à tout le monde. Et du coup, en parlant de musique, on est content d'être heureux de l'avoir dans l'émission. C'est l'ISO.
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0: C'est vrai, elle aussi a compris que la musique, c'est meilleur en couleur, tout comme la radio que vous écoutez, c'était l'ISO. Et pour la suite, on va se lâcher sur la show avec 2 Minutes Inside.
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2: Aujourd'hui, Philippe Lachaud. Né le 25 juin 1980 à Fontenay-sous-Bois, Philippe Lachaud est un acteur, réalisateur et scénariste français, connu pour être meneur de la troupe comique La Bande à Fifi.
3: Oh, Fifi !
2: C'est aussi un homme très bizarre qui fait de drôles de choses avec son pote Charlie, de Charlie et Lulu. Comme par exemple coller des cochons.
4: Codon.
2: D'ailleurs, en ce moment même, quelque part dans une ferme en France, Charlie et Lachaud collent la truie. Fils de Pierre Lachaud, un responsable des remontées mécaniques de Chamonix, et de Ghislaine Lachaud, une athlète alpine, Philippe Lachaud passe une enfance heureuse sur les pistes des Alpes françaises. Il faut toutefois préciser que son père Pierre était un spécialiste du ski alpin, sa mère Ghislaine du saut à ski et Philippe Lachaud de fond. Mais la passion du ski s'estompe quand Philippe découvre le monde fascinant du théâtre. Après s'être pris quelques mains au cul de quelques metteurs en scène, il crée la Bande à Fifi et devient très populaire en France. Et personnellement, je trouve qu'il a changé depuis qu'il a du succès. Et si je devais choisir entre les deux, je choisirais le Philippe Lachaud d'hier.
5: On n'en parle pas, mais c'est très important le chauffage.
2: D'ailleurs, je ne vous l'ai pas dit, mais j'ai connu Philippe Lachaud quand il tenait un magasin de pompes à Paris. Un mec vraiment sympa, en qui on pouvait avoir confiance. Alors que maintenant, c'est un vrai faux cul. En fait, quand il était cordonnier, je trouvais Philippe Lachaud sûr.
6: Sale petite chaussure, mais tiens, prends ça.
2: Petit fun fact avant de se quitter. Philippe Lachaud a été acteur porno sous le nom de Philippe Lachaud.

Anna Calvi et Iggy Pop dans Youpi Midi. C'est un extrait du nouvel EP que l'on vient d'écouter de la chanteuse anglaise sur lequel figure aussi, et ça donne envie d'y aller toute oreille en avant, sur lequel figure donc une reprise du Computer Love de Kraftwerk sortie au début des années 80. Une chanson, plutôt donc une reprise qu'elle partage avec l'artiste expérimental qui s'appelle Laurie Anderson.

0: Bonjour madame, bonjour, bonjour, bonjour madame, bonjour madame. 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
1: D'accord, c'est pas grave.
0: Je me la mets sous l'aisselle et je la ressors plus tard.

0: jeudi 23 juillet prochain au Paléo Festival Gorillaz. Et c'est complet. Et franchement, quelle surprise, personne ne s'y attendait à ce qu'un groupe comme ça, mondialement connu, attire du monde dans le plus grand festival de Suisse. C'est complètement fou. Bon, à défaut de Paléo, sachez qu'il nous reste quand même quelques entrées pour le zoo.
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3: Maintenant, Max, je vais vous expliquer ce bureau et après je foutrai le camp.
4: Mais ce ne sera pas nécessaire, Carousers, j'ai vu des tas de bureaux.
3: Aucun comme celui-là. En décoration de contre-attaque, c'est le plus récent. C'est le bureau turbochargeur D1 mobile. L'accélération depuis 0 jusqu'à 100 se fait en moins de 6 secondes. Vitesse de croisière 150 km à l'heure. Sa fabrication a coûté 12 millions de dollars. Essayez-le. Il y a une clé sur le tiroir. Tournez-la.
4: Bien sûr, le vieux truc du tableau de bord tiroir.
3: Pour actionner l'armement, vous pressez le bouton air conditionné.
4: Bon, et quel est celui de l'air conditionné?
3: Il n'y a pas d'air conditionné.
4: Il n'y a pas d'air conditionné, dites-vous? C'est une plaisanterie, 12 millions de dollars pour cette chose, sans songer à l'air conditionné, il faut remettre bien ça, Carousers. Et on peut rouler à combien là-dessus?
3: Sur route, 50 km, 20 dans le living room.
4: Ah, oh, c'est pas mal pour une fabrication américaine.
3: C'est parce qu'il ne marche pas à l'essence, il marche à l'encre.
4: Ce truc marche à l'encre? C'est fantastique, Carousers. Mais est-ce que vous vous rendez compte, c'est peut-être la solution au manque d'essence?
3: J'ai peur que non, il faut de l'encre spéciale qui vient d'Arabie Saoudite. Voilà, Max. Pensez à changer de dessous tous les 10 000 km.
4: Les miens ou ceux du bureau?
3: Ça dépend de qui vous aurez au cul.

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1: Il y a des souvenirs qui passent très vite de vie à trépas, puis il y a ceux qui ne s'oublient pas, comme ce Corner Shop Brimful of Esha. Corner Shop qui donne toujours des signes de vie. Un nouvel album est en cours de finalisation. J'espère qu'il sortira avant la fin de cette année. En tout cas, ça veut dire qu'on est déjà au stade des finitions, en train de choisir quelle photo floue du groupe ira sur la pochette et quel morceau instrumental de 11 minutes sera placé en piste 7. Wow.

0: Days Are Forgotten par Kasabian. C'est la Young Sherlock version qu'on vient d'écouter, une version sortie en mars dernier et qui sert de thème d'ouverture pour la série Young Sherlock d'Amazon Prime Video. C'est une version mise à jour, on va dire, un peu plus brute, peut-être aussi encore un peu plus dépressive.
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0: Ayouni en repérage avec le titre Anwar, ce qui veut dire lumière en arabe. C'est ce vendredi qu'Ayouni sortira son album, il s'appelle Bagdad. Un 10 titres qui vous dévoilera sur scène à l'usine à gaz d'Oignon. Notez bien la date, c'est le samedi 23 mai.
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0: Voilà, comme c'est de la musique de qualité, va falloir que je trouve autre chose à critiquer. Bentley Rhythm Ace dans Yuppie Midi.
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0: On a fait le tour du propriétaire. Je dois dire que j'aime beaucoup la décoration et surtout l'émotion. Ma jolie maison par Abel. Abel, 19 juin au Caribana Festival.
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0: C'est pas un titre, c'est un stage d'hypnose. Compromat avec De mon âme à ton âme et De ma bouche à vos oreilles. Je vous annonce que c'est la fin de cette émission Youpiesque. Avant de se disperser, je tenais à saluer mon bras droit, celui plein de poils et qui gratte, Fred Studer, qui était à la programmation musicale et qui reviendra demain. 13h, 16h aujourd'hui, vous serez en déplacement à bord du vol Brooklyn Maputo. Et puis ensuite, bonne humeur et bonne humeur avec la bande amateur dès 16h. Et puis nous, on va se retrouver donc demain dès 11h pour une nouvelle émission Youpi Midi qui pourrait vous étonner par sa conversation et son charisme. Bisous les amis et les amies.
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5: 13h. Pierre-Étienne Joie.
6: Pascal Jossy confirme avoir été victime d'une agression. Les questions préjudicielles de la défense ont été balayées lors de la deuxième journée du procès. Devant le tribunal pénal et économique du canton de Fribourg, le fondateur de la société S3 a confirmé avoir été victime d'une agression en 2016. Il n'y a jamais eu autant de monde dans les prisons suisses en 2025. 7119 détenus à fin janvier, selon l'Office fédéral de la statistique. Et l'an dernier, plus de la moitié des inscriptions au casier judiciaire concernaient des chauffards qui ont enfreint la loi sur la circulation routière. La Suisse participera pour la première fois ce lundi à une réunion de la coalition internationale pour le retour des enfants ukrainiens déportés par la Russie. Jusqu'à présent, Berne se contentait d'observer les travaux de la coalition. La Suisse a officiellement informé l'Ukraine et le Canada de son adhésion. Elle est représentée par l'ambassadrice Rita Adam, chef de la mission de la Suisse auprès de l'Union européenne. La coalition recense un peu plus de 20 000 signalements d'éventuelles expulsions et transferts forcés d'enfants par la Russie. Canton, communes et villes s'allient contre l'initiative Pas de Suisse à 10 millions. Le texte de l'UDC n'apporte aucune solution aux défis actuels. Au contraire, il en crée, selon eux. Les élus évoquent une accentuation de la pénurie de soignants et plus de passages en Suisse et le pays n'aura plus d'accès aux outils de contrôle de Schengen. Les cas positifs à l'antivirus sont de plus en plus nombreux parmi les passagers du Hondius. L'évacuation du paquebot doit prendre fin aujourd'hui à Tenerife. Une variante qui se propage d'humain à humain. Un des passagers américains a été testé positif, un autre présente des symptômes légers. Rappelons que l'OMS suggère une quarantaine de 6 semaines, le temps maximal d'incubation du virus. Le Premier ministre britannique Keir Starmer promet de mettre le Royaume-Uni au cœur de l'Europe. Il l'a dit dans un discours considéré comme crucial pour son avenir. Après l'accusante défaite de son parti travailliste lors des élections locales jeudi, Keir Starmer estime que le Brexit a rendu le Royaume-Uni plus pauvre et plus faible. Le Premier ministre entend fixer un nouveau cap pour son pays lors du prochain sommet Union européenne-Royaume-Uni. Ce sera fin juin ou début juillet. Un Serbe de Bosnie condamné à 15 ans de prison pour crime contre l'humanité. Il est reconnu coupable d'avoir exécuté il y a plus de 3 décennies 5 civils bosniaques dans la région de Prijedor. Près de 70 civils bosniaques musulmans, dont près de la moitié étaient des femmes et des enfants, ont été tués en juillet 1992 par des membres des forces de l'ordre des Serbes de Bosnie dans un village près de Prijedor. Les CFF souhaitent relier la Suisse à Londres par une liaison ferroviaire directe. Un protocole d'accord a été signé entre les CFF, la SNCF et Eurostar. Cette ligne sera disponible au plus tôt dans les années 2030. La météo avec des averses fréquentes, localement orageuses cet après-midi et plus abondantes en soirée. Quelques éclaircies toutefois possibles, limite pluie-neige vers 1500 mètres dans la nuit, en pleine maximum 16 degrés cet après-midi. Demain mardi, souvent nuageux au lever du jour avec les dernières averses le long des Alpes et des Préalpes, limite pluie-neige vers 1200 mètres. En cours de journée, temps devenant de plus en plus ensoleillé, 18 degrés au thermomètre au plus. Mercredi, temps en partie ensoleillé, quelques averses possible l'après-midi. Nouvelle dégradation jeudi et vendredi.
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0: 14h.
1: Pierre-Étienne Joie.
2: L'Iran a demandé dans sa réponse aux propositions américaines la fin de la guerre dans l'ensemble de la région, y compris au Liban. La République iranienne demande aussi le déblocage de ses avoirs gelés. Le président américain Donald Trump a jugé plutôt la réponse iranienne totalement inacceptable. Les ministres des Affaires étrangères de l'Union européenne sont réunis à Bruxelles. Parmi les sujets du jour, des sanctions contre les colons israéliens extrémistes violents en Cisjordanie. Un accord politique est attendu. Des mesures sont bloquées depuis des mois par le veto hongrois au régime Orban. Aujourd'hui, la voie est dégagée. C'est du moins ce qu'espère l'Union européenne avec l'arrivée au pouvoir de Peter Madjar. En Suisse, affaire Jossi, le procès se poursuit devant le tribunal pénal et économique du canton de Fribourg. Le fondateur de Swiss Space System Holding, Pascal Jossi, a confirmé avoir été victime d'une agression en 2016. L'homme de 49 ans, jugé pour avoir laissé une faillite avec un découvert de presque 32 millions de francs, avait été retrouvé gravement brûlé dans une forêt de la Broye en août 2016. Le ministère public a conclu à une mise en scène. Les cantons, villes et communes suisses ne veulent pas de l'initiative de l'UDC contre une Suisse à 10 millions d'habitants. Ces collectivités publiques disent leur inquiétude liée à la votation du 14 juin. L'UDC, on le rappelle, veut forcer les autorités à limiter drastiquement l'immigration lorsqu'on approchera ce seuil des 10 millions. Mais selon les autorités locales, cela risque de créer plus de problèmes que d'en résoudre, notamment en termes de logement ou encore de mobilité. Elles sont en hausse. Les autorités vaudoises veulent renforcer leur lutte contre les violences domestiques. Plus de 9 millions de francs, c'est le montant des dépenses prévues à l'horizon 2029 par le canton pour lutter contre ces violences, notamment pour de nouvelles places d'hébergement, pour désengorger les structures existantes et mieux couvrir le territoire cantonal. Davantage de moyens seront aussi donnés aux CHUV. Les enfants y seront désormais considérés comme des victimes à part entière de la violence domestique. La prévention et la formation des professionnels concernés sera aussi développée. L'Ukraine et la Russie s'accusent toujours mutuellement de violations du cessez-le-feu entré en vigueur le 9 mai. Kiev signale notamment des attaques de drones et Moscou des frappes d'artillerie. Le ministère russe de la Défense a pour sa part annoncé avoir recensé près de 24 000 infractions de la partie ukrainienne depuis le début de la trêve. Au Nigeria, au nord-ouest, au moins 30 civils ont été tués lors d'une frappe aérienne de l'armée de l'air nigériane, selon l'ONU. L'armée qui affirme avoir visé des terroristes, le nord du Nigeria, pays le plus peuplé d'Afrique, est confronté à une double insécurité. D'une part, la violence de groupes djihadistes et de l'autre, celle de bandes criminelles. Le Parti socialiste vaudois aura une nouvelle présidente. Oriane Sarrazin devrait remplacer Romain Pilloux à la tête du deuxième plus grand parti du canton. Sa candidature doit encore être validée par l'Assemblée générale en juin prochain. Du côté du ciel, beaucoup de nuages et de la pluie aussi cet après-midi. Des orages même par endroits. 15 degrés tout juste, quelques brèves éclaircies possibles. De la neige vers 1500 mètres la nuit prochaine. 1200 mètres demain, mardi à l'aube, avant un retour progressif du soleil.
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Voici un extrait de ma pensée profonde. Ma guerre des nerfs, parce que l'ignorance est le nerf de la guerre. On nous dit, nous sommes tous frères, Dieu est lumière. Mais on constate que la lumière est éteinte. Je souhaite que nous ne fassions plus les mêmes erreurs. C'est dur à dire, mais j'ai peur.

0: 13h. Pierre-Étienne Joie.
1: Pascal Jossy redit avoir été victime d'une agression. Les questions préjudicielles de la défense ont été balayées lors de la deuxième journée du procès. Devant le tribunal pénal et économique du canton de Fribourg, le fondateur de la société S3 a réaffirmé avoir été victime d'une agression en 2016. Le procès se poursuit. Et à Paris, au procès libyen, en appel, le parquet général a commencé ses réquisitions à l'encontre de Nicolas Sarkozy et 9 autres prévenus. Il a déploré une affaire politico-financière qui a dégradé le pacte social avec un étrange sentiment de malaise entre amertume et résignation, a déclaré l'un des 3 avocats. Le réquisitoire doit durer 2 jours et demi. Les peines demandées par l'accusation seront prononcées mercredi en fin de journée. En France encore, 16 000 familles portent plainte contre le réseau social chinois TikTok pour abus de faiblesse. Elles accusent la plateforme d'avoir enfermé leur adolescent dans des spirales de contenu liées à un suicide, à l'anorexie ou à l'automutilation. Cette plainte intervient alors que TikTok est déjà dans le viseur de la justice française. Une enquête pénale est déjà ouverte à Paris pour promotion du suicide. Mais cette nouvelle plainte franchit un cap. Les familles attaquent directement le modèle de recommandation de vidéos sur TikTok. Son algorithme. C'est aujourd'hui que sont rapatriés les derniers passagers du navire de croisière Ondius infecté par l'antivirus. Le bateau est ancré depuis hier au large de Tenerife. Les vols de rapatriement s'enchaînent depuis. À ce stade, un Américain et une Française ont été testés positifs. Le membre suisse de l'équipage est, lui, en quarantaine de 6 semaines aux Pays-Bas. L'Union européenne veut renforcer ses liens avec la Syrie. Les ministres des Affaires étrangères rencontrent leur homologue syrien pour entamer un dialogue politique. Cette rencontre intervient 1 an et demi après la chute de Bachar el-Assad. Le but, favoriser la reconstruction dans ce pays ravagé par 15 ans de guerre civile. Le Parlement zurichois est pour l'introduction de classes de soutien séparées, comme le demande une initiative. Il s'est clairement prononcé en faveur d'un projet qui permettra aux communes de scolariser séparément pendant au moins 1 semestre les élèves en difficulté. La gauche craint la fin de l'école inclusive. Pas encore de tapis rouge, mais déjà des fans en quête de stars. Cannes se prépare à accueillir le plus grand festival de cinéma au monde et sa course à la Palme d'Or avant l'ouverture officielle demain soir. Les cinéastes Pedro Almodovar, James Gray, Asghar Farhadi ou Jeanne Herry font partie des 22 réalisateurs en compétition attendus sur la croisette, aux côtés des acteurs Javier Bardem, Scarlett Johansson, Léa Seydoux ou Kate Blanchett qui viendront apporter une touche glamour. Et un autre festival de Cannes et de jeunes canards, c'est en effet à une opération pour le moins insolite à laquelle s'est livrée la police cantonale jurassienne ce matin. Elle a mis en sécurité 9 canetons sur l'A16 près de Port-en-Truy. L'autoroute a dû être temporairement fermée à la circulation. Les oiseaux étaient tombés dans la rigole d'évacuation des eaux. Les 9 petits canards ont été confiés au parc suisse de sauvetage animalier à Crémines dans le canton de Berne. Ils ont rapidement été adoptés par une canne de la même espèce. La météo, pas encore un froid de canard, mais presque, avec des nuages et de la pluie, des orages possibles, avec de forts ravals, une limite pluie-neige vers 2000 mètres, s'abaissant vers 1500 mètres dans la nuit à venir. Demain, souvent nuageux encore, puis quelques éclaircies.
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0: 16h. Pierre-Étienne Joie.
1: Cantons, communes et villes s'allient contre l'initiative Pas de Suisse à 10 millions. Le texte de l'UDC n'apporte aucune solution au défi actuel.

0: Au contraire, il en crée, selon eux. Les élus évoquent une accentuation de la pénurie de soignants et plus de passages en Suisse et le pays n'aura plus accès aux outils de contrôle de Schengen. Elles sont en hausse dans le canton de Vaud, les violences domestiques. Les autorités veulent renforcer leur lutte. Plus de 9 millions de francs sont prévus à l'horizon 2029 par le canton pour lutter contre ces violences, notamment pour de nouvelles places d'hébergement, pour désengorger les structures existantes. Davantage de moyens seront aussi donnés aux CHUV. Les enfants y seront désormais considérés comme des victimes à part entière de la violence domestique. La prévention et la formation des professionnels concernés sera aussi développée. Vaud toujours, où le Parti Socialiste aura une nouvelle présidente. Oriane Sarrazin devrait remplacer Romain Pilloux à la tête du deuxième plus grand parti du canton. Sa candidature doit encore être validée par l'Assemblée Générale. Ce sera en juin prochain. Au Congo, le groupe armé anti-gouvernemental M23, soutenu par le Rwanda, s'est retiré de plusieurs localités de l'Est de la RDC. Les États-Unis avaient exhorté les belligérants à la désescalade. L'Est de la République démocratique du Congo est en proie à des violences depuis plus de 30 ans. Le M23 s'y est emparé de vastes pans de territoire dans plusieurs provinces depuis 2021. Le canton de Genève lance un nouveau rendez-vous littéraire, le Grand Juillet. La franco-suisse Corinne Desarzin, Grand Prix Suisse de littérature 2026 et les prix Goncourt Patrick Chamoiseau et Marine Diaye seront de la partie. Pas moins de 20 autrices et auteurs sont attendus. Au bord du lac, dans des maisons de quartier, des femmes, des fermes ou des scènes musicales, une trentaine de rencontres sont prévues en ville comme à la campagne. Première édition du 4 au 12 juillet. Ah ok, le plateau de la Coupe Spengler est au complet. Les Finlandais d'Ilves Tampere feront leur retour à Davos en décembre après plus de 50 ans d'absence. Avec 16 titres de champion à son actif, Ilves Tampere compte parmi les clubs historiques du championnat finlandais. Il a participé à la Coupe Spengler pour la dernière fois en 1972. Ilves Tampere rejoint donc les Adler Mannheim d'Allemagne, Frölunda de Suède, les US Collegiate Selects, Langnau et l'organisateur Davos pour la 98e édition de cette Coupe Spengler. Dans le canton de Neuchâtel, les CFF vont moderniser les installations de la gare du Locle et améliorer les accès au quai 1 pour se mettre en conformité avec les exigences de la loi pour les personnes à mobilité réduite. Les travaux débutent le 1er juin. Météo avec des averses localement orageuses. Cet après-midi, elles seront plus abondantes en soirée. Quelques éclaircies possibles tout de même. Limite plus neige vers 1500 mètres dans la nuit. En pleine, cet après-midi, 16 degrés. Demain mardi, souvent nuageux au lever du jour avec les dernières averses le long des Alpes et des Préalpes. Limite plus neige vers 1200 mètres. En cours de journée, le temps deviendra de plus en plus ensoleillé. 18 degrés au thermomètre au plus. Mercredi, temps en partie ensoleillé. Quelques averses possibles après-midi. Une nouvelle dégradation est attendue pour jeudi et vendredi.
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5: Salut à tous et bienvenue dans la bande amateur. La bande amateur, votre nouveau rendez-vous essentiel du lundi. C'est bien simple, si vous ne nous écoutez pas, vous avez de fortes chances de n'avoir aucun sujet de conversation avec vos amis ce soir à l'apéro ou demain matin devant la machine à café. Donc restez avec nous parce qu'on vous a préparé du lourd cette semaine. Du lourd dans le podcast en première heure puisqu'on va parler de surpoids et d'obésité en Suisse, mais aussi de limitation de vitesse sur l'autoroute et de free parking. Ça, c'est pour le podcast qui arrive et qui est d'ailleurs dispo en entier sur le Play RTS et couleur3.ch en ce moment, hein, si vous n'avez pas le temps de nous écouter. Et puis, pour la bande amateur, dès 17h, on va se faire un déblabla consacré à l'épanouissement au travail, chroniquer le nouveau single d'Action Bronson et parler d'un rassemblement de néo-nazis, tout ça en compagnie des formidables Lord Betrave et Marion Agoston. Voilà ce qui vous attend. Si vous restez avec nous pendant ces 2 heures, la bande amateur, c'est parti. On est ensemble jusqu'à 18h.

0: Take Me As I Am, c'était la lausannoise Mary Middlefield dans la bande amateur sur Couleur 3. Et tout de suite, c'est le podcast La BAM, rien que pour vous, trois sujets d'actualité dont on débat avec Marion et Lord Betterave. Et c'est ce dernier qui commence avec un thème qui devrait pas mal énerver les automobilistes, c'est la proposition des Verts de rouler à 80 km/h sur l'autoroute.
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2: Pour réduire la dépendance de la Suisse aux énergies fossiles, les Verts veulent limiter la vitesse à 80 km/h sur les autoroutes, interdire les jets privés et proposent un billet journalier à 10 balles pour favoriser les transports publics. Selon Lisa Amazon, obligée de défendre les forêts hein, quand tu t'appelles Lisa Amazon, on perdrait pas tant de temps que ça sur l'autoroute et en contrepartie, ça favoriserait la fluidité, il y aurait moins de bouchons, moins de bruit, moins de pollution. Le sujet nous touche particulièrement puisque Franck est riche et qu'il aime rouler à 280 km/h avec sa bécane. Ouais. Que Marion est pauvre parce qu'elle doit payer des transports publics quotidiennement et que moi je suis un super riche et que je me balade dans Fribourg avec mon jet.
3: Ah wow. Bah oui, on espère.
2: Alors première question, est-ce que vous êtes pour ou contre des autoroutes limitées à 80?
0: Non.
2: Okay. Ah, je crois que c'est Franck qui a pris
0: non.
2: la parole.
0: Bah, évidemment que non, en tant qu'usage. Alors, j'utilise pas l'autoroute toutes les semaines, mais en tout cas, une fois par semaine,
2: oui.
0: J'utilise l'autoroute. C'est déjà un cauchemar à 120, quand on pourrait aller un poil plus vite. Oui. Mais alors, à 80, j'ose pas imaginer, quoi. Quand tu roules à 80 km/h sur un truc qui te permet d'aller très, très vite... T'as l'impression d'être à 1 à l'heure. Et je parle même pas des 30 km. On en parlera peut-être après.
2: Oui,
0: des
2: 30
0: km/h dans les villes. C'est un cauchemar. Tu roules au pas à 30 km/h en ville la nuit et tout le monde a l'impression que ça sert à rien en plus.
2: Ouais.
0: Enfin voilà, donc je suis contre.
2: Alors, les arguments, c'est qu'apparemment, ça réduit les bouchons et que ça consomme moins d'énergie quand même.
0: Non, ouais. Alors, si tu veux réduire les bouchons, il faut arrêter de faire des travaux sur l'autoroute. Hein. Moi, je prends la 9 pour aller en Valais. Il y a des travaux en permanence. Alors, j'ai rien contre les gens qui font des travaux pour sécuriser cette autoroute, parce que je rappelle quand même que du côté de Villeneuve, c'est un pont de 900 mètres de haut.
2: Ah, c'est vrai.
0: Ce truc, ben oui, tu vois pas le bout d'autoroute entre
2: je connais mal
0: Villeneuve et Montreux. C'est sur des pilotis géants, donc ils font des travaux alors, pour pas que ça s'écroule comme à Gênes. Mais en fait, il y a des travaux partout, puis en fait, il y a beaucoup, beaucoup de voitures. Il y a de plus en plus de voitures. C'est peut-être ça aussi le problème.
2: Marion ?
4: Bah, moi, vraiment, je crois que je suis très, très teubée sur ces sujets parce que j'ai pas le permis, j'ai jamais roulé de ma vie. 80 km/h, ça me semble, je sais pas, au moins trois fois plus vite que mon tram. Donc, je me dis, c'est déjà rapide, quoi. Enfin, non, vraiment, je m'y connais. Mais après, je crois vraiment que je suis teubée parce que. Enfin, si on roule moins
0: alors,
4: plus lentement,
0: oui.
4: Oui.
0: Ouais.
4: Mais si on va à 80 km/h plutôt à 130, ça va pas faire. Enfin, on va juste mettre 4 fois plus de temps à rentrer chez nous. Ça
2: alors,
4: va pas.
2: Apparemment, selon les Verts, le temps perdu est pas si grand que ça. Et puis en
4: comment
2: fait, ça fluidifie parce que c'est comme un engorgement quand les gens vont trop vite. Donc là, ça c'est fluide. C'est
0: mais pas,
2: comme les gens qui partent d'un événement courant, ça va moins vite que les gens qui marchent de manière régulière.
0: Ouais, mais je comprends pas cette théorie parce que je prends toujours mon exemple de cette autoroute merde que je prends chaque semaine pour aller en Valais. Quand ils essayent de fluidifier le trafic en mettant parfois la limitation à 80 km/h, voire même 60, et à chaque fois, ça crée des petits bouchons. À chaque fois.
2: Ah.
0: Je comprends pas. Moi, j'ai l'impression que les gens qui veulent faire ce genre de truc, ils ont pas vraiment l'expérience pratique. Ils se basent sur des études. Mais quand t'es sur le terrain, à chaque fois, ça fait des ralentissements et c'est insupportable.
4: Bon, après, on imagine qu'ils ont quand même étudié la chose, quoi. qui proposent pas des trucs parce qu'ils se disent ça doit marcher.
0: Tu sais quoi ? Je suis pas sûr.
4: Ah ouais ?
0: Franchement, je suis pas sûr.
4: Après, c'est les Verts. A priori, ils ont pas de permis.
0: J'ai rien contre Lisa Mazon, mais à mon avis, elle vient bosser en vélo électrique, elle vient pas bosser en bagnole, elle prend pas l'autoroute tous les jours.
2: Donc toi, tu penses plutôt une solution de bobo des villes que des gens qui prennent jamais.
0: Je voudrais pas rentrer sur ce terrain.
2: Bah non !
0: Mais j'ai quand même un petit peu l'impression que c'est des gens. Qui utilisent je pense qu'ils ont une Tesla au garage à mon avis et puis ils l'utilisent une fois par année pour aller en vacances puis ils se disent ah voilà c'est mon bilan carbone j'ai cette impression là je suis pas sûr
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1: Mais après, le problème, c'est pas que les gens prennent la voiture, c'est aussi que les infrastructures soient méga mal foutues pour qu'on puisse avoir d'autres solutions que celle-ci.
2: Oui.
1: Parce que moi, je dis ça, moi, je suis un transfuge, parce que moi, j'ai grandi à la campagne, maintenant, je suis une méga bobo des villes. Ouais. Vraiment, très fièrement, j'habite en centre-ville et c'est génial. Mais quand tu grandis en campagne, en vrai, quand t'as pas le permis, t'es niqué. Ouais, genre, c'est mort. Nous, enfin, tu vois, le week-end, il y a un bus qui passe toutes les heures ou toutes les deux heures. Enfin, c'est impossible, quoi, de se déplacer, de faire ta vie, donc...
2: Bon, à pied aussi, hein, tu peux... Ça te fait les pieds aussi, hein.
1: Alors, en l'occurrence, moi, je pouvais, mais parce que j'habitais quand même dans le canton de Genève. Donc, tu vois, tu marches une petite 30-40 minutes, t'es en ville. Mais je pense que quand t'habites dans la Broye ou comme ça, tu marches 2h30 et puis t'as pas ta journée à perdre là-dedans, quoi.
2: Et à mon avis, c'est, que, comme tu disais, un truc de bobo des villes, ça vient d'eux, à mon avis. Et ils sont pas dans la réalité du terrain.
3: Mais alors, un truc avec la réalité du terrain, c'est quand même le prix de l'essence. Apparemment, ça te consomme moins d'essence, donc c'est aussi pour moins payer.
2: Mais de nouveau, c'est passager le prix de l'essence pour l'instant. Je voyais le cornu en France, dès que l'essence a augmenté, mais de 10 centimes, il a dit « On va électrifier tout le réseau et tout ça, et on va vous offrir des aides pour vous acheter des voitures électriques à 30 000 balles. » Mais qui a 30 000 balles pour se payer une voiture électrique?
3: Moi, parce que je suis super riche.
2: Et les vélos électriques, ça coûte super cher.
3: Oui, hein. C'est clair.
2: Moi, j'en ai un, mais je l'ai fait importer des États-Unis, puis il était moins cher.
1: Ouais.
2: Et je l'ai payé 1950 balles, ce qui est déjà un petit truc. Mais la plupart des vélos électriques que tu vois dans les magasins, c'est marques suisses qui sont encouragées, c'est 5000 balles. Les vélos cargo, ça coûte 9000 balles. Donc, qui peut se payer ça? Personne.
3: Ouais, bordel.
1: Merde, hein.
3: Est-ce que vous culpabilisez quand vous polluez? En moto, en avion, en voiture, en...
1: Bah, Franck, non, j'imagine.
2: Non, mais j'y pense pas vraiment. Ouais. Parce que j'ai une utilisation assez...
3: Restreinte.
2: Restreinte, quoi. Ma bagnole, je l'utilise une fois par semaine.
3: Oui,
2: ma moto,
3: va.
2: On va dire deux fois par semaine. La moto, ça consomme pas des tonnes non plus. Un plein pour ma bécane. Alors là, c'est un petit peu plus cher. C'est 19 balles maintenant, un plat pour...
3: c'est rien.
2: Un plat. Un plein pour ma bécane. Et avant, c'était 12 balles. Ça consomme pas vraiment beaucoup.
3: Et toi, Marion?
1: Moi, je culpabilise à balle quand je prends l'avion, mais après ça m'arrive très peu. Puis en vrai, j'ai tellement peur de mourir que sur le moment j'y pense pas, mais j'y pense avant. Mais moi vraiment, je hais la voiture, je hais ça, c'est horrible. Déjà, je suis méga malade en voiture, j'ai jamais passé le permis. En fait, pour que les gens, enfin déjà, je comprends pourquoi même pas pourquoi on passe le permis, c'est tellement compliqué, genre yeux.
2: De nouveau, c'est la liberté en fait. Tu peux te casser quand tu veux, où tu veux. T'as jamais eu envie de ça, de te casser de Genève un peu, aller voir d'autres villes comme Vevey?
1: Non, je suis trop jeune, moi, je m'en fous des autres villes.
2: T'as déjà été à Payerne?
1: Mais jamais de ma vie, figure-toi.
2: C'est une ville extraordinaire.
1: Ouais, ça m'étonne pas. Non, la voiture, c'est super chiant. En plus, vous avez le permis tous les deux?
3: Oui, moi j'étais conducteur à l'armée.
1: Oh non, trop chou.
3: De camion.
1: Bah tu vois, quand t'es passagère, comme moi, les seules fois où je suis en voiture, t'es passagère, tu t'es obligé de faire la discussion au conducteur.
3: Ouais, c'est horrible.
1: C'est super long, t'es malade.
3: En plus, des fois, les gens...
1: Tu peux mourir à tout moment sans le gérer. J'adore les aires d'autoroute, par contre.
2: Par rapport à ça, moi, j'aime avoir le contrôle quand je conduis. Je déteste être passager.
3: Ouais.
2: J'ai toujours l'impression que je vais mourir quand je suis avec quelqu'un d'autre. Et pareil en avion.
3: Oui.
2: J'ai presque envie de passer mon brevet de pilotage. Et pareil en train. Je suis là, il va trop vite là. Et tout ça. J'ai envie de conduire le train, moi. Et puis le M1, le M2. J'ai envie de conduire tous les véhicules.
3: Bah, la candidature est lancée. On termine avec la blague.
2: Oui,
1: ouais.
2: Allez.
3: Je me suis un peu trompé, j'ai fait une blague sur mon sujet. Sur mon sujet du vilain. C'est pas grave.
2: Ah.
3: On s'en branle.
2: Non, c'est pas grave, c'est moi qui dois la lire.
4: Le sujet du vilain.
3: Ouais, c'est les néo-nazis.
2: C'est les néo-nazis. Très bien. Bah, c'est pas grave. Bon. Si cette émission était néo-nazie, on pourrait l'appeler la Gesta Podcast.
1: Ah, c'est pas mal.
2: C'est pas mal du tout. Je note pour le futur podcast.
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0: Olivia Dean, certainement parce qu'elle a faim, le morceau s'appelait « So easy to fall in love ». Et après les 80 km/h sur l'autoroute, on revient sur le podcast La BAM avec Marion, qui nous demandait notre avis sur les free parties qui font polémique en France.
1: 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Tout le week-end dernier en France, près de la ville de Bourges, près de 20 000 toughers, sans doute des cracheurs de feu, des joueurs de bola ou autres adeptes de musique psy-trance, se sont réunis pour faire une immense free party, un technival ou encore une rave qui se tenait sur un ancien terrain militaire. Alors évidemment, le gouvernement était bigrement en colère de voir des gens s'amuser ainsi et le ministre de l'Intérieur a tenu à réprimander et virer tous ces toughers alors qu'ils n'avaient fait a priori aucun débordement à déclarer. Alors qu'est-ce qu'on pense de ces grandes Tof, c'est ce qu'on va voir avec mes adeptes de rave couverts de peinture fluo en pleine montée d'MDMA, Betrave et Franck. Bon, déjà, vous êtes des adeptes de tof ou est-ce que vous l'avez été dans le passé?
2: Alors, non.
1: Non, ben, ça m'étonne
2: non,
1: pas,
2: mais
1: ça.
2: Jamais. J'étais là, vu que je suis le plus vieux de cette émission, j'étais là au début de l'explosion des rave parties à la fin des années 80. Je me souviens, il y a un pote à moi, il était parti en Angleterre en voyage d'études en 88. Et il est revenu et il avait tout l'attirail, quoi. C'est-à-dire qu'il avait été à Brighton, ouais. Il avait découvert les raves sur la plage à Brighton, il avait découvert l'ecstasy aussi, ouais. Et il est revenu mais complètement changé. Et puis du coup il m'a dit vas-y écoute ça. Et puis j'ai écouté la musique puis ça m'a fait chier en fait, quoi. Moi c'est surtout la musique qui m'emmerde. C'est pas tellement le concept de rave dans la forêt, c'est plutôt la musique.
1: Et toi Betrave, j'imagine ça y va, quoi.
3: Des vrais rave parties, j'en fais pas beaucoup. J'en fais un peu une par année. Souvent, je vais en Allemagne dans un festival qui s'appelle les Villes des Beurets, les carottes sauvages.
2: C'est les Villes des Beurets, ouais. C'est ça. Hein.
3: C'est une monstre forêt psychédélique. Ils ont mis des lutins. Il y a plein de gens. Il y a plein de petites chaises, des canapés. Il y a plein de spots. Il y a des DJ. Et puis, on prend 3-4 jours de psychédélisme débile. Et c'est très marrant.
1: Alors, c'est génial, hein.
3: C'est super. Ouais. Alors, après, c'est éreintant. Donc je le fais pas souvent.
2: Toi qui aimes bien quand même le rock'n'roll assez binaire, la tech comme ça.
3: En fait, je vais avec un pote qui connaît très bien l'électro, la tech, tout ça, puis il m'explique un petit peu pendant que le DJ passe, il me dit pourquoi c'est bien les sons. Et puis au bout d'un moment, quand tu piges, t'as ah oui, ça c'est okay, les BPM,
2: quand,
3: tout ça.
2: Quand tu prends de la drogue.
3: Aussi, bah, évidemment. Attends, mais là oui. Tu crois que je suis sobre là pour l'émission? Tu crois que
2: non,
3: sinon
2: non, évidemment.
1: Je l'ai dit,
2: évidemment.
1: Il est en pleine montée en fait.
3: Bah,
1: c'est
3: oui, non, mais c'est clair. Non, mais oui, mais mais c'est quand même assez. En fait, c'est un autre rapport à la musique.
2: Explique, je comprends. Moi, j'ai essayé, hein. J'ai été dans des soirées techno, des raves, je n'y arrive pas. C'est en le fait, côté répétitif. Moi, j'aime bien quand il y a des refrains.
3: Ouais, je sais pas ce que tu penses, mais en fait, dans le rock, ce qui est bien, moi j'aime bien être surpris et un peu secoué, alors que dans ces moments-là, je préfère justement pas être surpris. Tout à coup, quand il y a un sursaut ou un truc qui change, et c'est pour ça que c'est des longs trucs électro qui passent, c'est des ambiances, et en fait, c'est comme des vagues d'une mer ou un moment où t'es bien, t'as pas envie qu'il y ait un truc hyper violent qui vienne t'agresser, donc c'est un autre rapport à la musique.
1: Et même, c'est une sorte de transe, quoi, ça dure longtemps, c'est plus doux et tout. Mais du coup, c'est la musique, enfin, pour vous, c'est quoi qui distingue une rave, une free party d'une fête classique, quoi?
2: La musique.
1: C'est la musique.
2: C'est la musique, ouais, okay. Ouais, bien sûr.
1: Donc, ça veut dire que de la musique techno dans une boîte, c'est une rave? Non, tu vois.
2: Non, la rave, le concept de la rave, c'est que c'est un truc qui est organisé de manière indépendante et complètement illégal, en fait. C'est surtout ça, en fait. Les rave parties, à la base, c'était ça. Alors, il y a eu aussi, je pense, dans les boîtes, les premières. Mais je suis pas sûr, en fait, maintenant.
1: Mais en fait, les toughers, eux, disent tout le temps, mais nous, on aimerait trop que ce soit légal. Hein. On n'a pas trop de problèmes avec la légalité, c'est juste qu'ils refusent.
3: Mais par exemple, à Berlin, c'est légal. Tu peux faire 3 jours dans des monstres jardins.
2: Alors, je pense que c'est une boîte. C'est légal quand tu demandes des autorisations, peut-être à un fermier qui te prête son champ, et puis un petit peu comme le paléo, hein, c'est un champ toute l'année, puis ils leur disent bonjour, est-ce qu'on peut organiser un festival cet été avec GIMS?
1: Après, le principe aussi des raves, c'est que c'est gratos, quoi. Mais est-ce que, est-ce qu'on peut faire une rave proprement, légalement, sans en perdre toute son essence, qui est quand même assez punk?
2: Mais je crois pas, parce que le côté illégal, c'est ça qui est punk. C'est de se dire, c'est une free party, ça veut dire que t'es libre, tu fais ce que tu veux, tu te prends un endroit quelque part, tu fous ta sono, tu ramènes du monde, et puis c'est ça, c'est le côté punk. Si c'était légal, ce serait plus punk, il y aurait des sponsors qui viendraient soirée Red Bull, machin.
1: Ouais, comme au Paléo.
2: Voilà, exactement.
3: Mais encore une fois, c'est à Berlin, c'est très cool. Parce que là, ils ont vraiment la culture de ça. C'est des terrains vagues. Un truc qui s'appelle le Sisyphos, qui est ouvert du jeudi à midi jusqu'au dimanche soir. Tu peux aller le vendredi à 9h30 du matin. T'as un Stempel, tu vas, tu reviens. Tu peux bouffer, il y a du feu, il y a dehors, il y a plein de salles. Et ça ressemble vraiment à une répartie. C'est électro et tout ça.
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1: Pourquoi est-ce qu'on les déteste autant? Est-ce qu'ils sont tout le temps autant réprimandés par tout le monde? On fait venir, vas-y, des CRS, des flics pour les enlever, alors que factuellement, ils font rien de mal. Genre là, par exemple, en l'occurrence, il n'y a eu aucun débordement. Les gens du village étaient méga contents de les voir. Tous les agriculteurs, ils pouvaient passer pour faire leur truc. Genre, ils étaient vraiment en mode « Ah, c'est chouette, il y a du monde ».
2: Je pense que c'est une question d'apparence, en fait. Ouais. Tu vois la gueule qu'ils ont,
1: c'est
2: les
1: copains. C'est qu'on n'aime pas les gauchistes.
2: Il y a un côté comme ça, mais ils ont un côté un peu punk à chien. Et je pense que le gouvernement, quand il voit tous ces punk à chien qui arrivent dans un endroit... ils paniquent et puis ils se disent « Ah mon Dieu, l'extrême gauche est là !» Surtout en ce moment, ils perdent la raison. Je te disais, je voyais le bandeau sur CNews hier. C'est la France est-elle en pleine décadence ?
1: Franck, regarde donc CNews.
2: Pour moi, je m'intéresse.
3: Mais je pense aussi à
2: 100% frontières.
3: Je pense que c'est aussi un truc que c'est hors système. C'est-à-dire que ça rapporte rien à
2: l'État.
3: Il y a un côté illégal, il y a un côté drogue pas géré. Et donc le système a peur de ne pas maîtriser, de ne pas avoir des consommateurs qui sont cadrés. Donc ça les fait chier, ouais.
1: Et vous, c'est quoi le moment où vous vous dites qu'une fête va trop loin? Genre, là, c'est trop pour moi.
3: Moi, c'est quand je commence à aimer des trucs.
1: Ah oui, c'est vrai.
3: C'est vraiment,
1: ça peut être bizarre, ça.
3: Pour se barrer, quoi.
2: Bah, quand il y a des morts, hein, parce que ça arrive assez fréquemment. Quand t'as un truc qui est pas contrôlé et que t'as de la dope, ça donne des OD, des gens qui font des malaises, des trucs qui sont pas... Il faut que l'organisation soit quand même... que les mecs qui organisent ça soient quand même un petit peu responsables. Mais... Après, si tu deviens responsable, c'est plus punk,
3: ouais.
2: Et c'est plus une free party. Donc je pense que la mort d'une OD fait partie ça fait partie d'une c'est punk de mourir d'une OD
1: une free party.
2: Dans une free party.
3: Et toi, Marion, c'est quand ça va trop loin?
1: Mais moi je prends pas de drogue, donc vraiment à partir du moment où c'est le jour.
2: Tu vas dans des free parties?
1: Ouais, j'étais plus jeune. Mais moi je traînais avec des méga cramés quand j'étais jeune et du coup je les suivais un peu là-dedans et c'était génial. Mais le seul truc c'est que du coup en fait ce qui est vraiment chiant dans les rêves et tout, c'est que en général, mais en plus, c'est fou qu'on vienne les chasser alors qu'ils se chassent eux-mêmes, ils se tracisent. Je veux dire, en général, quand tu vas dans une rave, il faut prendre un train jusqu'à genre, tu sais,
3: ouais.
1: L'endroit hyper long en CFF. Après, soit tu marches une heure et demie, soit tu fais du stop, t'arrives dans une forêt.
2: C'est une aventure.
1: C'est méga loin, genre. Et du coup, le truc, c'est que c'est aussi impossible de rentrer quand t'as envie de rentrer, tu vois. Parce qu'à partir du moment où tu commences à t'ennuyer et que t'es seul, t'es vraiment là, bon, je vais devoir, je sais pas, attendre encore 3 heures à côté de cet arbre. Donc ça c'était assez pénible. Mais ça, c'est pas, je consomme pas du tout de drogue, je pense.
2: C'est peut-être ça.
1: Il faudrait que je m'y mette.
2: Non.
1: Non, ok.
2: Non, prends pas de drogue. Mais pourquoi t'es allé en free party? C'est pour le côté, pour la musique?
1: En vrai, non. La musique m'intéresse pas tant. Après, c'est cool. En vrai, t'arrives à apprécier avec le temps. Mais c'est plus genre... C'est une aventure, t'es dans la forêt, tu rencontres plein de gens, tu vas passer toute la soirée avec eux. Enfin, je sais pas, c'est vraiment une aventure, quoi. Okay. Ça sort complètement de tes soirées où tu vas toujours dans ton même club ou
2: au passage. Pour moi, c'est les free parties, c'est la seule culture vraiment punk actuellement.
1: Il y en a pas mal en Suisse, franchement, on est assez servi, quoi.
2: C'est le dernier bastion, en fait, où t'as une liberté totale.
1: Donc, il faut
2: ça.
1: Le préserver.
2: Parce que toutes les salles de concert, les salles, on va dire, indépendantes et tout ça, elles sont toutes subventionnées. Maintenant, c'est terminé, quoi.
3: C'est quand même marrant que la fin d'une fête pour Franck, c'est la mort. Putain, c'est quand il fait jour.
1: C'est
3: trop chou.
1: C'est vrai que t'as dit la mort.
2: Mais oui. Mais ça fait, la mort fait partie de la vie. Ça fait partie de la vie, Mario.
3: Quand il fait jour, il faut rentrer.
1: C'est vrai que j'ai vraiment rien dit. My God. Mais justement, on n'est pas des méga suppos du système à genre acheter des billets de festival à 150 balles alors qu'on peut juste prendre une enceinte dans une forêt.
2: Tu sais ce qu'il faut faire, Marion?
1: Quoi?
2: Pour pas payer les billets de festival, travailler à couleur 3.
1: Ouais, t'as raison.
2: Ça fait depuis 2001 que je ne débourse pas un centime pour voir tous les concerts, rencontrer les artistes, par exemple Olivia Ruiz,
3: Renan Luce
1: et tant d'autres,
2: et tu ne payes rien du tout, quoi. Venez travailler à couleur 3. C'est ça.
1: Allez,
2: c'est ça mon truc.
1: C'est l'heure de ma grande blague sur ces belles paroles que je vais donner à toi, Betra.
3: D'accord, c'est la blague.
1: C'est sur la
3: drogue.
1: C'est
3: le moment de la blague. Je suis pas du tout accro à la cocaïne, j'aime juste son odeur. C'est très marrant.
2: Elle est hyper bien, celle-là.
3: Et c'est vrai.
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0: Un futur tube de l'été, comme d'hab, avec les Anglais de Jungle et ce Carry On, extrait de leur album Sunshine, qui arrive le 14 août. Dernière incursion dans le podcast La BAM, que vous pouvez réécouter, je vous le rappelle, sur le play RTS et couleur3.ch. On parle de surpoids et d'obésité en Suisse avec Lord Betterave et Marion Agoston.
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0: Les gros sont-ils responsables de leur surpoids, voire même de leur obésité? Eh bien, en Suisse, une majorité des gens estiment que prévenir l'obésité relève de la responsabilité personnelle. C'est en tout cas ce que relève ce sondage paru dans Bacon Magazine. Non, c'est pas vrai. Plus sérieusement, cette étude serait bien d'ailleurs, Bacon Magazine.
2: Ouais. Tout sur le jambon.
0: Tout sur jambon. Plus sérieusement, cette étude révèle qu'une majorité d'hommes pensent que si, des hommes, hein, je dis, que si on est gros, c'est à cause de notre comportement personnel et pas de notre environnement. Ça, c'est pour les adultes. Pour les enfants, le sondage tempère un peu, puisque la plupart des personnes interrogées estiment que les enfants mangent ce que leurs parents leur donnent à manger et que donc, ils ne sont pas responsables de leurs conditions. Une question essentielle quand on sait qu'en Suisse, 43% de la population suisse est en surpoids et que c'est un problème de santé publique. Donc je pose la question, est-ce que c'est de notre faute si on est gros? Marion, t'en penses quoi?
3: Non, vraiment pas. Enfin, en fait, on dit que c'est un truc de comportement personnel, mais les comportements personnels sont le fruit de notre système et de notre environnement. Donc on peut pas faire une distinction aussi binaire, quoi.
0: Ok. Lord Betterave.
2: Moi, quand j'étais petit, on m'a appris qu'à même pas moquer parce qu'on n'est pas tous égaux face au métabolisme.
3: C'est vrai.
2: Et vu que ce que je bouffe maintenant, je bouffe comme un malade et je suis pas trop gros, je pense vraiment que le métabolisme, ça change. Donc on est très inégaux face à ça. Moi, je peux bouffer vraiment une chier et je suis un peu gros, mais ça va. Donc je pense que si j'avais un autre métabolisme, je serais obésito, quoi.
0: C'est souvent on revient souvent sur le métabolisme avec ce genre de truc, mais finalement, moi je pense qu'on est responsable de notre condition physique. Moi je sais que si je mange mal, je prends énormément de poids, donc je fais attention. En fait, et puis c'est ma propre responsabilité et je pourrais me laisser aller puis me dire c'est la faute de la société si je suis gros, mais j'ai décidé personnellement, j'ai décidé qu'il fallait que je fasse attention, puis que bah, par exemple, j'ai plus le droit de manger des chips. C'est
3: oui,
0: terrible,
3: mais
0: hein.
3: Ça, Franck, c'est ta réalité à toi.
0: Oui, oui,
3: c'est
0: oui.
3: Pas, elle est pas, enfin, tu peux pas l'essentialiser au monde, quoi. Je veux dire, l'obésité, elle est multifactorielle, comme le surpoids.
0: Oui.
3: Veux dire, tu vois, il y a des trucs de génétique, de microbiote, il y a toutes les conditions socio-économiques aussi, des maladies, qui rentrent en compte. Donc,
0: généralement, je suis plutôt d'accord avec le fait que ce soit une responsabilité individuelle plutôt qu'un problème de société, tu vois ce que je veux dire?
3: Moi je trouve ça vraiment très réducteur, en fait, de dire aux gens mais t'as juste à manger moins et bouger plus, enfin t'es là oui, mais on est vraiment au courant, genre c'est vraiment quelque chose qui est dit depuis 60 ans, donc genre je pense que si ça se réglait qu'à ça, il n'y aurait pas de personnes gros, en surpoids ou obèses dans le monde, parce qu'on sait ce qu'il faut faire pour que ça aille mieux. Donc,
0: le problème, c'est clairement, à notre époque, mais on en parlera après, j'ai juste une question avant. Vous êtes d'accord avec cette distinction entre les adultes et les enfants, par rapport à ça?
2: Oui, moi je trouve que les adultes, ils y peuvent rien, mais les enfants, c'est clairement de leur faute.
3: C'est tellement de leur faute.
0: Tous ces petites bouboules, là.
3: À
0: manger des Snickers.
3: enfants. Non, en vrai, non, moi je trouve que c'est assez hypocrite, plus sérieusement, de différencier ça, parce que, en fait, l'adulte, ça reste l'enfant. Enfin, tu vois ce que je veux dire? Genre, c'est pas.
0: Non.
3: Quand tu. En fait, l'adulte obèse, ça reste l'enfant qui a été obèse aussi.
0: Qui a été mal éduqué.
3: Qui a été mal éduqué ou qui. Enfin, pas forcément mal éduqué.
0: Non,
3: à qui on n'a pas fait
0: manger les bonnes choses.
3: Oui, et qui est aussi le fruit de son environnement, encore une fois, socio-économique, socio-médical, etc.
2: Mais est-ce que vous auriez le même avis sur les fumeurs, par exemple?
3: C'est-à-dire
2: que c'est pas de leur faute, ou que toi tu dirais c'est leur faute et toi tu dirais non, c'est la société, c'est les conditions.
0: Les fumeurs, c'est. Alors peut-être au tout début, quand il y avait des pubs pour les clopes à la télévision, puis que les médecins ils fumaient des clopes pendant qu'ils faisaient des opérations parce qu'ils connaissaient pas encore les dégâts, au tout début. Oui, c'est pas de ta faute. Moi, je sais pas, j'ai commencé à fumer parce que je voyais des gens dans ma famille qui fumaient, puis je me disais c'est cool. Mais j'ai commencé, fin des années 80, à fumer. Déjà à l'époque, on nous disait non, il faut pas fumer, c'est mauvais pour la santé. Tu vois ce que je veux dire? Mais je l'ai quand même fait.
2: Tu n'arriverais pas à arrêter, tu dirais que c'est sa faute.
0: Non, pas du tout. Quelqu'un qui a... Il faut aider les gens qui ont envie d'arrêter. Alors ça pour ça, je suis complètement d'accord. Mais c'est de notre responsabilité individuelle. Si maintenant tu commences à fumer des clopes, c'est ton problème. Okay. C'est pas le problème de la société. C'est pas... En tout cas, pour la cigarette, hein. Et pour la bouffe, pareil.
3: La bouffe.

0: La BAM.
1: En 2026, on sait exactement ce qui cause l'obésité, la sédentarité, la malbouffe, les sodas. Pourquoi les gens continuent à vivre comme ça? Toi, pour toi, c'est uniquement des raisons socio-économiques.
2: Ben ça peut, en fait. Le problème, c'est pas le savoir, c'est l'accès aussi, tu vois. Genre, bah, comme pour reprendre les clubs, tout le monde sait depuis 50 ans que fumer tue, pourtant les gens fument. Donc, tu vois, on sait très bien que c'est pas le fait de savoir des choses qui. C'est l'accès que tu peux y avoir. Enfin, évidemment, c'est facile à dire, mais tu vois, c'est vraiment très très cher de manger bien. Genre, c'est vraiment méga cher. Ouais. Et pareil, avoir accès, c'est aussi, j'ai l'impression, des trucs qui sont pas méga bien connu de la médecine. Enfin, tu sais, on sait qu'il y a beaucoup de problèmes médicaux pour les personnes obèses, en surpoids, etc. C'est pas des trucs qui sont souvent très bien traités. Je sais pas, moi, par exemple, tu vois, ces trucs de régime et tout, moi, je n'y crois pas du tout. Mais je suis intolérante avec ça au max. Genre, je crois plus si un prince nigérien me DM pour me dire que je dois lui envoyer 100 000 balles, j'y crois plus qu'à un régime. Mais pour de vrai, tu vois, moi, j'ai l'impression que c'est ça qui.
3: Moi, je suis pas d'accord avec Marion. C'est pas plus cher de bien manger. Les légumes, c'est vraiment pas cher. C'est vraiment pas cher. Moi, je me bouffe une chier de légumes et c'est vraiment ce qui me coûte le moins cher dans mon panier. Et
1: quoique
3: je bouffe tout.
1: J'ai acheté une botte d'asperges hier pour 10 balles. Hein. C'est quand même cher.
3: Ouais, mais tu vas. Moi, un monce brocoli, ça coûte 2,30.
1: Oui, c'est vrai. C'est vrai.
3: Franchement, vrai.
1: Le problème, et Marion a soulevé ça, et pour ça, je suis assez d'accord avec elle, c'est qu'on n'a pas accès. Il y a certaines populations qui n'ont pas accès aux légumes et aux fruits. J'avais vu un reportage sur la ville de New York à l'époque, dans certains quartiers plutôt défavorisés. Il y a des déserts alimentaires. Ce qu'on appelle des déserts alimentaires, c'est que. Comme les épiciers voudraient bien vendre des fruits et des légumes, mais ça se vend pas. Peut-être aussi pour des raisons de culture, et puis surtout peut-être qu'il n'y en a pas. Et du coup, ben, les gens, ils consomment que de la malbouffe parce qu'il n'y a que ça aussi. C'est peut-être ça aussi un problème.
3: Ça vient aussi de l'enfance. Qu'est-ce que tu as pris l'habitude de manger, en fait? Parce que moi, par exemple, j'ai eu la chance que mes parents, ils me filent une chier de légumes, et du coup, c'est normal d'en manger. Et je pense que tu n'as pas eu l'habitude de ça.
1: Ouais.
3: C'est hyper dur de changer tes habitudes alimentaires. C'est vraiment le truc que tu as ancré en toi. Et si ça demande chaque fois un effort, ah oui, putain, faut que je choisisse. Je pense que c'est hyper compliqué.
2: Mais donc, je pense vraiment
3: qu'on est inégaux face à ça.
2: Et ça demande un effort aux gens, parce que même l'industrie agroalimentaire, tu as Nestlé et tout, enfin, c'est quand même des immenses sacs à caca, quoi. Mais vraiment, genre.
1: T'allais dire autre chose.
2: Ouais.
1: J'ai entendu le mot dans ma tête aussi.
2: Des gros sacs à caca.
1: J'allais le dire aussi. Justement, l'industrie agroalimentaire là-dedans, elle a. À mon avis, c'est quand même eux les principaux responsables.
2: Ouais, ils foutent du sucre partout, quoi. Juste, ils nous rendent accro. Et puis, tu vois, on dit, tu sais, les trucs qui rendent addicts dans les clubs, ça a été méga condamné et tout. Les gens sont complètement intolérants face à ça, mais je sais pas. Eux, ils mettent vraiment du sucre dans tout.
3: Moi, j'avais noté fils d'op. Chacun ses insultes.
1: Bah, vous avez vu passer cette news qui disait que Trump était fâché parce que la COP.
2: Tu l'inventes.
1: Non, pas du tout. Il était vraiment fâché parce que la COP et la Migros proposaient trop de produits locaux aux consommateurs suisses et refusaient d'importer des produits américains bourrés d'OGM. Vous avez vu ce truc?
3: Non.
2: Mais il se cache même plus. Enfin, c'est fou. Il est trop bizarre.
3: C'est la confrontation des géants orange.
2: Oui.
1: Mais c'est quand même assez dingo de voir ça. Le mec est pas content.
3: Ouais.
1: Parce que. Et puis pourtant, il avait dit le contraire avec son ministre Kennedy Junior, là, complètement fou. Il voulait mettre les Américains au pas, leur faire manger des légumes, de la bonne viande et tout ça. Et là, il se dédie complètement en disant non, il faut bouffer plus d'OGM. On en parlait, je crois, la semaine dernière, l'américanisation de nos centres-villes,
2: oulala,
1: qui continue. En plus, on aurait plutôt tendance à penser que c'est aussi un problème qui est récurrent pour l'obésité, Marion.
2: Bah ouais, j'imagine. Hein. Oui, absolument. Mais c'est les fast-food, tu sais, le fait que ce soit pas cher, méga facile d'accès partout. Ouais, on le sait, quoi.
1: Ouais. Bon, je crois qu'on n'a plus rien à dire là-dessus. Je vous propose une petite blague pour détendre l'atmosphère un peu. Et c'est Marion qui va la lire.
3: Allez,
2: ouais.
3: Marion.
2: Je suis devenu tellement gros que la semaine dernière, mon médecin m'a dit « Ouvrez la bouche et faites grouic ». Ah, c'est drôle.
0: La BAM.

0: Danica et Jaro Vandal sur Couleur 3. Le morceau s'appelait Wrong Things. Voilà, dans quelques instants, après les infos, on continue la bande amateur avec ses bons vieux Lord Betrave et Marion Agoston. Pour le podcast, si vous avez raté le début ou la fin, vous pouvez vous rattraper en le réécoutant sur le play RTS. Et pendant que vous faites ça, on écoute de la musique avec I Am, l'Empire du Côté Obscur.
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0: 17h. Pierre-Étienne Joie.
1: L'Union européenne est parvenue à se mettre d'accord pour sanctionner des colons extrémistes israéliens coupables de violences contre les Palestiniens en Cisjordanie. Ces sanctions, qui prévoient un gel des avoirs dans l'Union européenne et une interdiction d'entrer dans l'Union, une décision officielle des 27, doit encore être prise pour qu'elles entrent en vigueur. Et l'Union européenne a aussi annoncé des sanctions contre 16 responsables et 7 organisations russes accusées d'avoir transféré de force des enfants ukrainiens en Russie ou dans les territoires ukrainiens occupés. La Suisse a du reste participé pour la première fois à la réunion de la coalition internationale pour le retour des enfants ukrainiens déportés par la Russie. La coalition recense un peu plus de 20 000 signalements d'éventuelles expulsions et transferts forcés d'enfants par la Russie. Affaire Jossi, le procès s'est poursuivi cet après-midi devant le tribunal pénal et économique du canton de Fribourg. Le fondateur de Swiss Space

0: Thames Holding, Pascal Jossy, a redit avoir été victime d'une agression en 2016. L'homme de 49 ans, jugé pour avoir laissé une faillite avec un découvert de presque 32 millions de francs, avait été retrouvé gravement brûlé dans une forêt de la Broye en août 2016. Le ministère public a conclu à une mise en scène. Le canton de Vaud renforce son dispositif face aux violences domestiques. Il mise sur un suivi accru des auteurs, une augmentation des prestations destinées aux victimes et sur un renforcement du suivi policier, notamment au moyen du bracelet électronique. Coût 9 millions, avec un nouveau refuge qui est destiné aux femmes victimes de violences qui ouvrira dans l'est ou le nord du canton d'ici 2029. La police vaudoise annonce avoir mené fin avril une vaste opération dans plusieurs cantons et à l'étranger pour démanteler un réseau actif dans le trafic de drogue et de blanchiment d'argent. Une cinquantaine de policiers ont été engagés pour procéder notamment à l'interpellation de 3 personnes. L'opération a été déployée simultanément dans les cantons de Vaud, Berne, Soleure, Zurich, Saint-Gall et Lucerne, mais aussi au Nigeria, en France et en Grèce. Fusillade à Nice, sur la Côte d'Azur. 2 personnes ont été tuées, 3 autres blessées cet après-midi lors de tirs dans le quartier sensible des Moulins, dans l'ouest de la ville. Les tensions étaient fortes à Nice depuis plusieurs jours avec une série de fusillades et d'incidents dans plusieurs quartiers de la ville liés au trafic de stupéfiants et qui avaient déjà fait un blessé. Le premier musée dédié aux Beatles à Londres va ouvrir en 2027 au 3 Savile Row, immeuble où les Fab Four ont enregistré l'album Let It Be et donné leur ultime concert. Paul McCartney l'a annoncé aujourd'hui. Les fans pourront avoir accès à des archives inédites. Il sera également possible de visiter une reconstitution du studio au sous-sol ainsi que le toit sur lequel John Lennon, Paul McCartney, George Harrison et Ringo Starr ont donné leur ultime performance publique. C'était le 30 janvier 1969. Mis à part quelques éclaircies temporaires, le ciel reste le plus souvent nuageux cet après-midi avec de fréquentes averses localement orageuses. Durant la nuit, diminution des précipitations, limite puis neige vers 1500 mètres dans la nuit. Demain mardi, souvent nuageux au lever du jour avec les dernières averses le long des Alpes et les Préalpes, limite puis neige vers 1200 mètres.
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4: Et c'est parti pour la deuxième heure de cette bande amateur du lundi avec ma joyeuse troupe de Guéluron, deux personnages essentiels au paysage humoristique roman. Ils sont le sel et le poivre d'un bon steak cuit au barbecue, la moutarde et la mayo d'une belle sauce à salade. Mes deux connards préférés de la RTS, Marion Agoston et leur betterave.
5: Je pense, moi, je serais le sel et toi, le poivre, betterave. T'en penses quoi ?
6: Toi, le sel et moi, le connard.
4: Voilà.
5: Ok.
4: Très bien.
5: Ouais, ça me va.
4: Au programme de cette deuxième heure, le déblabla de la semaine. Bien sûr, aujourd'hui, on va évoquer un truc qu'on ne connaît pas à Couleur 3. C'est l'épanouissement au travail.
5: Ouais.
4: Pour la platine de la semaine, on s'est écouté un single du rappeur new-yorkais Action Bronson. Un peu de rap pour Marion,
5: enfin.
4: Mais pas du rap français. Et pour finir, le vilain de la semaine, c'est des mecs que tu as l'habitude de taper, lors de betterave.
6: Ouais, ça dépend, les soirées.
4: Ça dépend les soirées. On va parler des néo-nazis.
6: Et oui.
4: Voilà, très bien. Voilà pour le sommaire de cette deuxième heure. Tout de suite, on commence en musique avec Benet. Le morceau s'appelle Supa Lonely dans la bande amateur sur Couleur 3.

0: Benet sur Couleur 3, elle se plaignait d'être toute seule dans ce morceau qui s'appelait Super Lonely. Eh bien, j'ai envie de te dire, Benet, mieux vaut être seul que mal accompagné. Allez, la bande amateur, c'est parti pour le déblabla.
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0: Pour ce déblabla de la semaine, on va parler d'un sujet qui touche tout le monde, c'est l'épanouissement au travail. Quels sont les jobs qui amènent le plus de satisfaction en Suisse? Eh bien, selon une étude menée par l'Institut de recherche Sotomo, je meurs d'envie de faire une blague, mais je ne la ferai pas. Sotomo. Les métiers qui apportent le plus d'épanouissement sont les métiers exercés par les professionnels des soins et de la santé, suivis de près par les métiers d'artisanat, du bâtiment et de l'agriculture. Dans le bas du tableau, on retrouve sans surprise des boulots dans le domaine du journalisme, de l'informatique ou encore de la comptabilité. Ça, c'est pour vraiment le bas du tableau. En gros, le secteur tertiaire n'amènerait pas beaucoup de bonheur dans une vie professionnelle, alors que les métiers qui touchent des réalités plus concrètes, oui. Alors, que penser de cette étude? On va le voir tout de suite avec mes gros bosseurs,
3: ouais.
0: Laure Desmarions. Est-ce que ça vous a étonné, ce classement des métiers les plus épanouissants, Laure?
4: Ouais, vraiment. Enfin, le bravo, soins de la santé, c'est fou. Ça veut vraiment dire que c'est une vocation, quoi. Parce qu'ils sont mal payés, ils sont mal considérés, ils ont des horaires de malades, c'est un métier difficile, et ils sont quand même heureux de le faire, donc bravo à eux, et bravo pour cette vocation. Sinon, la compta en dernier, ça, je pouvais quand même m'imaginer, parce que c'est quand même un métier, bon, si t'as pas la thune, déjà que tu comptes de la thune, donc si tu le fais pas pour recevoir de la thune après, ça devient un peu chiant.
0: Ouais, c'est vrai, mais je crois que c'est Sabrina Colongo qui avait entamé une carrière de
3: elle
0: comptable.
3: Elle est comptable, ouais.
0: Elle est comptable.
3: Elle est 100% comptable, Sabrina, comptable, plus maintenant.
0: C'est fou quand même.
3: Ouais, ouais, mais c'est elle fait des trucs
0: une
3: du genre.
0: Une personne aussi,
3: ouais,
0: excentrique et inventive qui est comptable.
3: Et, ouais, et fantaisiste.
0: Ouais, justement.
3: Méga fantaisiste.
4: Pour les certaines évasions fiscales, il faut être très inventif.
0: Oui, oui, c'est vrai. Je pense qu'il faut être créatif. Marion, ça t'a étonné aussi ce classement?
3: Ouais, mais en même temps, enfin oui, parce qu'on n'a pas l'habitude d'entendre ça, parce que c'est vrai que c'est des conditions de travail vraiment assez terribles de bosser dans les soins et tout, mais c'est vrai que c'est des jobs de vocation, et en vrai, enfin, ce que l'étude elle dit surtout, c'est que ces gens-là adorent leur boulot, mais en fait, s'y retrouvent pas trop dans leur équilibre avec leur vie privée,
0: ouais,
3: et avec leur salaire. Donc en fait, qu'est-ce qu'il faut? Enfin, il faut mettre la thune dans les métiers qui ont du sens, et puis
4: oui,
3: pas donner,
4: ouais,
3: plein de thunes aux managers comme on fait.
0: Je suis assez étonné du haut du classement, hein. Les métiers de soins, ça a pas l'air terrible, hein, quand tu vas à l'hôpital puis tu vois le boulot d'une infirmière de nuit, des gens qui travaillent aux urgences, même quand t'es psychologue, t'es médecin, quand tu travailles dans les soins, ça a pas l'air terrible quand on voit leurs conditions de travail. Alors pourquoi c'est des métiers qui amènent de la satisfaction?
3: Moi, je pense que c'est méga concret, et en fait, tu vois des résultats concrets à tout ce que tu fais, tu vois?
0: Ouais.
3: Moi, j'ai l'impression que ce qui rend les gens méga malheureux, c'est de trouver aucun sens dans ce qu'ils font et aucune valorisation, tu vois? Et je pense que dans ce genre de métier, en fait, concrètement, bah, tu soignes quelqu'un, il va mieux, t'as réussi ton job, t'as littéralement sauvé la vie de quelqu'un, etc. Et
0: ouais. Donc t'as de la satisfaction. Lors de pareil.
4: Bah oui, je pense que ça dépasse le côté profession. Quand tu peux soigner quelqu'un, sauver quelqu'un, aider quelqu'un, en fait, tu t'es plus dans un rapport de travail, t'es plus ah, voilà mes heures, voilà mon salaire. C'est vraiment ah ouais, tu commences à gérer un humain. Et donc je pense que c'est ça qui doit être, hyper.
0: Ouais. Je suis assez d'accord avec ça. Pareil pour l'agriculture. J'étais aussi assez étonné parce que il y a des statistiques qui disent que c'est un des métiers où il y a le plus de suicides. Du coup, les raisons sont les mêmes. Les agriculteurs qui vont bien, c'est parce qu'ils font quelque chose de concret.
4: Mais je pense que c'est même lié, en fait. C'est que tu es tellement investi dans ton boulot, c'est tellement toute ta vie que quand ça marche pas, t'es ultra déprimé. Peut-être que si tu as un travail alimentaire, entre guillemets, si ça va pas au boulot, c'est moins grave et tu vas pas te suicider pour ton travail de courtier en assurance. Enfin, j'en sais rien, mais je pense que quand c'est ta vie et que c'est c'est où tu habites, c'est toute ta journée, toute ta nuit, c'est ça qui fait que c'est le sens de ta vie.
0: Ouais. Pourquoi les gens ont peu de satisfaction dans le secteur tertiaire? Parce que c'est vraiment le secteur tertiaire qui est touché, selon vous.
3: C'est un cauchemar, enfin, évidemment. Enfin, putain, tu dois réserver des salles pour faire des réunions, tu fais 3 réunions pour décider du sujet de la 4e réunion qui sera discutée. puis je sais pas, c'est horrible. Ouais. T'es derrière un ordi, tu vois personne.
0: C'est marrant parce qu'on nous vendait ça un petit peu comme, le travail où tu te salis pas les mains. Ou
4: les open space.
0: Les open space et tout ça.
3: Open space, ouais. Horrible. Vraiment, tu travailles sur des tâches répétitives et absurdes, tu fais rien de concret dans ta vie. Les gens, ils sont genre responsables en discussion synthétique. Tu comprends même pas leur poste, ça veut rien dire en général. Genre, ils optimisent des trucs, leur travail c'est d'optimiser quoi, ils savent pas. Non, c'est... franchement, ça m'étonne pas. C'est vraiment la vie d'entreprise. Wow.
0: On fait aussi partie du secteur tertiaire.
3: Bien sûr,
0: La radio, finalement, on produit du vent quand même pas mal à la radio.
3: Culture du vide, alors absolument. Voilà. regardez notre émission.
0: Écoutez cette émission, par exemple.
4: Oui, surtout cette émission,
0: vraiment pour rien dire. Ouais. C'est-à-dire qu'on n'a rien fait de concret.
3: Hein, ouais.
0: Voilà, c'est ça. Bon, on continue de.
3: Allez, sur ces belles paroles.
0: Sur ces belles paroles, de parler d'épanouissement au travail. On va écouter un repérage couleur 3, choisi par des vrais gens qui ont des goûts en matière de musique. C'est Eka Vandal. Ça s'appelle Bleach. Et c'est dans la bande amateur sur couleur 3, bien sûr. Voilà. Et une petite intro. Il faut parler dessus. Je pense que ça va chier, à mon avis.
4: Hein. Ah,
0: Eka Vandal, ça sent l'Angleterre, ce truc.

0: trop d'infos.
1: Il y a trop d'infos.
0: Il y a trop de trucs dans ce morceau. Qu'est-ce qui se passe?
1: Ils se sont fait plaisir. Un repérage couleur 3. Bleach, c'était Eka Vandal.
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1: On continue de parler des métiers les plus épanouissants en Suisse avec cette étude qui nous révélait que les professionnels des soins et de la santé étaient très épanouis dans leur boulot. Pareil pour les gens du bâtiment et les agriculteurs. En gros, des gens qui font des vrais trucs avec leurs mains et qui aident les gens. Marion, est-ce que tu es épanouie dans ton travail ?
0: Bah ouais, attends, heureusement, minimum.
1: Je pose la question, peut-être que tu me caches des choses, peut-être que tu viens travailler avec la boule au ventre à chaque fois que tu me vois, que tu me vois comme un patron toxique.
0: Mais t'es tellement un patron toxique, avec ce regard et cette casquette qui veut dire je suis jeune et cool.
3: T'es plus toxique que patron, si je peux me permettre.
0: C'est vrai, largement plus.
1: J'ai pas tellement l'aura d'un patron, en fait. Hein, c'est ça, je suis trop gentil, en fait. Ouais. Je me laisse marcher sur les pieds.
3: Clairement.
1: Mais je vous ai jamais encore grondé.
0: Heureusement.
3: Viens.
1: Non mais toi je sais que t'as envie de te battre avec moi depuis la semaine dernière.
0: Je pense que t'oserais jamais gronder Julien.
1: Si.
0: C'est vrai.
1: Si.
0: Genre lui passer un savon, lui remonter les bretelles comme on dit.
1: Non mais je le ferai pas en gueulant.
3: Oui c'est ça. Okay.
1: Je le ferai pas en gueulant parce que il y a toujours ce truc de la. Alors là on sort un petit peu du sujet mais de la force physique.
0: Attends. Pardon Franck, tu penses pas que je peux genre te démolir ?
3: Elle fait de la boxe.
0: Mais je fais de la boxe time.
1: L'autre jour quand t'as fait du shadow boxing avec moi, j'ai
0: merde,
1: eu un petit. Je me suis dit ah là ça commence en fait.
3: Mais je pense que Marion
1: commence à péter des gueules.
3: Je pense que Marion me pète la gueule. Ça peut être un sujet qui pète la gueule.
0: Non en vrai je pense pas.
3: Non je pense vraiment.
0: Ah ouais ?
3: Ouais.
0: Ok, j'adore ce sujet, j'adore où ça part.
1: On parle d'épanouissement au travail, apparemment on est tous...
0: très vite, ça allait sur qui pète la gueule de qui, ce qui prouve qu'il y a quand même un petit peu un problème.
1: Toi, est-ce que t'es épanoui dans ton métier actuel, qui est de faire rire les gens?
3: C'est mon métier préféré.
1: Mais pourquoi ça t'amène de l'épanouissement, Lord?
3: Parce que c'est tout ce que j'aime bien, c'est-à-dire que je peux choisir mes horaires, je suis indépendant, ça sert à rien, c'est que des gags, et puis en plus, les gens ils sont contents.
1: Et t'as pas de patron en plus.
3: Non, c'est moi.
1: Voilà.
3: Pas toi, mais
1: oui,
3: la gueule.
1: Oui, mais tu peux me péter la gueule.
0: Bah ouais, je sais pas. Moi, c'est marrant parce qu'en même temps, je trouve notre travail excessivement épanouissant et des fois, je me mets à rêver d'une petite vie de salarié fonctionnaire avec des... Ouais. À 80%, tu vois, un 8-17 heures tous les jours. Ah mais ça me régale quoi.
1: Tu sais pourquoi ? C'est l'angoisse de la page blanche en fait parce que
0: et
1: c'est notre
0: la précarité aussi financière aussi tu vois à un certain niveau.
1: Tu veux une augmentation Marion ?
0: Je veux tellement une augmentation mec.
1: Eh bien c'est pas à moi qu'il faut demander parce que
0: vrai.
1: Je n'ai pas ce pouvoir.
3: Non, c'est pas le patron.
1: Je suis pas le vrai patron de tout ça. Mais c'est vrai que moi ça m'arrive aussi hein, quand je me retrouve dans des nouvelles quand t'as une nouvelle émission à créer. Ouais t'as 2 mois pour créer une nouvelle émission. Puis là, tu te dis, ah, c'est là, j'aimerais bien travailler dans une usine et puis faire des trucs qui ne nécessitent pas de la créativité. Mais c'est ça. En fait, le seul truc difficile dans nos métiers, dans notre métier à la radio, c'est de se renouveler et d'avoir des idées. Et puis d'avoir des trucs à dire tout le temps.
0: Moi, je trouve, toi, parce que toi, t'es engagé ici, tu fais que de la radio. Mais tu sais, c'est quand même aussi un truc où, en vrai, aucun mois ressemble à un autre. Tu sais jamais ce qui va arriver... demain, tu sais jamais combien tu vas gagner d'argent à la fin du mois, tu sais jamais si on voudra encore de toi la semaine prochaine, et aussi ça quoi, en vrai.
1: On fait des boulots de saltimbanque, est-ce que vous avez l'impression de bosser, Lord?
3: Non.
0: Juste non.
3: Non, mais attends, moi j'ai fait des trucs de métiers de, comment on appelle ça, d'étudiants.
1: Des jobs d'étudiants.
3: Éboueur sur les chantiers, laver des... Ça, c'est des jobs, tu sens que tu... Là, attends, ça va.
1: Ouais.
3: J'ai un ordi, quoi, j'ai une chaise, il fait chaud. Non, mais vraiment.
1: Complètement d'accord avec toi, j'ai fait pareil aussi. Respect à ma mère aussi qui m'a fait bosser tous les étés pour me faire de l'argent de poche. Elle me faisait bosser sur des chantiers. Le pire, c'était dans une usine d'eau minérale. Avec les bouteilles qui font cling cling cling toute la journée sur des tapis. Et alors là, je peux te dire que tu comprends ta douleur.
3: Moi, je devais trier les pièces de monnaie dans les parcomètres.
1: Ah ouais.
0: Mais non. Et moi, j'ai fabriqué des eurodateurs.
3: Attends,
0: on est méga liés dans notre travail là. Trop chou.
1: T'as l'impression de bosser, toi, Marion? Quand même un peu, hein.
0: Non, oui, mais en fait, je pense que vraiment dans notre position, c'est indécent de se plaindre. Ouais. Genre, on a vraiment pas le droit de faire ça. Je considère que j'ai le meilleur travail du monde. Je sais même pas par quelle chance j'arrive à le pratiquer. J'ai la chance d'exercer ça dans ma vie. Non, c'est vraiment indécent comme c'est. On fait des gags. On s'en fout.
1: Ouais.
0: C'est rien n'est grave, rien n'est important.
3: Moi, je trouve ça, on n'a pas de responsabilité. Ouais. Il n'y a pas de conséquences graves.
0: Oui, ouais, ouais, en fait, t'as jamais
1: plus, à couleur
0: un
1: 3,
0: enjeu.
1: À couleur 3, si tu plantes une émission, les boss, ils disent rien du tout. Ouais.
0: Mais c'est qu'ils nous écoutent pas. Voilà. Hein, ils ont lâché eux aussi, non, c'est pas ouais. vrai.
3: Vous nous écoutez ? Ah bah non.
0: Voilà. Non, mais je trouve que t'es un peu ce truc, par contre, où moi, j'ai l'impression de jamais bosser, mais j'ai aussi l'impression de toujours bosser. Tu vois ou pas ? Ça s'arrête jamais, en fait.
1: Ouais, c'est ça.
0: C'est ce truc où t'es jamais vraiment en vacances, t'es jamais en week-end, t'es tout le temps dans un entre-deux de genre, ah, je fais des trucs trop fun, mais en fait, ça s'arrête quand même jamais.
1: Marion, ton boulot de rêve, c'est celui que tu fais en ce moment ou tu rêves d'autre chose?
0: Je sais pas, franchement, moi j'ai très peu d'ambition et je crois que j'aimerais surtout avoir une famille et avoir une ferme.
1: Et des enfants?
0: Ouais, de ouf.
1: Ouais, plein.
0: Non, je crois que ce serait d'être entière et de pouvoir m'occuper, genre d'avoir des ânes et de pouvoir bosser mes ânes le matin.
1: Regarde, il y en a deux là.
3: Attends, tu nous vois tous les jours.
0: Oui, c'est vrai.
1: Et tu t'occupes de nous. Ton job de rêve, c'est.
3: Présentateur de Koh-Lanta?
0: Ouais. Ah bah oui, ah ouais, bah Denis.
1: Oui. Ah, en plus, il en branle pas une rame.
3: Attends,
1: il est à l'hôtel,
3: on t'envoie
1: il mange des
3: un
1: steaks.
3: Mois par année sur une île paradisiaque et on te paye pour observer les Français qui souffrent. Moi, il est en short, le gars.
1: Bon, très
0: il a
1: bien.
0: Pas le droit de porter des shorts, mec.
3: Ah, il est pas en short.
0: T'as remarqué qu'il est tout le temps en chemise, en jeans et en jeans.
1: Mais des pantalons
0: il est en full
1: en
0: de lime.
1: Il a des pantalons
3: alors,
1: en
3: c'est
1: lin.
3: C'est pas mon job de rêve.
0: Bah moi, ça te met aux shorts.
1: Mon job de rêve, vous savez ce que c'est de faire la bande amateur avec vous chaque semaine. Et c'est même pas une plaisanterie. J'adore faire ça avec vous. On va parler de musique tout à l'heure avec le nouveau single de Action Bronson, mais là, du rap français pour Marion. C'est Vald sur Couleur 3.
0: Ouais.
1: Ça s'appelle Magnifica.

0: A Town Called Malice, c'était The Jam dans la bande amateur sur Couleur 3.
1: C'était The Jam ? Ça s'appelle The Jam ?
0: Oui, le groupe s'appelle The Jam.
1: Extraordinaire.
0: Voilà.
1: Okay.
0: Et l'émission The Jam n'existe plus. Mais peut-être elle va revenir un jour, on ne sait pas.
2: Horrible groupe, si je peux me permettre.
0: Pourquoi ?
2: Je vais aller 80, l'enfer.
0: Mais quoi, années 80 ?
1: Qu'est-ce que
0: Paul
1: t'aimes
0: Weller,
1: dans les années 80 ?
0: Rien. Rien, il aime absolument rien. Va-t-il aimer le single qu'on a écouté tous ensemble cette semaine? On va voir ça tout de suite dans la platine.
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0: Un peu de rap new-yorkais dans cette platine de la semaine, puisqu'on fête le grand retour de Action Bronson avec un nouvel album qui s'appelle Planet of the Frog et un nouveau single, Triceratops, extrait.

0: Action Bronson, si vous ne le connaissez pas, laissez-moi vous le représenter rapidement. C'est un rappeur new-yorkais de 42 ans, originaire du Queens, un ancien cuisinier qui s'est mis au rap après un accident de travail dans un restaurant au début des années 2000. Il va commencer dans l'underground et se faire rapidement un petit nom grâce à son flow qui rappelle celui de Ghostface Killah du Wu-Tang et ses mixtapes aux sonorités très soul, funk, 70s. Et puis, l'explosion arrive en 2013. Alors qu'il est en tournée, il décide de filmer ses différentes dégustations dans les restaurants qu'il fréquente et il crée un petit show sur la page YouTube de Vice, petit show qui s'appelle Fuck That's Delicious, un immense succès sur internet et le début d'une carrière complètement atypique entre bouffe et hip-hop avec des incursions au cinéma aussi puisque Action Bronson est apparu dans quelques films dont The Irishman de Martin Scorsese. Cette semaine, Action Bronson est de retour avec son nouvel album Planet of the Frog qu'on n'a pas eu le temps d'écouter en entier. Du coup, on s'est fait ce single Triceratops et le deuxième aussi Peppers. On commence avec Marion, notre spécialiste du rap. Qu'est-ce que t'as pensé de ce single de Bronson?
1: J'ai adoré, j'ai tout aimé. Non, vraiment, c'est exactement le genre de truc qui me parle. Moi, j'écoute pas beaucoup de rap américain, mais c'est, tu vois, j'adore. C'est méga OG en fait, tu vois. C'est trop à l'ancienne. C'est des prods super, un peu minimalistes, très joyeuses, très funk, très 70s comme t'as dit. Donc hyper douce. Et dessus, ça rappe super bien, ça tabasse, c'est génial. Et vraiment, ce mec, je l'adore. En fait, tu m'as demandé avant mon métier de rêve. En fait, c'est ça. Je veux être lui. Je pense que c'est une déclinaison de ma personnalité si le multivers existe. Genre, c'est un rappeur cuisinier. Non, mais je l'adore. Genre, il fait que de bouffer et il rappe. Et dans ses sons, il parle que de nourriture. Ouais. Il est tout le temps en train de parler de bouffe et il est obsédé par les grenouilles, comme moi. Enfin, bref. Non, mais vraiment, j'aime tout ce qu'est ce mec. Je veux être lui. Je le trouve trop stylé. Il a le physique le plus américain du monde.
0: Ouais.
1: Il est génial.
0: Il est en short toute l'année en plus.
1: Il est en short tout le temps. En plus, mon frère m'a dit qu'il l'a vu en concert et qu'il fait toujours le même truc, c'est qu'en fait, il enlève son t-shirt et juste, il est dans la foule tout le long. Ouais. Il se balade dans la foule.
0: Parce
1: et
0: qu'il
1: il est jamais sur scène.
0: Je crois qu'il s'emmerde un
1: je
0: peu sur scène.
1: Je crois qu'il aime bien être avec les gens et les gens touchent un peu son corps. Ouais. Il trouve ça cool. Je l'adore.
0: C'est un grand oui donc
1: c'est
0: pour
1: un
0: Action.
1: Très grand oui.
0: Bronson, Lord Betrave.
2: Non, moi j'ai pas aimé.
1: Ok. Comme d'hab.
2: Non, il y a un côté pas mal, c'est que t'as l'impression de nager avec des tortues lumineuses dans un océan d'hallucinations tranquille. Mais c'est tellement flemmard et tellement répétitif qu'au niveau groove, j'ai l'impression de devoir regarder une vieille bouée oubliée qui s'est dégonflée au soleil, puis devoir attendre que ça finisse. Ça rend
0: Ouais, d'accord.
2: Ça.
0: Ouais.
2: Le Papers, là, j'ai écouté, c'est l'autre.
0: Ouais,
2: un
0: Papers,
2: peu mieux.
0: Ouais.
2: Les prises sont plus sûres. Hein. On voit qu'ils ont mis de la poutre sur les mains pour tenir mieux sur les agrès. Le clip est improbable.
0: Ouais.
2: Les mecs, ils viennent de New York, mais ils ont emprunté des Renault Espace de mes parents pour aller enregistrer ça dans la forêt de Sauvablin. J'ai trouvé ça très, très marrant. Je vais plus réécouter ça de ma vie, je pense.
0: D'accord, très bien. Bah ouais, mais comme d'hab.
1: Mais c'est bien.
0: Action Bronson, c'est mon rappeur préféré.
1: C'est vrai?
0: Ouais, vraiment.
1: Arrête.
0: Et je suis pas du tout déçu de ce retour. J'adore ce mec, mais comme toi, j'aime bien ce qu'il dégage. Il est drôle, il a un flow qui est assez génial. Et surtout, comme toi, il parle de bouffe dans ses textes.
1: Tout le temps.
0: Il y a toujours de la mozzarella, il y a toujours de la focaccia, il y a toujours des burgers. Et c'est un des seuls d'ailleurs qui fait ça. Un truc que j'apprécie, c'est la diversité des samples qu'il utilise dans ses disques, dans ses première mixtape que je vous conseille d'ailleurs, il rappait sur du Phil Collins, des trucs des années 80, des trucs complètement barrés.
1: Le cauchemar de Betrave.
0: Justement, j'adore le côté barré de ce nouveau single. On sent qu'ils ont fumé quand même beaucoup de weed, voire même pris des trucs hallucinogènes avec. Parce qu'il y en a deux autres, on n'a pas parlé des deux autres sur le truc. C'est Lil Yachty, qui est un rappeur américain assez connu, qui fait plutôt des trucs trap. Et puis Paul Wall, qui est un mec, un OG, vraiment. Donc, c'est bien, ils mélangent en plus. Les gens, ils sont dans le clip, ils sont dans une sorte de fête foraine. Ils ont l'air complètement pétés dans le clip. Je sais pas
1: mais
0: si tu l'as
1: fait,
0: vu.
1: En fait, c'est un peu. Il me fait penser un peu aux Jean Jass et Caballero.
0: Ouais.
1: C'est vraiment le Caballero ricain, quoi. Des gens qui adorent bouffer. Parce que dans le rap français, s'il y en a vraiment des qui parlent que de bouffe, c'est eux et qui adorent fumer des pétards, c'est les mêmes.
0: Ouais,
1: et voilà.
0: T'as complètement raison. Comme pour tous les trucs de rap ricain, je comprends pas un traître mot de ce qu'il raconte. vraiment, hein, j'ai essayé, hein, j'essaye de comprendre parce que je parle bien anglais en plus, mais je sais pas, mais je m'en fous. En fait, j'adore l'ambiance relaxe du titre. Pour toi, qui trouvais le single un peu paresseux,
2: oui.
0: Je pense qu'il faut écouter l'album dans son entier et plutôt les mixtapes qu'il fait. Je vous en conseille une d'ailleurs. C'est une des premières qu'il a faites qui s'appelle Bon Appétit Beach.
1: C'est le meilleur titre du monde.
0: Bon Appétit Beach. Elle n'est pas sur Spotify et ses trucs parce que c'est une mixtape, il n'y a que des samples.
1: J'adore.
0: Et c'est que des morceaux de 30-40 secondes comme ça. Et il y en a, je pense, 54 sur la mixtape. Et puis ça va vite, ça change. C'est hyper bien. Donc Action Bronson, c'est un grand oui pour Marion et moi. C'est évidemment un grand non pour leur betterave qui n'aime rien, mais c'est pas grave, c'est pour ça qu'on l'aime. On écoute ce nouveau single de Action Bronson avec Lil Yachty et Paul Wall. Ça s'appelle Triceratops.

0: Rien à fêter, c'était Camille Yembe dans la bande amateur sur Couleur 3. Comment ça, rien à fêter? On a quand même pas mal de trucs à fêter.
1: Ouais.
0: Hein, comme par exemple
1: un anniversaire,
0: par exemple. Je ne sais pas de quelle personnalité. Ben, vous savez quoi? On va le découvrir tout de suite. Ça tombe bien, hein? Dans le vilain de la semaine.
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4: Le 20 avril dernier, 150 néo-nazis se sont retrouvés à Tursiz, dans le canton des Grisons, pour célébrer l'anniversaire d'Adolf Hitler, qui n'a malheureusement pas pu être présent physiquement, mais qui était encore présent dans tous les cœurs de ces 150 jeunes militants convaincus et passionnés. Alors, j'ai malheureusement pas pu aller assister à cet anniversaire, vu que c'était dans les Grisons, mais j'ai quand même eu 2-3 idées de cadeaux d'Annie pour Hitler. Alors, idée cadeau numéro 1, une fausse moustache, parce que c'est toujours rigolo.
0: Oui.
4: Idée cadeau numéro 2, la Pologne.
0: Bah oui,
4: ça fait toujours plaisir. Et idée cadeau numéro 3, un bon chez Globus. Je crois qu'ils ont des uniformes Hugo Boss taille SS. Bon, 150 pelés, camouflés et floutés qui n'assument pas de fêter son année à Tursiz. C'est là que tu vois que Hitler, il a moins bien réussi que son némésis Jésus quand même.
0: Ah bah oui.
4: Jésus, 2000 ans après sa mort, pour son année, tout le monde christiano-capitaliste fête ça en grande pompe avec un grand renfort de déco kitsch dans les magasins de gavage d'oie jusqu'à ce que leur foi soit assez malade pour qu'on le bouffe, et même d'un calendrier annuel, puisqu'aujourd'hui on est en 2026 après l'année de Jésus.
0: Bah
4: c'est
0: oui.
4: Quand même fou. Loser Hitler, loser, t'es nul, suicide-toi. Ah non, c'est déjà fait. Bon, alors cette news a quand même des côtés positifs. J'ai appris par exemple que Hitler était bélier.
1: Mais... trop chaud.
4: 20 avril, comme moi.
1: Non.
4: Oui, ah, ça fait toujours plaisir. C'est qu'on a un peu le même tempérament.
0: Un petit peu.
4: Ouais. Mais bon, pour vérifier si l'astrologie dit la vérité, j'ai chopé sur internet une description du signe du bélier et nous verrons si cela colle avec le tempérament d'Hitler. Ça vous dit?
0: Oui.
1: Ouais.
4: Alors, c'est une vraie description. Alors, le bélier a un tempérament belliqueux. Sûr de lui, il aime que les choses aillent vite et que les autres avancent au même rythme que lui. Blitzkrieg, ça marche. Hein. Il ne veut surtout pas dévoiler sa part vulnérable, quitte à réprimer ses émotions et à devenir agressif, voire ingérable. Ouais, faut pas le faire chier avec son café, avant son café du matin. Passionné et énergique, il fait preuve d'un leadership naturel. Ça, ouais, c'est vrai qu'on peut pas reprocher.
0: Bah,
4: ah, bon,
0: ouais.
4: Bon, il prend le lead. Le bélier est audacieux, il fait preuve d'une détermination inébranlable et est prêt à tout pour réaliser ses objectifs. Il a tendance à prendre des décisions au nom de tous et aime diriger. C'est vrai, hein. Donc cet aspect de sa personnalité peut le rendre légèrement irritant, voire tyrannique.
0: Mais non.
4: Ah, tiens, ça marche. Le bélier n'aime pas perdre son temps avec de grands discours. Alors ça colle moins, hein,
1: ouais.
4: Parce que j'ai été voir la longueur de ses discours. Putain, c'est pas des wheels, hein. Son entourage devrait apprendre à le remettre gentiment à sa place de temps en temps. Non, faites pas ça, laissez-le faire ça. Alors, amour. Le bélier recherche la passion, mais peut être difficile à suivre, ne supportant pas la routine. Le bélier a besoin d'un partenaire courageux. Ouais, on salue quand même la fidélité d'Eva Braun qui l'a supporté jusqu'au bout. Travail, le bélier est un fonceur et aime se lancer dans de nouveaux projets. C'est pas faux.
0: Ouais.
4: Et défaut, son franc-parler peut parfois être tranchant. Alors, c'est vrai que j'ai lu son bouquin, c'est vrai que c'est tranchant. Hein. Impatient, impulsif, il peut être têtu. Non, vraiment? Du genre à continuer la guerre depuis un bunker jusqu'au suicide, ça m'étonnerait d'Adolphe. Donc l'astrologie nous apprend que Hitler est finalement bourré de défauts. Donc les teubés de Tursiz, l'année prochaine, fêtez plutôt l'année de Jésus, vous aurez pas besoin de vous cagouler.
0: Merci Lord.
4: Avec
0: Jack
4: plaisir.
0: White.

0: Qui c'est qui arrive à siffler? Et on devrait faire cette émission en sifflant, en fait. Ouais. Ça pourrait être pas mal une fois. Hein. Très bien. Sporto Cantès sur Couleur 3, ça s'appelait Whistle, justement. Bon, la bande amateur, c'est bientôt terminé. Et qu'est-ce qui arrive après nous, hein?
1: Le Perchoir.
0: Le Perchoir.
1: Ce bon vieux Perchoir.
0: Voilà, la nouvelle émission présentée par Johan Provenzano. Marion, tu y fais quelques incursions.
1: De temps à autre, toutes les deux, trois semaines, un petit sketch.
0: Très drôle, d'ailleurs. Allez voir le sketch de Marion et Alix Anzelin sur l'Instagram de Marion. C'est quoi ton Instagram?
1: Alix Anzelin.
0: Vas-y.
1: Marion Agoston, Alix Anzelin, hein,
0: voilà,
1: facile comme
0: Alix
1: tout.
0: Alix Anzelin. Nous, on n'y va pas parce qu'on est trop vieux pour ces trucs.
1: Ouais.
0: Puis on n'aime rien. On ne peut pas aller chroniquer des trucs qu'on aimerait.
2: Oui, c'est vrai, c'est
0: très bien. Écoutez le perchoir juste après nous. Vous pouvez le voir aussi sur l'application.
1: Regardez-le.
2: Oui,
1: c'est très visuel.
0: C'est mieux à regarder. Très bien.
2: Contrairement à nous.
0: On continue en musique avec Mot-Clé sur Couleur 3, Kings of Mediocrity. C'est une chanson qui parle de nous de nouveau.

0: championne maintenant, Franck.
1: Moi, je vais aller une colo où t'es là.
2: Calmez-vous.
0: Mais c'est ça mon job de rêve, ouais. En vrai. J'avais voilà. Oublié.
2: Mot-clé sur Couleur 3, un artiste suisse, Kings of Mediocrity. On a déjà fait la blague, les Kings of Mediocrity, c'est nous.
0: Ah oui.
2: Bon, les cocos.
0: Ouais.
2: L'émission est terminée.
0: Déjà.
2: L'émission est déjà terminée. Vous savez quoi ?
1: Non.
2: C'était un plaisir d'être avec vous cette semaine.
0: C'est mon son préféré qui passe derrière.
2: C'est Céron.
0: Ouais, le meilleur.
1: Voilà, si je peux dire, vous aimez trop de trucs pour moi.
2: Ouais. Voilà, oui, mais
0: on
2: toi
0: doit balancer
2: rien.
0: Ta personnalité, mec.
1: Ouais,
0: c'est une question d'équilibre.
2: Ouais. C'est une question d'équilibre. Merci beaucoup, Lord Bertrand.
1: Merci, Franck Mater.
2: Merci à toi, Marion Agosto.
0: Merci, Franck Mater.
2: Toujours
0: merci, Monsieur Bertrand.
2: Un plaisir. Le podcast, on rappelle que vous pouvez l'écouter et bientôt le voir, d'ailleurs. C'est
1: on
2: en train de passer devant une commission d'enquête.
1: Ouais, on est
0: ils vont faire des commentaires sur nos physiques disgracieux, malheureusement.
2: À mon avis, sur l'éclairage aussi. Donc c'est sur le Play RTS pour le podcast. La suite, c'est le perchoir. Et on se quitte avec Céron. Allez, bonne semaine à tous.
1: Ciao.
2: Bye bye, à la semaine prochaine.
0: Ciao.

0: 18h.
1: Pierre-Étienne Joie.
2: Les autorités vaudoises veulent renforcer leur lutte contre les violences domestiques. La police intervient en moyenne 5 fois par jour dans le canton. Plus de 9 millions de francs, c'est le montant des dépenses prévues à l'horizon 2029, notamment pour de nouvelles places d'hébergement pour désengorger les structures existantes et mieux couvrir le territoire cantonal. Davantage de moyens seront aussi donnés aux CHUV. Les enfants y seront désormais considérés comme des victimes à part entière de la violence domestique. La prévention et la formation des professionnels concernés sera aussi développée. Canton, communes et villes s'allient contre l'initiative Pas de Suisse à 10 millions. Le texte de l'UDC n'apporte aucune solution aux défis actuels. Au contraire, il en crée. Selon eux, les élus évoquent une accentuation de la pénurie de soignants et plus de passages en Suisse et le pays n'aurait plus guère accès aux outils de contrôle de Schengen. Les derniers passagers du navire de croisière Ondius, infecté par l'antivirus, ont été rapatriés aujourd'hui. Le bateau est ancré depuis hier au large de Tenerife. Les vols de rapatriement s'enchaînent. À ce stade, un Américain et une Française ont été testés positifs. Le membre suisse de l'équipage est, lui, en quarantaine de 6 semaines aux Pays-Bas. L'Union européenne annonce des sanctions contre 16 responsables et 7 organisations russes. Elles sont accusées d'avoir transféré de force des enfants ukrainiens en Russie ou dans des territoires ukrainiens occupés. La Suisse a du reste participé pour la première fois à la réunion de la coalition internationale pour le retour des enfants ukrainiens déportés par la Russie.

0: Russie. La coalition recense un peu plus de 20 000 signalements d'éventuelles expulsions et transferts forcés d'enfants par la Russie. L'Iran a dit avoir réclamé l'arrêt des hostilités dans toute la région et un dégel de ses avoirs au lendemain du rejet par Donald Trump de la copie iranienne. Cette impasse a fait repartir les cours du pétrole à la hausse. Donald Trump qui a dit maintenant qu'un accord ne tient plus qu'à un fil. Le Festival de Cannes débute demain, il va durer jusqu'au 23 mai. 6 films suisses sont représentés en première mondiale. 2 d'entre eux sont en compétition. I'll Be Gone in June de la réalisatrice allemande Katharina Rivilis en coproduction helvétique et Always Wanted to Be Gold, Never Wanted to Do Good des Vaudois Noah Epars et Marvin Merkel. Ils sont étudiants à la Haute École d'Art et Design de Genève, la HED. Il n'est pas plus gros qu'un grain de café, c'est un scarabée et cela lui permet de voyager dans une valise, dans le coffre d'une voiture ou sur un sac à dos. L'Office fédéral de l'agriculture souhaite inciter à contrôler bagages et voitures au retour du Tessin, des Grisons, du Valais ou du nord de l'Italie, des territoires déjà colonisés par le scarabée japonais. Cet insecte nuisible s'attaque aux feuilles, aux fruits, aux fleurs de plus de 400 espèces végétales. La météo avec un ciel nuageux, avec des fréquentes averses localement orageuses. Durant la nuit, diminution des précipitations. Limite puis neige tout de même vers 1500 mètres dans la nuit. Demain mardi, souvent nuageux au lever du jour avec les dernières averses le long des Alpes et des Préalpes. La limite puis neige vers 1200 mètres. En cours de journée, temps devenant de plus en plus ensoleillé. 7 degrés le matin, puis maximum 16. Mercredi, soleil encore, 18 degrés. Et nouvelle dégradation dès jeudi.
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3: Mesdames, Messieurs, bonsoir. Il est actuellement 18h03. Vous êtes sur Couleur 3. Vous pouvez nous écouter en live à la radio ou nous regarder directement sur couleur3.ch. C'est la troisième édition du Perchoir. Je m'appelle Johan Provenzano et encore une fois, cette émission, elle est en public. Bonsoir, une émission qui fera tchou, mais alors tchou, tchou, tchou pour vous faire plaisir, un arrêt à Bingoland, à New York, mais surtout, le Perchoir sur Couleur 3, bonsoir! Oui, s'il y a bien un truc dont on est fiers, nous les Suisses, avec la démocratie et les chips, c'est notre système ferroviaire. Ah ouais, alors ça, ils sont bien nos trains. Hein. Passion RER 3, direction Valorbe, tous les jours quoi. Ouais. On peut se la péter et le dire, on a le meilleur système ferroviaire du monde. Et c'est pas le Japon qui va nous le shipper. Non. Ton Kyoto Tokyo, il passe par Renan? Exactement, voilà, moi je vous le dis. On est tellement bien habitués que si le train affiche 5 minutes de retard, on n'est pas content. C'est quand même fou ça. Je crois qu'on se rend pas compte de la chance qu'on a. Il y a des touristes, ils viennent voir les trains arriver à l'heure. Genre c'est une attraction.
4: Look at that, it's 5 minutes late. Ah, look how the Swiss get angry. How do you do? What is that noise, man? What is that? Let's take a photo.
3: Passion train. Et moi j'ai une théorie sur à quel point on les aime nos trains. C'est parce qu'on est clairement toutes et tous sous syndrome de Stockholm. Voilà, on est comme menottés par la nécessité de les prendre et le prix que ça nous coûte de le faire. Parce que l'excellence a son prix, ah oui. Et c'est cher, très cher. Si un jour tu veux vraiment montrer que tu pèses, achète-toi une chaîne et mets ton AG en pendentif. T'as 4 000 balles autour du cou. À ce prix-là, c'est pas à Roselyne et à Karl Heinz de vérifier mon demi-tarif, mais à Rosalia et Harry Styles, s'il vous plaît, les CFF. On est tellement Suisses que nos signes extérieurs de richesse sont administratifs. Putain, et que ça verse du champagne sur l'attestation du 3 en boîte de nuit, non mais s'il vous plaît. Ça coûte cher et il y a toujours moins de place, voilà. Et en Suisse romande, on est même le coin de pays avec les trains les plus bondés. Boum, les Suisses allemands! Vous allez faire quoi? Was willst du machen sofort? C'est nous, on est le plus! Le Genève-Lausanne de 18h05, Lausanne-Yverdon de 17h34 et le Genève-Lausanne de 8h08 composent le podium des trains les plus fréquentés de Suisse. Point commun entre ces voyages, leur horaire. Voilà. 3 trains d'heure de pointe, une contrainte qu'on ne peut malheureusement pas éviter dans le pays du « pour vivre relativement bien, faut relativement beaucoup payer, et pour relativement beaucoup payer, faut relativement extrêmement travailler ». C'est comme ces panneaux d'autoroute qui affichent des messages comme « éviter les heures de pointe afin d'échapper aux bouchons ».
4: Mais genre, c'est moi qui choisis.
3: Du point de vue national, la Suisse romande semble être livrée à elle-même. Vos trains, ils sont pleins? Aïe, aïe, mince, mince, mince, mince. Courage, hein, courage. Ouais, quand tu compares avec la Zug Experience de la Suisse allemande, on se rend vite compte, hein, de notre condition d'élève avec des difficultés qui se retrouve propulsé dans une salle, dans une classe de maths physique avancée. Je pense sincèrement qu'on est un peu trop teubés, nous, les Suisses romands, pour fonctionner comme les Suisses allemands. En Suisse allemande, les trains, ils se coupent en deux. Sur le même quai, selon le secteur, c'est pas la même destination. Les plateformes sont pas tout le temps les mêmes. Impossible de vivre ça dans une gare romande. Ici, si le train il change de voie, c'est quoi, il y a 16 agents de train qui vont répondre 20 fois à la même question.
4: Il va direction le Valais, celui-là.
3: Oui, bah c'est Brigue, mais du coup c'est le bon. Que des gens qui donnent l'impression de vivre pour la première fois. Une excellence parfois éclipsée par notre rapport quotidien. Moi, quand j'ai envie de me rendre compte de la chance que j'ai, moi, je vais prendre le train en France. Voilà, des trains, c'est ma petite séance gratification à moi. Les quais, ils sont annoncés à la dernière minute. Des fois, les trains, ils ont genre 178 minutes de retard et c'est OK. Je regarde ça avec tendresse et je me rappelle qu'on est quand même bien lotis. Voilà, c'est ma petite digression. C'est gentil. Merci, c'est ma petite digression sur les trains en Suisse. Je sais pas si vous prenez beaucoup le train.
5: Tout le temps, tous les jours. Je suis tout le temps sur Céline. Je pensais que tu allais dire que le point commun de Céline, c'était
3: c'est
5: moi.
3: C'est Sarah Motet, mais non. c'est la fréquentation. On prend beaucoup le train. Et vous qui nous écoutez ou qui nous regardez, peut-être, c'est plus pratique
6: peut-être
3: de regarder si vous êtes dans le train que dans votre voiture. Ça, je pense que c'est un message de comment on dit, de bonne... Allez, c'est l'heure du bingo.
5: Ouais.
3: Chaque semaine, on classe les événements en fonction de s'ils arrivent. On a déjà fait les comptes avant l'émission. Sachez qu'il n'y a rien qui s'est réalisé sur cette semaine, à part un point d'interrogation sur le fait que la grand-maman de Sarah ait dit une dinguerie. Est-ce qu'elle a dit une dinguerie, ta grand-maman, Sarah ?
5: Ben, à part le fait qu'elle n'aime pas les Noirs, elle n'a rien dit de spécial.
3: Ouais, ok, d'accord. C'est... une dinguerie de plus, c'est Sarah qui remporte cette semaine. Le bingo, bravo. On peut applaudir Sarah, s'il vous plaît.
5: Merci.
3: Le public, on vous explique, on prévoit nos semaines et du coup, c'est celui ou celle qui a la meilleure prévision qui remporte ce bingo. Cette semaine, je propose à Sarah d'ouvrir le bingo.
5: Avec grand plaisir.
3: Avec ta première prévision.
5: Oui, moi j'ai prévu l'apparition du premier gilet blanc en Suisse, équivalent des gilets jaunes, face à un prix de l'essence qui ne cesse d'augmenter. Voilà,
3: c'est vrai.
5: C'est une prévision politique.
3: Et gilet blanc, c'est-à-dire parce qu'on...
5: On n'est pas content, mais on reste assez blanc.
3: Voilà,
5: on reste assez prise de position.
3: Deuxième proposition. Alors ça, j'ai l'impression que tu triches un peu.
5: Pourquoi ?
3: Je sais pas, qu'est-ce que tu nous proposes là ?
5: Ben, peut-être que la semaine prochaine, j'aurai les cheveux roses.
3: Voilà.
5: Le bingo nous le dira.
3: C'est surtout ton rendez-vous chez le coiffeur qui le dira.
5: Quoi ?
3: Non, ok.
5: Allez.
6: Peut-être ça peut aider à la grand-mère à dire une dinguerie en réagissant à ça.
5: Et ça doublerait ma mise de la semaine.
3: Il y a peut-être moyen de faire un all-in. Et enfin, le dernier.
5: Je prévois 30% de chaussures à orteils sur le tapis rouge à Cannes.
3: Ok.
5: Je sais pas si tout le monde a la vision, mais c'est vraiment un truc qui revient à la mode.
3: Les chaussures à... Mais c'est quoi une chaussure à orteils ?
5: Mais en fait,
6: les chaussures de blanc, là, tu sais.
5: Oui, mais
3: ah,
5: c'est ça. Avant, c'était que les profs de géo ou ornithologues qui mettaient ça. Et maintenant, je te jure que ça devient stylé.
3: Donc, c'est pas une chaussure, c'est vraiment un pied Ok. Et c'est tu penses qu'il y aura 30% de ça à Cannes ?
5: Bon, 30%, je suis ambitieuse, mais je te jure, il y a au moins une star qui va mettre ça.
3: Ok, on le note, hein, vous l'avez noté,
5: ouais.
3: Si jamais. Il y a personne qui est en chaussure à orteils parmi nous, qui est venu depuis Aubonne en marchant. Allez, deuxième ligne, ce sera pour Félix Ringabi.
6: Oui,
3: qui nous propose,
6: c'est à moi.
3: Sa première.
6: Je pense que Sarah va quitter l'émission. Voilà.
3: Okay.
6: Je pense que
5: en pleine émission ou de manière générale ?
6: Joker, en fait, c'est demain la fin de l'émission qu'on vérifie si c'est arrivé, mais je le sens, je ne sais pas.
3: Vers 19h, peut-être que Sarah quittera l'émission.
6: À la fin, justement, ça peut simplement juste à la fin, tu vois.
3: Ok, okay. Ouais. Ok, on va voir. La deuxième proposition.
6: Bah alors voilà, je pense qu'il y a l'ascension, oui. Retour de Jésus,
3: okay.
6: Et signature au Real de Madrid. Ils ont besoin de monde, ils ont besoin de force, et je pense que c'est son club.
3: La position sur le terrain de Jésus,
6: ils
3: jouent
6: en
3: 10. Ils distribuent les pains.
6: En créateur, distributeur, genre, je pense que...
3: Ok, très bien. Et la dernière,
6: toujours dans le Festival de Cannes, les aliens vont arriver, c'est dans l'actu un petit peu, et je pense qu'ils vont nous présenter un documentaire sur nous qu'ils ont filmé depuis le début. Je pense que depuis le début, c'est un...
3: Ils ont filmé un documentaire sur... Et qu'est-ce qu'il y aurait dans ce documentaire sur les...
6: Tout, il y aurait le perchoir, il y aurait toi, il y aurait Sarah, il y aurait le fait que Sarah va quitter l'émission, il y aura tout.
3: Ce sera vraiment une anthologie de ce bingo, je pense.
5: Ouais, c'est
3: ok,
5: clair.
3: Très bien. Pour ma part, vous savez, Trump se rend en Chine cette semaine, une première depuis 2017. Et businessman comme il est, je pense qu'il va rien résoudre vis-à-vis de la guerre. Je pense qu'il va simplement proposer un rachat pour Temu. S'est rendu compte qu'il y a peut-être qu'il y a de l'essence chez Temu. Qui fait démarrer ta voiture, puis qu'ensuite la pète en deux. Mais pourquoi pas, on ne sait jamais. La deuxième, il y a l'Eurovision aussi qui commence cette semaine. L'Eurovision, je pense, l'édition, je préchote, la plus chaotique de l'histoire de l'Eurovision. Donc je pense qu'à l'issue de cette édition, l'Eurovision devient une micronation qui va se gérer parmi, voilà, où les débats politiques se géreront sur des chansons pop un peu mielleuses. Ouais. C'est mon take. Et enfin, le Festival de Cannes, Michou. Sur les marches à Cannes. Michou, vous voyez qui c'est, mesdames et messieurs ? Le youtubeur, voilà, Michou le youtubeur, qui sera sur les marches à Cannes. Il a fait un petit peu déjà réagir, puisque M6 l'envoie à la Coupe du Monde, donc je pressens un Michou. Dans 2 ans, c'est J'irai dormir chez vous, featuring Michou.
5: Oh,
3: yo la team, on est en Nouvelle-Calédonie. Je viens dormir chez vous, il y a un coussin mémoire de forme. Voilà, c'est le,
5: incroyable.
3: C'est le bingo de cette semaine. On arrivera du coup lundi prochain pour voir qui a le mieux visé. Félix, Sarah, vous êtes confiants?
5: Oui, si Michou porte des chaussures à orteils, c'est juste un immense banger. Ce serait presque une ligne.
3: Je pense qu'on va clairement envoyer une ligne avec Michou qui porterait des orteils.
6: On se sentirait un peu exclu, mais ça serait beau.
3: Ouais, une ligne à deux, ça va aussi, Félix.
5: Ça fait presque une ligne,
3: hein? Non.
6: Oh. Depuis le début, j'ai l'impression qu'il y a un peu...
5: Non, Félix, il y a quoi? Tu veux dire quelque chose, Félix?
6: On peut enchaîner, il y a quoi après?
3: Ouais, il y a... Ok, t'es sûr que ça va?
6: Ouais, ouais, non, c'est bon.
5: Que t'es mal à l'aise.
6: Non, mais j'ai l'impression qu'il y a une meilleure dynamique. Mais ça va venir avec le temps.
3: Ça va venir avec le temps.
5: Florence, je trouve qu'on n'est pas tellement.
3: Non, on n'est pas monstre pote.
5: Ça, je t'adore.
3: Toi et moi, sans Félix. Florence Alazi nous parle de Kanye West. C'est un sujet monté par Franck Pourpri.
7: L'Europe est-elle en train de boycotter Kanye West? La tournée mondiale de la star du hip-hop devait passer par chez nous cet été, mais plusieurs pays n'en veulent pas. Le maire de Marseille a publiquement déclaré qu'il n'était pas le bienvenu au stade du Vélodrome. Et depuis, les refus s'enchaînent, la Suisse, la Pologne et le Royaume-Uni lui a carrément interdit de mettre les pieds sur le territoire. Alors pourquoi l'un des monuments du hip-hop mondial se retrouve-t-il persona non grata? Et bien pour ses propos antisémites qui glorifient Adolf Hitler.
8: Tout à fait inouï.
7: Ça fait quelques années que Kanye West enchaîne les dérapages, mais aujourd'hui ça ne passe plus, et même auprès des fans, parce que la tournée européenne, eh ben, elle peine à se remplir. Mais quand l'un des artistes les plus influents de ces dernières décennies se retrouve à être boycotté, ça pose une question. À partir de quelle limite est-ce qu'on estime que le talent n'excuse plus les comportements immoraux? Et on va pas se mentir, cette question, on se la pose presque tous les jours, et ça a même un nom, le malaise millénial. Ce débat intérieur qui te tiraille quand tu prends un plaisir nostalgique à écouter Puff Daddy, Noir Désir, Michael Jackson, et que soudain, tu te rappelles que ce sont des artistes problématiques, voire des criminels. Alors pour Kanye West, il semblerait que le talent ne suffise plus, et il est loin d'être le dernier artiste gênant dans nos playlists.
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3: C'est une question qu'on peut se poser. Félix, tu as quel âge, tu me rappelles?
6: J'ai 24 ans.
3: 24 ans, donc toi, le malaise millénial, c'est quelque chose qui te parle?
6: Oui, moi, c'est quand les millénials essayent de se comporter beaucoup plus jeunes que ce qu'ils sont, ça me provoque un malaise, c'est le malaise millénial. Mais ça parle pas de toi, hein, Yoann?
3: Non, t'inquiète. Je fais un dab, je suis un méga millénial.
6: Yes, allez.
3: Allez, je crois que je vais confier cette séquence au public. Parmi les personnes qui sont dans le public, peut-être qu'il y a une... Ah, madame, bonjour madame.
10: Bonsoir.
3: Je vous laisse nous rejoindre, on peut applaudir.
10: Je peux venir?
3: Oui, venez, on peut l'applaudir, s'il vous plaît, mesdames et messieurs.
10: Tu me mets là?
3: Oui, vous pouvez vous asseoir ici. Alors, bonjour.
10: Merci. Bonjour, bonsoir.
6: Bonsoir.
3: Comment vous appelez?
10: Sandrine. Je m'appelle Sandrine, merci beaucoup de me donner un peu d'espace. Excusez-moi, excusez-moi. Moi, je trouvais juste que dans l'émission, ça manque un peu de nature.
3: Ok,
10: de
3: et nature. Vous êtes arrivée avec la nature.
10: Je suis arrivée avec la nature. C'est ça. Non, c'est ça
3: vous
10: parce que moi, je suis une fan de plantes.
3: Ok.
10: Et attention, je ne suis pas une fan... De radis? J'ai préparé pour la téloche par rapport à la femme.
6: C'est une blague, pardon.
10: Non, voilà. Ouais. Vous connaissez les pépinières?
3: Oui, ouais, c'est...
10: Les pépinières.
3: Les pépinières.
10: C'est quoi, Félix? Vous savez ce que c'est une pépinière?
6: C'est les endroits où les plantes
10: poussent. C'est une source de vie, Félix.
6: Ah oui,
3: c'est une source de vie, Félix.
10: Avant tout, c'est...
6: Ouais, c'est vrai.
10: C'est une source de vie. Johan savait que
3: c'est une source de vie, Félix.
10: C'est une source de vie, non mais moi je...
6: Ouais.
10: Je voulais vous parler un peu des pépinières parce que je trouve qu'en ce printemps, on n'en parle pas assez. Ouais. En fait, les pépinières, c'est là qu'on fait tout pousser. Par exemple, vous, Johan. Oui. Quand vous allez au Garden Center.
3: Je vais rarement au Garden Center.
10: Vous allez, mais vous pouvez trouver des plants de tomates.
3: Oui.
10: Ben, à la base, on les fait pousser où les plants de tomates?
3: Au Garden Center.
10: À la pépinière.
3: À la pépinière.
10: À la pépinière. Quand les plants de basilic.
3: Ouais.
10: À la base.
3: À la pépinière.
10: À la pépinière.
3: À la pépinière.
10: La mozzarella.
3: À la pépinière.
10: Non.
3: Non.
10: Non. Ça n'a rien à voir. C'était une blague encore pour la téloche.
3: Ah, mais vous nous avez eu là, Sandrine.
10: Non, non.
6: C'est pareil, hein. C'est...
3: Ah ouais.
10: Mais oui.
3: Ouais.
10: Enfin, rapport au fait que c'est un produit laitier. Mm-hmm. Ah bon. Non, non. Enfin voilà. Ouais, moi, ouais. Je voulais vous dire que on rigole. Mais moi, la pépinière, ça m'a permis d'aller mieux. Hein. Quand je me sens pas bien, je vais à la pépinière.
3: C'est pour.
10: Par exemple, quand mon mari m'a quittée.
3: Elle s'énerve.
10: Mon mari.
3: Oui.
10: Quand il est parti.
3: Oula.
10: Ouais. Parce qu'il est.
3: Non, personne ne vous.
6: Il est pas là, il est pas là.
10: Il est après 25 ans de mariage, il est parti, hein.
3: Oui.
10: Avec cette conne de secrétaire.
3: Oula là.
10: Oui. Bon, ben à ce moment-là, je me suis dit, Sandrine.
3: Ouais.
10: Sandrine.
3: Sandrine.
10: Sandrine.
3: Sandrine.
10: Tu prends ton sac Désigual. Tu prends ta Fiat Punto.
3: Ouais.
10: Tu files à la pépinière.
3: Ouais.
10: D'accord.
3: Ouais.
10: À ce moment-là, la pépinière, ça m'a fait du bien.
3: Je peux comprendre.
10: En fait, Félix, regardez-moi. Vous avez un jardin. Félix, vous avez
6: pas
10: un jardin.
6: Jardin
10: ça se voit, vous êtes pâle.
3: Ah,
10: voilà.
3: C'est vrai que t'es assez pâle, Félix.
10: Non, parce qu'aujourd'hui, je vais vous dire une chose, la jeunesse, aussi à vous, hein, public.
3: On n'a pas besoin de se tourner.
10: Ah, la jeunesse. Vous dites, voilà, j'ai besoin d'aller voir un psychologue, j'ai besoin de prendre des médocs.
3: Ouais.
10: Mais en réalité, vous avez essayé d'avoir un jardin.
6: C'est vrai qu'on n'a pas essayé d'avoir un jardin.
10: Avez-vous essayé? C'est pas si compliqué.
3: Si,
10: hein,
3: quand même.
10: Avoir une maison en ville, de la surface autour de sa maison et puis un certain capital financier, c'est pas si compliqué de nos jours.
3: Oui, un peu.
10: Enfin bon, enfin bon, voilà. Moi, okay. Vous pourriez donner du vôtre, hein, la jeunesse.
3: Je suis d'accord, Sandrine. Mais c'est quoi le...
10: Le fond de ce que je veux dire, c'est que j'adore les pépinières. J'adore les pépinières. Voilà, vous allez rire, mais moi, depuis que je suis petite, je suis née avec la main verte.
3: Oui.
10: Voilà. Littéralement.
3: Ok, d'accord.
10: J'avais un problème de vascularisation.
6: Ah.
10: Tout simplement. La main. Mais alors, depuis, les plantes, c'est passé complètement grâce à la chirurgie. Voilà. Et okay. Alors, complètement, et vous allez rire, les plantes, c'est comme mes filles.
3: Ouais.
6: Oui.
10: Hein? D'ailleurs, mes filles,
3: ouais.
10: Je les ai appelées. Je les ai appelées Hortensia et Chlamydia.
3: Ok.
10: Voilà.
3: C'est pas Chlamydia,
10: tout
3: c'est
10: tout simplement.
3: Chlamydia, c'est pas
10: une plante. Chlamydia, désolé, elle est à l'université aujourd'hui.
3: Oui.
10: Attention.
3: Et on salue Chlamydia, mais je vais devoir vous couper.
10: Vous me coupez?
3: Je vous coupe, ouais.
10: Oh mince.
3: Je coupe la tige.
10: Je reviendrai. Ça par rapport.
3: Je coupe la tige.
10: Par rapport. Je l'ai pas. Non, je l'ai pas.
3: Je vous coupe la...
10: Ah, c'était un jeu de mots.
3: Oui.
10: Voilà. D'accord, non,
3: j'ai écrit pour la télé aussi.
10: Ok, d'accord.
3: On peut applaudir Sandrine, s'il vous plaît, mesdames et messieurs.
10: C'est tout ce que j'avais à dire.
3: La psychologue de Camille Caron est partie en congé maternité et elle en souffre.
8: Bienvenue dans ce tuto live pour apprendre à percer un mur. Pour ce faire, il faudra une perceuse et un mur. Pardon, j'ai reçu un message. Ma psy qui m'annonce qu'elle part en congé mat. Pas du tout comme si j'en avais besoin en ce moment. Hein. Le fœtus 1, mon anxiété 0. Pourquoi vouloir un enfant alors qu'elle peut déjà s'occuper de moi? Pourquoi dépenser du temps et de l'énergie dans un bébé qui chiale toute la journée alors qu'elle avait déjà une jeune adulte de 29 ans qui chialait dans son canapé? Et tout ça gratos? Enfin, c'est moi qui la paye en plus. Est-ce que son bébé la paye? Je ne crois pas. C'est elle qui paye son bébé. Vous croyez que le bébé, il va faire... Tiens, 300 balles! Non! Moi, je l'aurais fait! Il va l'escroquer sur 18 ans! Moi, je l'aurais payé sur 18 ans! Catherine Larax qui nous dit « Est-ce que ça peut marcher si j'ai juste une visseuse et pas une perceuse ?» Alors ça, c'est un mur porteur. Et aussi, tu as vraiment l'air d'avoir besoin d'une psy. Quand on se fait quitter un 1er janvier en Espagne, on a besoin d'une psy. Désolé, je vais faire quoi maintenant, hein? Je vais faire des méditations guidées, acheter des quartz roses. J'ai déjà essayé. Didier Gauthéron du 3000 qui me dit « T'as qu'à en trouver une autre. » Tu es tellement naïf, Didier du Gauthéron 3000. Tu sais combien de temps ça prend pour trouver une psy? Aussi longtemps qu'il faut un homme pour trouver le clito. C'est déjà ma deuxième psy qui part en congé mat. Comment est-ce que vous voulez que je guérisse mes attachements anxieux avec tout ça? C'est ça alors? C'est bien vrai? On finit toujours par m'abandonner? Oh, papa! Toi aussi t'es parti, comme toutes mes psys. Écoutez, je crois qu'on va s'arrêter là. On se retrouve la semaine prochaine pour un autre tuto live. Et surtout, n'oubliez pas, bien à l'équerre.
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11: Bonjour, je suis Yacine Nemra.
12: Bonjour, je suis Julien de Cannes-Saint-Preux.
11: La série Harry Potter de HBO a déjà été confirmée pour une deuxième saison, alors que la première ne sortira pas avant Noël et qu'elle sort déjà de nombreuses critiques. Parmi les principales, le fait que les premières images ressembleraient beaucoup à de l'IA. Une rumeur évidemment fausse à laquelle l'acteur principal a répondu « Tu as tout à fait raison de douter. Veux-tu que je t'écrive un discours en 5 points prouvant que je suis humain ?»
12: C'est la fin d'une collaboration de légende. Panini et la FIFA ont rompu leur partenariat. Les fans de foot ne pourront plus collectionner des images de leur équipe préférée. Un problème qu'a anticipé l'Italie depuis 12 ans.
11: C'est pas marrant. Désolé, Johan. 16 ans après Waka Waka, Shakira va chanter l'hymne de la Coupe du Monde américaine. Ce nouveau tube s'appelle Maga Maga et en voici un extrait.
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12: 36 000 mégots, 424 kilos de plastique, 44 pneus, 7 trottinettes, un drone, un ordinateur, une échelle, une batterie de voiture. Au total, c'est plus de 2,6 tonnes de déchets qui ont été pêchés dans le lac Léman. Ce qui pose une question évidente. Mais pourquoi ils n'ont pas pêché du poisson ?
11: C'est vrai ça. Par contre, le drone pané, c'est vraiment délicieux. Le Grand Conseil valaisan a refusé de s'engager pour inscrire le féminicide dans le code pénal suisse. Une décision qui a été fêtée par les députés à l'apéro en dégustant un verre de leur vin préféré, le Pinot Noir Désir.
12: Dans le cadre de son initiative pour une Suisse à 10 millions, l'UDC a annoncé 490 000 demandeurs d'asile dans son dernier prospectus. Or, selon le secrétariat d'État à la migration, ces chiffres sont faux. Il n'y en a que 160 000. L'UDC a donc triplé les statistiques. À la fin du même prospectus, l'auteur de ce texte a aussi donné ses recos pour le week-end. Il vous recommande le film 150 nuances de grès ou Blanche-Neige et les 21 nains, ainsi qu'un magnifique voyage dans les Quindici Terre. Et surtout, n'oubliez pas de manger 15 fruits et légumes par jour.
11: C'est beaucoup de fibres, énormément de fibres. Icône de l'animation suisse, Pingu fête ses 40 ans. Et comme tous les connards de mecs de 40 ans, il s'est mis à l'ultra trail.
12: D'après une étude menée sur Duolingo, seulement 19% des Français trouveraient leur niveau d'anglais satisfaisant. Et d'après une étude menée par le reste du monde, 19% des Français se surestimeraient beaucoup.
11: Thank you for having following us and
12: have a good bye.
11: Have a good bye.
14: Bravo, merci Yacine, merci Julien. Si je vous dis 4,30 au kill et dénivelé plus 150, vous savez pas de quoi je parle. Ben Blaise Berzinger s'est intéressé au phénomène Strava avec Joël Servoni.
15: Oui, effectivement, Marie-Pierre, courir, c'est bien, notamment pour ne pas rater un bus ou pour sauver un enfant qui serait en déséquilibre sur une chaise debout et à qui on ferait non. Mais courir, c'est aussi bien quand on peut le montrer à tout le monde. Pour s'en rendre compte, nous sommes à San Francisco et Krusty Serge Volontier, vous êtes en ce moment dans le temple des trous du cul.
16: Oui, je suis actuellement dans les bureaux de l'application mobile Strava. Mais attention à ce que vous dites, Blaise, puisqu'aujourd'hui, la plateforme compte quand même 180 millions de trous d'utilisateurs et trices, pardon.
15: Ah oui, ça fait quand même beaucoup de trous d'utilisateurs et trices.
16: Tout à fait. À l'heure où la validation sociale est de plus en plus importante dans la société, pouvoir dire à sa communauté « Regardez, j'ai fait Romanel, Crissier, Chezeau, Échalant, Botan, Lemont, Romanel en courant, c'est cool. »
15: C'est vrai.
16: Et cocasse aussi.
15: En quoi c'est cocasse ?
16: Car ce parcours-là, précisément, fait une forme rigolote. Ah,
15: celle d'une queue.
16: Celle d'une queue.
15: Mais Krusty Serge, tous ces utilisateurs et trices, est-ce qu'ils iraient courir sans Strava ?
16: Alors, on ne peut pas l'affirmer, mais ce qu'on peut dire, c'est que l'application est un puissant incitateur d'effort physique qui aurait probablement moins lieu sans elle. C'est un vrai catalyseur à utilisateurs et trices.
15: Eh bien, on en prend note. Merci pour ces précisions.
16: Avec plaisir. Et n'oubliez pas que si la course à pied ne vous intéresse pas, vous avez aussi le droit de prendre votre montre connectée et de vous la foutre dans l'utilisateur Zetris.
15: Et ce sera probablement plus agréable que d'aller courir.
16: Oui.
14: Merci Blaise. Nous a rejoint autour de la table Rachenia, mesdames et messieurs, qu'on applaudit. Ouais. Et qu'on accueille.
3: Et chaque deux semaines, elle est en vadrouille.
17: Oui.
3: T'étais où ce week-end, Laura ?
17: Hier, c'était la fête des mères.
3: Oui.
17: Avec Nils, on est allé à la fête des reines.
3: Oh, les reines.
17: Vous avez une idée de où ?
18: Les reines.
3: Les reines, la fête des reines.
19: Pas en ville.
3: Dans le Queens.
17: Arrêtez, pas autant de suspense. On était à la finale des combats de reines, à côté de Sion, en Valais. Et alors bon, quand je parle des reines, c'est des vraies queens. Même si je parle des vaches. des vaches de race Erinsard, évidemment. Il faut dire que celles qui arrivent en finale, c'est toutes des championnes. Pour en arriver là, c'est des années de travail et d'amour, hein, de la part des éleveurs et des éleveuses. Et en vrai, quand on les voit, quand on voit à quel point ils aiment leurs bêtes, je trouve que ça fait envie de pouvoir être aimé autant une fois par quelqu'un dans sa vie.
3: Oh waouh, ok, oui, c'est poétique.
17: Ah non, mais il y a eu des larmes de joie, de déception, et c'est Canaille qui a été élue reine des reines. Vous savez tout, on regarde.
18: Après, où est-ce qu'on est là? À Joe Patton!
19: Ok, mon objectif du jour, c'est de me ramener une belle bête. J'adore le yodel.
18: Écoute, normalement, tu devrais poser le micro, puis on devrait pouvoir partager un petit verre, non?
19: Après, moi, je veux bien me mettre sur les traditions de la région, mais enfin, là, c'est plus de la générosité, c'est une noyade. Hep,
20: hep, hep, hep. Moi, j'ai eu une vache que j'ai adorée, c'était Pookie.
19: Pookie.
20: Pookie.
21: Créole.
22: Canaille.
20: Saphir.
21: Gazelle.
23: Gazelle et gamine.
21: Aurélie.
19: Laura.
21: Ah, Laura, j'étais pas loin.
20: Si elle nous fait pas plaisir à 100%, et ben à un moment donné, on doit s'en séparer et puis on la revalorise avec de la viande séchée, quoi.
19: Heureusement que vous faites pas la même chose à vos femmes.
21: Arriver en finale et puis de pouvoir passer les éliminatoires du matin, c'est... Elle a fait sa journée, quoi. Le reste n'est que du bonus.
24: Quelqu'un lutte sur la durée, d'autres luttent en rapidité. Et puis voilà.
19: Est-ce que le but d'avoir une championne, c'est qu'on peut la vendre cher? Est-ce que c'est vraiment ça l'enjeu? C'est l'argent?
18: Alors là-dessus, je vais rien dire. On ne parle jamais d'argent. Ça reste quand même, ça reste quand même, on va dire ça. La confidentialité, on va dire ça.
19: Mordu, éleveuse mordue. Ça va, ça fait pas mal.
25: J'adore. Mon mari regarde les bons taureaux. Oui.
19: Toi, tu t'occupes pas du bon sperme, c'est le mari.
25: Ça, c'est pas moi.
19: C'est quoi un bon sperme?
21: On a fait la demande de subvention pour les forages. Je pense que d'ici la fin de journée, on arrive gentiment à la nappe phréatique. La troisième collection du Rhône, il n'y a plus besoin.
19: Bon, ben, la raclette est en bas. On va aller voir les combats parce que ça a démarré, là. Je voulais dire que j'étais très heureuse de voir en territoire valaisan au moins un mulet. Est-ce que c'est un élevage compliqué?
26: Ouais, voilà.
19: Merci beaucoup.
26: De rien.
19: Et vous en pensez quoi, Meryl Streep?
27: Super.
19: Comment tu trouves ce combat, Michel Polnareff?
26: Alors voilà, aujourd'hui on a un pro pour la RTS, match de Rennes.
28: Ça va aller aussi.
26: Il n'y a plus de vaches. Vous avez pas vu les vaches?
19: Bon bah j'avais dit que je voulais me trouver une belle bête. Vous passez pas par Lausanne?
3: C'était l'objectif de trouver l'amour un peu aussi, Laura?
17: Une belle bête.
3: Une belle bête. Que ce soit...
17: Quand on donne l'amour un peu à qui on veut, évidemment.
3: Oui, voilà. Ok, hein. Très bien. Merci beaucoup.
17: Je suis rentrée seule.
3: Oui, c'est ce qu'on a pu se rendre compte.
17: Oui.
3: Tu sais déjà où tu vas dans deux semaines ou pas encore?
17: Non, je ne sais pas encore. Ok. Suspense.
3: Mais objectif, la bête.
17: Non.
3: Non, ok.
17: Non, il y a plein d'autres choses. Ça dépend des événements, évidemment.
3: Ok, c'est vrai. Dans deux semaines, on verra où Laura se sera rendue. Il est l'heure maintenant de prendre le public à contribution et de jouer à Pyramide. On va faire deviner une liste de mots à une personne du public. Et cette semaine, c'est Alana qui joue avec nous. On peut applaudir Alana, s'il vous plaît. Alana, je te laisse me rejoindre, prendre ce micro et te mettre à cette petite croix. Déjà, comment tu vas?
29: Je vais bien, je suis un peu stressée.
3: C'est vrai?
29: Oui.
3: Bienvenue dans le perchoir.
29: Merci.
3: T'as une bande de brochettes devant toi, tu peux choisir avec qui tu vas jouer, déjà.
29: Je choisis Laura.
3: Tu vas jouer avec Laura. Laura, ton objectif, c'est de faire deviner cette liste de 5 mots à Alana. Tu utilises un mot pour faire deviner le mot, etc. Si elle ne trouve pas, tu peux défiler. T'as une minute. Alana, si tu gagnes, tu gagnes... un petit paquet de biscuits à la pistache.
29: Ok.
3: Ça a l'air de très jouir.
29: En fait, j'ai cru que c'était au citron et j'ai vraiment les biscuits au citron, c'est pas du tout mon truc.
3: Non, c'est à la pistache et au
29: citron.
3: Ok,
29: ça va.
3: Si tu perds, tu gagnes un sachet de ketchup.
17: Oh waouh.
29: Super.
3: Ok, il y a des gros enjeux ici au perchoir. Alana, est-ce que t'es prête?
29: Oui, je suis prête.
3: Laura, est-ce que t'es prête?
17: Allez.
3: Alors, à la régie, la musique qui fait peur dans 3, 2, 1, c'est parti.
17: Météo.
29: Nuage.
17: Parapluie.
29: Pluie.
3: Oui. Allez. Bien joué.
17: Légumes.
29: Courgettes.
17: Avril.
3: Waouh. Ouf, non. Les saisons, hein.
29: Pomme. Non, c'est
17: racine.
3: Pomme. Racine.
29: Ah, asperge.
0: Asperge,
29: ah.
0: Bien joué.
17: Araignée.
29: Toile.
17: Héros.
29: Spider-Man.
0: Bien joué. Allez, plus que deux, il te reste 30 secondes.
17: Pédiluve.
29: Pied.
17: Plongeoir.
29: Enfant.
17: Eau.
29: Piscine.
0: Oui, ouais.
3: Allez, 25 secondes, là, tu peux y aller, tranquille.
17: Rasoir.
3: Bien joué, ça.
6: On a l'antenne.
29: Poil.
3: Poil.
17: Milo.
29: C'est quoi, Milo?
3: Milo, c'est de l'art.
17: Planète.
3: Planète.
29: Ah, Vénus.
0: Oui. Bravo, on applaudit à Lana.
3: Qui, en 55 secondes, remporte ce paquet de biscuits à pistache citron. Bravo, Alana.
29: Merci.
3: On peut l'applaudir très fort, le public, bravo. S'il vous plaît, parce que c'est avec vous qu'elle va partager ses biscuits. Tu peux aller te rasseoir avec grand plaisir.
29: Impressionnant. Bien joué. Hein, cette complicité, c'est assez...
3: Oui, j'ai trouvé ça très beau de votre part. C'était... J'ai l'impression de voir Xavi et Iniesta jouer au foot, quoi. Ouais.
17: Je regarde pas le foot.
3: J'avais l'impression de voir...
29: Nous, par exemple.
3: Sarah et moi.
6: Ouais, ou Sarah et moi. Hein? Non, parce que je me dis, on se connaît aussi, quoi.
3: Et on accueille Jiggy Jones maintenant, mesdames et messieurs. T'inquiète, Félix, nous aussi, on t'aime.
1: Bonjour.
3: On t'aime bien. Salut. Salut, Jones. Comment tu vas?
1: Super bien, vous?
3: Ça va bien, merci.
1: J'ai une petite question pour vous.
3: S'il te plaît.
1: Qui, ici, à cette table, écoute encore des albums en entier du début à la fin?
3: Ouh, moi j'aime bien quand même.
1: Vraiment?
3: Ouais, moi j'aime bien.
1: Non, vous faites plaisir.
3: Toi tu, c'est le genre de truc que tu fais aussi?
1: Alors oui, mais de moins en moins. Pourquoi? Parce que déjà, il sort autant de musique en un jour que durant toute l'année 1989.
3: Oh, oui, wow. Une année...
17: C'est précis. C'est
3: par non, jour
1: il y a... Par jour, il sort autant de morceaux et de musique que durant toute l'année 1989. Donc forcément, ah ouais. Peut-être un petit peu plus de peine.
3: Il produisait moins en 1989, c'est
6: la
3: ça?
6: La chute du mur a
1: un petit peu quand même.
3: Qu'à freiner la production musicale.
17: La chute du mur.
1: Non, mais les moyens de production forcément, ont forcément fait accélérer les productions de manière générale. Puis aussi, on consomme la musique de manière complètement différente. Et d'ailleurs, il y a un phénomène qui est assez intéressant, c'est que les albums aujourd'hui ont de plus en plus de morceaux. Il y a beaucoup d'albums qui ont 30 et 35 morceaux. Pourquoi, selon vous?
3: C'est pour donner de plus en plus
6: TikTok,
3: envie aux...
6: TikTok, les jeunes.
3: Ah, tu crois que c'est ça?
17: Ah, ils sont plus courts.
1: Très juste. Non, il y a de plus en plus de morceaux. Alors effectivement, ils sont un petit peu plus courts, mais surtout, il y en a beaucoup plus par album. Avant, il pouvait y avoir 10-15 morceaux. Ouais. Aujourd'hui, il y a jusqu'à 30 à 35 morceaux pour un album.
3: 35 morceaux.
29: Et puis, il y a beaucoup plus de troubles de l'attention aussi. On écoute, on passe au suivant.
1: Aussi, effectivement, c'est effectivement les moyens de consommation et surtout, ben, tu disais, TikTok, on peut les écouter différemment, les playlists, les recommandations et les algorithmes font que plus on envoie les morceaux partout, plus ils ont de la chance, exactement, de marcher un jour ou pas. Donc voilà, et la vraie question c'est, est-ce que les albums sont encore conçus aujourd'hui pour être écoutés du début à la fin ? Ou pas.
3: Moi, je pense qu'il ne faut pas que les artistes ils cèdent à la sirène de l'algo et qu'on garde un peu... Parce que je ne sais pas si vous avez vu passer ce truc. Adèle, la chanteuse, elle avait dit à Spotify, vous arrêtez maintenant de mélanger les titres quand on écoute des albums. Il faut que les écoutes de A à
1: Z. Dans un ordre.
3: Ouais.
1: Un ordre bien précis. Et c'est iTunes aussi qui a changé ce problème-là. Parce qu'au départ, on pouvait acheter que des albums. Et après, à un moment donné, on a commencé à pouvoir acheter... tel ou tel morceau sur un album. C'est ça qui a aussi changé la chose.
6: Adèle, je préfère dans le désordre en plus. Hein.
3: Toi, t'écoutes pas du Adèle, t'écoutes du Léléa.
6: Après les joyeux, après les tristes, on dirait vraiment quelqu'un qui est...
17: Bipolaire.
6: Bipolaire, qui a besoin d'aide, quoi.
1: Et pourtant, si on regarde certains albums classiques, grands classiques, comme le premier album de Nas, c'est 10 morceaux, ou Michael Jackson, Thriller, c'est seulement 9 morceaux.
6: Ouais.
1: Donc effectivement, les choses ont changé. Alors pas parce que c'était mieux avant, hein, surtout pas, mais juste parce qu'à l'époque, les albums étaient pensés différemment, les morceaux étaient triés. Il utilisait une quantité de morceaux, il ne gardait que le meilleur. Et puis aujourd'hui, ben, sur effectivement, enfin à l'époque, on les écoutait du début à la fin. Aujourd'hui, la musique, on la picore. On va choisir des moments, des morceaux juste pour un instant, pour des moments juste pour vivre un petit peu. Peut-être parce qu'on a un petit peu moins de temps aussi.
17: Pour bien accompagner chaque story aussi.
29: C'est un buffet.
17: Pour bien
29: accompagner.
3: C'est vrai qu'on fait, de la Zika story en fait.
29: Ah ouais.
1: On fait de la Zika story. Mais alors, c'est pas forcément négatif. Ça veut juste dire plus d'accès, plus de découvertes, plus de possibilités pour les artistes à percer aussi. Avec peut-être éventuellement aussi un peu plus de morceaux moyens. Avant, le tri se faisait.
3: Sur la qualité.
1: Sur la qualité. Mais le paradoxe reste assez fou, parce que plus notre attention devient courte, si on parlait de trouble d'attention, plus les albums deviennent longs. Et du coup, la vraie question, pour terminer, c'est est-ce qu'on reviendra peut-être à des albums qu'on écoute du début à la fin, comme tu le disais, ou est-ce qu'aujourd'hui, la musique est devenue un flux permanent?
17: Moi, j'ai l'impression que, est-ce que c'est mieux un album avec une dramaturgie, des tubes, mais aussi des transitions, des intros, des outros, ou 30 tubes. Est-ce qu'on se fait pas un peu chier plus vite?
1: Ben moi, je pense qu'effectivement, l'album mérite d'être vécu comme une expérience du début à la fin, avec un début, un milieu, une fin, et un univers dans lequel tu rentres.
17: Donc c'était quand même mieux avant.
3: C'était quand même mieux avant, c'est là-dessus qu'on s'arrêtera. Merci, Jones.
1: C'est pas ça que je voulais
3: c'est
1: dire.
3: C'est ça, à couleur 3, c'était mieux avant, quand même. Non, c'est pas vrai.
1: C'est exactement
3: pas vrai.
1: Ce qu'elle a dit, mais elle l'assume pas, en fait.
3: C'est pas vrai.
17: Il y a plein de jeunes artistes qui font des albums concept quand même.
3: Je suis totalement d'accord. Je suis totalement d'accord. Et c'est une discussion pour après cette émission, malheureusement, parce qu'on doit enchaîner les 18h35. Et c'est le moment où Manoline Ducret nous décrypte le sport comme phénomène social.
1: Oh oui.
2: Mais pourquoi est-ce que le sport est majoritairement financé par des aides privées? Ça n'a aucun sens. Bon allez, on check ça à la VAR.
4: Parce que je vous vois venir, hein. Vous vous dites « Génial, ça fait des impôts en moins ». Ben gardez bien votre égoïsme, hein, parce que le financement du sport et de la culture par les jeux d'argent, c'est un véritable scandale d'État. Sans la loterie romande, ton club de hockey ou le festival du coin, il survivrait juste pas. Sauf que cet argent, il tombe pas du ciel, hein. C'est l'argent de personnes souvent précaires qui flambent leur salaire à la pause clope pour essayer de se refaire. Et j'invente rien. Regardez le fonctionnement des jeux d'argent. Ils sont pensés par des experts pour être ultra addictifs. L'ironie absolue, c'est qu'aujourd'hui, l'argent de ces parieurs sert même à financer des campagnes publiques de prévention contre l'addiction au jeu. On marche complètement sur la tête. Mais comment on en est arrivé là? Ben parce que financer le sport ou la culture, ça coûte vachement cher à l'État. Et nos politiques, ben ils se sont dit « Mais comment on finance ça ?» Ben facile, on sous-traite. Ils ont remplacé la vraie solidarité que devrait faire l'État par ce qu'on appelle un impôt régressif. Une taxe de l'espoir invisible qui vide uniquement les poches des classes moyennes et pauvres au kiosque du coin. C'est ce que les économistes appellent le désengagement de l'État.
2: Donc ouais, après vérification à la VAR, on peut clairement dire qu'aujourd'hui, c'est pas un hasard si c'est la loterie romande et non l'État qui finance le sport. C'est lié au fait que ben ils voulaient pas perdre d'argent, encore une fois, à nos politiciens, et qu'ils ont laissé les pauvres, comme nous, financer l'entièreté du sport professionnel et amateur. Et ça, très clairement, à la VAR, c'est carton rouge.
3: Merci, Manoline Ducret. Lundi passé, vous étiez trop occupé à écouter ou à regarder le perchoir sur couleur3.ch. Il y a le Met Gala qui a eu lieu. Met Gala ou réunion des personnages du Capitole dans les Hunger Games, on ne sait pas trop. C'est Félix Ringabi qui décrypte les tenues du Met Gala. On l'applaudit, s'il vous plaît.
6: Et oui, Johan, effectivement, parfois on pense que la haute couture va nous infliger à s'entretuer dans une arène géante pour le plaisir et le divertissement des plus aisés. Mais non, et je vais vous le prouver, hein, selon des catégories, c'est vrai que ça ressemble un petit peu. On a d'abord la catégorie « Est-ce que c'est des habits ou une tumeur ?» dont l'égérie était Cardi B cette année. Cardi B, ouais. On dirait un peu la plante arrosée par ta grand-mère schizophrène qui met du Sprite dessus. Pas juste, ouais. Un petit peu, hein. En parlant de grand-mère, il y avait les meubles que t'as pas le droit de toucher. Ils étaient là. Merci Rihanna. Trop bien. Ouais, à ne pas confondre avec les photographes ont dû penser que t'étais une statue qui était également là. Ils sont là, ils sont là. D'ailleurs, Anok Yai aurait récupéré $163 avec le chapeau qu'elle a posé devant elle pendant la soirée. Bravo, incroyable. À savoir que malheureusement, Lena Mafouf a commis, son nom est pas très... Change de nom. Lena Mafouf a reçu du harcèlement sexuel pendant la soirée. Ça, c'est moins marrant. Heureusement, elle a pu couper les mains et les garder pour couvrir ses seins. Elle sait sortir de toutes les situations, cette Lena. Hein. Situation.
1: Trop cool.
6: Il n'y avait pas qu'un Hunger Games. Star Wars était au rendez-vous avec Steph et Ayesha Curry qui avaient Met Gala à 19h et checké les avancées de l'étoile noire à 21h. Heureusement, Joe Alvin va les stopper avec son sabre laser, tandis que Irina Shayk a pu se défaire de Jabba le temps d'une soirée, c'est bien.
1: Trop bien, bravo.
6: Dans la catégorie, la capote de ton père est entrée dans l'ovule avec le spermatozoïde pendant ta conception, Doja Cat. Ouais, mettez des vrais préservatifs. Hein. Le scotch carrossier sur le sexe, ça marche pas. D'accord ? Ça marche pas. Pareil pour les parents de Sabrina Carpenter, du film de caméra argentique en noir et blanc. Ça marche pas, hein. Juste histoire que
1: on sache. Trop bien.
6: Les Avengers étaient là également, hein. On avait par exemple Kim Kardashian qui juste après la photo s'est envolée pour aider Spider-Man à combattre Kanye West, je crois. Ouais, elle est là. Ouais, ouais. D'ailleurs, Kanye West n'a pas été invité. Hein. Sa tenue n'a pas passé à la sécu. Brassard, moustache et sexe à l'air, c'est pas conseillé, quoi. Tu vois. C'est d'ailleurs sécu. Par contre, ils étaient sapés un peu pareil. Donc, je sais pas trop. Ouais, c'est un peu la même tenue, hein. Bon. Après, ces menottes avaient de la fourrure, donc... Il était pas sécu, je crois, hein, mais enfin, ouais, c'est pas grave. C'est très laxiste niveau loi, hein, c'est pour ça que je me demande, parce que typiquement, c'est pas grave si t'as shooté quelqu'un en voiture en venant, hein, tu peux mettre le cadavre sur la robe, et on s'épargne de la paperasse. Merci Jordan Roth. New York, c'était hein, l'événement, on l'a mentionné avant, mais il y avait une touche suisse, oui, avec la présence d'un conseiller municipal du PDC, Ben Stiller, était seul dans sa catégorie.
5: Incroyable.
6: Il y avait vraiment tout le monde au Met Gala. Sarah, tu te souviens de la bougie anti-stress que tu allumais en 2012?
7: Bien sûr.
6: Ouais, bah elle était là, c'est devenu Emma Chamberlain. Voilà. Trop bien. Cette bougie aurait sûrement beaucoup plu à Kris Jenner, qui était là pour donner des cours de tai chi ésotérique et qui en a profité pour te dire que la 5G, ça fait des hémorroïdes. Ouais. Merci, Kris. Ne dites pas leur nom trois fois devant le miroir à minuit. Ils étaient là. Cette catégorie est toujours présente. D'ailleurs, voilà, c'est pas parce que t'es mort qu'on t'a pas le droit d'avoir une photo, ça c'est clair. Depuis le début, je traite, c'est majoritairement des femmes hein, dont je montre les images parce que les hommes, ils sont pas mal venus habillés comme si c'était la pause midi à la banque. Pas grand chose à dire. D'ailleurs, Bad Bunny a dit qu'il allait avoir un ride à chaque fois qu'il disait « Hey !» Résultat, PDG de Raiffeisen Neuchâtel. Benito. Niveau météo, l'ouragan Katrina et les inondations étaient présentes pour faire des excuses publiques. Il y avait également, comme chaque année, la catégorie c'est bon, on t'a remarqué, Madonna, on sait que t'existes. Madonna, voilà. T'as genre 90 ans, meuf. Stop, ok? Il y avait Ariana Rose Philippe aussi, mais rien à dire. C'est bien. Il aurait pu mettre, ils auraient pu mettre des flammes sur le...
8: Ouais.
6: Ok. Sans qu'on me fait des... Ok. Non, mais je sais que c'est facile à dire pour moi. Tu vois, je m'habille en Playmobil un peu toute la journée, etc. Je le sais, mais maintenant, au moins, vous êtes au courant. Vous n'avez pas besoin de mettre une flèche dans la tête de votre voisin de district cet été. Profitez bien. Merci beaucoup.
5: Merci, Félix.
14: Merci beaucoup. Il est 18h42. On va rapidement revenir sur cette enquête de la RTS qui est sortie ce week-end. Comme quoi, il y a... Non, on envisagerait de supprimer les premières classes dans les trains.
7: Oh, une excellente chose.
14: Toi, tu...
7: 100%, j'ai jamais été autant d'accord avec toi. Et pourtant, je suis tout le temps d'accord avec toi, je t'adore.
6: Moi, souvent aussi, souvent, j'ai une connexion avec
14: Félix,
6: vous.
14: Félix, on discute avec ça.
7: Je me rappelle pas.
9: Non. Elle est d'accord avec un avis que tu n'as pas encore donné. Hein.
14: Oui.
7: Est-ce
14: qu'il y a trop de wagons première classe dans nos trains?
7: Oui.
14: Sarah, c'est catégorie.
7: Vraiment.
14: Félix, toi, t'as un avis
6: tu Moi, je pense qu'il devrait enlever la deuxième classe, mettre la première classe au prix de la deuxième classe.
14: Ça, j'aime bien.
6: Ouais.
14: C'est si bon. Les CFF font... Oui. Voilà, le public.
6: J'ai l'impression de dire tout haut ce que tout le monde... Hein?
10: C'est la même chose que d'enlever la première classe.
6: C'est la même chose qu'enlever la première classe.
14: Oui, mais ça s'appellerait la... Première classe.
6: La troisième classe.
14: Non, ça fait sept
6: ans. La classe à Dallas.
10: La seule classe.
14: La classe de Dallas.
9: Moi, j'avoue, en fait, j'utilise tout le temps la première classe alors que je n'ai qu'un abonnement deuxième. Je vais au wagon restaurant.
7: Oui. Ah, c'est en première classe, là.
9: Wagon restaurant, bah oui. C'est un peu c'est première classe. Il faut juste consommer parce que c'est un restaurant. Et en fait, c'est les toilettes première classe à côté. Et à part qu'il n'y a qu'une seule prise. Et on voit les habitués du wagon restaurant parce qu'on sait où s'asseoir.
14: Ah, parce qu'il n'y a qu'une prise au wagon restaurant.
9: Ouais.
14: Ok.
9: Non, moi, je pense que c'est un des restaurants où je vais le plus.
7: Tu fais un transfuge juste par la première classe.
9: Ouais. Non, simplement, je pense que j'utilise trop le train.
7: Ouais, aussi.
9: Et en vrai, c'est peut-être le restaurant avec le mur panoramique.
6: T'as laissé un avis peut-être sur le restaurant.
9: Pas ce genre de personne. Okay. Nulle part, jamais.
6: Tu peux probablement.
9: J'estime que mon avis m'occupe déjà beaucoup toute seule. Ouais,
10: moi, je fais ça aussi, moi.
14: La vraie question que je vous pose.
6: Moi aussi.
14: C'est les CFF. Toi aussi, t'es méga première classe.
6: Ouais.
14: Les CFF, ils savent, je pense, que les wagons première classe, ça leur coûte de l'espace et du temps, mais il y en a autant. Vous pensez, c'est quoi la raison?
7: Tu veux dire, c'est les mêmes qui ont fait la Covid qui prévoit la première classe. Oh. C'est ça depuis
9: le début. Est-ce que t'as toujours le même avis qu'elle?
14: Non, là, c'est bon, là, je pense que c'est bien la première.
7: Mais tu veux dire quoi? Il y a une stratégie derrière
14: pourquoi, les... Pourquoi il y a autant de première classe si on sait que c'est vide? Il y a un manque à gagner qui est clair. On sait que c'est la thune, le nerf de la guerre.
7: Mais moi, je pense qu'il y a un espèce de rapport à l'image suisse de c'est important que jusque dans nos transports, il y a deux catégories.
14: Et qu'il y ait de l'accès à...
7: Oui, et qu'il y a l'accès au luxe, même si c'est pour faire Morges-Lausanne.
9: Oui, après, ceux qui prennent des billets de deuxième classe, ils devraient avoir accès à des sièges quand ils font Genève-Lausanne, par exemple, ce qui n'est pas toujours le cas aussi.
14: Une première classe et demie?
7: Non.
9: Yes. Donc toi, t'es vraiment genre...
14: Je suis méga suisse, moi. Je suis méga suisse.
10: Non, mais effectivement, je pense qu'il faudrait la diminuer, la première classe, parce qu'il y en a beaucoup, mais il faudrait la laisser, quand même.
7: Mais pourquoi vous, c'est quoi ça sert à quoi, dans le fond?
14: Ça sert à être assis quand il n'y a pas de place ailleurs, et puis au cas où il y a les contrôles, mince. Mais s'il n'y a pas les contrôles,
6: c'est aux autres que tu es riche.
7: Oui, c'est ça, exactement, c'est un signe de distinction.
14: La première classe, c'est performatif.
7: Oui. Exactement.
3: Voilà.
7: Ah ouais.
3: Parce qu'il y a moins de sièges, mais on a plus de place. Oh là là,
10: plus de place, plus
7: mais
10: de
7: toi, t'as tellement
3: moi,
7: envie qu'on l'arrive.
3: Si j'avais de la thune, je serais tellement en première classe. C'est ça que je me dis. Est-ce que c'est...
6: Ouais.
3: Je sais pas, j'en sais rien.
9: Il y a un enjeu moral de est-ce que ça veut dire supprimer les privilèges et mettre tout le monde dans un truc
3: à la même hauteur.
9: Plus style communiste.
10: Non mais Laura a raison, à partir du moment où il y a des gens qui sont en deuxième classe qui doivent faire leur trajet debout, on peut se poser la question de est-ce que c'est toujours intéressant.
3: Est-ce qu'il y a un sécu avec le petit truc à l'entrée, puis ok, il y a trop de monde, vas-y, j'ouvre
10: le truc. Il va falloir des guest list bientôt.
3: Pardon ?
10: Il va falloir des guest list bientôt pour
3: un guest list.
7: Moi, j'ai déjà vu dans des
6: régions. C'est Louis Marvert qui m'invite, s'il vous plaît. Je peux entrer.
7: Vraiment. Dans des régions archibondées, gens qui sont. Enfin, il n'y a plus du tout de place en deuxième, et les gens se mettent en première, ils sont amendés, alors qu'il n'y a plus de place dans des régions. En plus, il n'y a aucune différence à part la couleur de la
3: tête. C'est la règle de l'an 3, c'est première classe. Et c'est
9: pourquoi
3: tout.
9: Forcément, dès qu'il faut appliquer la règle, c'est le suicide.
5: Parce que c'est moi qui le dis, et c'est comme ça. Et c'est comme ça, et puis c'est tout.
6: Tranquille.
5: Non, j'en ai marre, c'est un pied deuxième classe.
6: Je sais.
5: Et tu es première classe.
6: Tu vas retourner.
5: C'est vraiment inacceptable.
6: Je crois qu'on l'a perdu. Ours.
3: Pardon, excusez-moi. Merci beaucoup pour... je sais pas ce qui m'a pris. Nolwenn Gorgoni nous parle de... Il faut que je me calme un peu, pardon. Désolé.
8: Si tu dis...
11: ça va être toi.
8: Il y a de fortes chances qu'on te réponde...
7: Ta gueule.
12: Ta gueule.
8: Ta gueule.
12: Ta gueule.
11: Ta gueule.
8: Ta gueule. Mais est-ce que t'as la ref?
13: Encore.
8: Pas du tout.
10: Non.
8: Ouais, j'ai la ref. Ouais.
15: Si je te dis, ça va être tout noir.
8: Non, là, j'ai pas la ref.
15: T'as pas la ref.
8: Cette réplique vient de... Cette réplique vient de... Une comédie policière dans laquelle tout le monde s'appelle Pierre, puisque ça se passe à l'âge de Pierre. Un film écrit par Alain Chabat, avec Alain Chabat, réalisé par Alain Chabat, produit par Alain Chabat. Et comme souvent avec Alain Chabat, le film est devenu culte. Mais au début, c'était loin d'être le cas. Faut dire qu'il est sorti juste après Astérix et Obélix, Mission Cléopâtre.
13: Je crois pas qu'il y ait de bonnes ou de mauvaises situations.
8: L'énorme succès d'Alain Chabat. Tout le monde l'attendait au tournant, et ça a été un gros, gros flop. Le Parisien lui a consacré sa une, titrée « Nul ». Télérama l'a qualifié de petite comédie, ni faite, ni affaire. Et les Inrecuptibles de « Même pas drôle ».
11: Ah !
8: Grosse baffe pour Chabat, qui ne sortira plus rien pendant 8 ans après ça. Une Chabat en somme. Mais le grand public, lui, il a plutôt bien aimé. Et au fil des années, de nombreuses répliques du film sont devenues cultes. Comme ça...
22: Vous connaissez ma femme ?
13: Oui. Elle est belle, hein ?
8: Ça ?
23: Pierre ? Présent. Pierre ?
27: Présente.
23: Pierre ?
8: Ça.
13: C'est qui, elle ?
8: Guy.
13: Comment ça se prononce ?
8: Et la plus connue de toutes, le running gag du film, le préveneur de nuit qui prévient la tribu qui va faire nuit.
28: Ça va être tout noir !
23: La gueule !
8: D'ailleurs, tu l'as reconnu ? Le préveneur de nuit, c'est Pascal Vincent, un comédien suisse que tu peux entre autres écouter dans Les Decodeurs sur RTS la première.
30: La séquence corbeau.
8: Donc la prochaine fois que t'entendras quelqu'un dire
30: « Ça va être tout noir ?»
8: Bah tu pourras lui répondre
30: « Ta gueule !»
8: Parce que maintenant t'as la ref.
3: Cette semaine, dans le perchoir, on reçoit un artiste franco-helvético-marocain du nom de Sami Ghalbi. Entre sonorité orientale et électro dansante, son objectif est clair, vous emmener au cœur d'un univers qui se nourrit de ce qui l'entoure. Il nous fait aujourd'hui l'honneur de nous présenter Valisa sur la scène du perchoir. Mesdames et messieurs, Sami Ghalbi.

0: Samy Gazi, mesdames et messieurs. Bravo et merci. Est-ce qu'on peut applaudir tes musiciens aussi, comment ils s'appellent?
1: Bien sûr, Yann Unziker à la batterie et au chant.
0: Yann Unziker à la batterie et au chant.
1: Et Inès Mouzoun, synthé, composition et chant aussi.
0: Du bruit pour Inès aussi. Samy, je te laisse nous rejoindre autour de la table. Merci à vous d'avoir performé ce titre. Le temps que tu t'installes, tu as ton petit micro juste là. Il est 18h52, Samy Galbi est avec nous. Tu reviens, pas à peine, mais tu as fait une tournée en Chine. 5 dates en Chine, comment ça se fait ?
2: Oui, c'était vraiment inattendu, la Chine. En fait, on était en concert l'année passée avec Inès et Yann au Portugal, dans un festival à Sinesh. Et là, on a joué très très tard, on jouait à 3h30 du matin. C'est le premier concert, on allait se coucher avant le concert. Et à la fin, à l'issue du concert, il y a ce promoteur chinois qui vient nous parler. Bon, c'était du coup très tôt le matin. Ouais. Bon, nous, on était là. Alors bon, il nous dit, on aimerait vous inviter en Chine. Et on a dit, enfin, vraiment, on s'est dit, est-ce que ça va vraiment arriver ou pas?
0: Ah, c'est le genre de discussion à 4h du mat, tu te
2: c'est
0: dis
2: ça. C'est ça, okay. Oui, exactement.
3: Surtout le promoteur chinois. Hein.
0: Oui.
2: Et après, bon, du coup, ce qui s'est passé, c'est qu'un mois après, il nous a écrit, il nous a vraiment proposé de venir. Donc, on allait plus loin dans les détails. Puis bon, il y avait pas mal de choses à faire pour pouvoir y aller. Okay. On peut discuter de tout ça. Et finalement, on est allé à deux groupes. Donc, Samy Galbi avec Yann et Inès qui sont là. Et Rochani aussi.
0: Oui, dont Inès fait partie.
2: Où Inès joue aussi dedans, exactement.
0: Ok. On va parler un peu de qui tu es. Tu es issu d'un brassage assez important. Ton père est marocain, ta mère est française, tu es né en Suisse. Comment toutes ces origines, elles cohabitent dans ta musique?
2: En tout cas pour moi ça a été une façon aussi d'expliquer ou en tout cas de penser et d'exprimer cette biculturalité. Ça n'a pas été toujours si évident que ça de la revendiquer. En tout cas notre génération, je crois que c'est Yacine qui en parlait sur une vidéo qui est sortie aujourd'hui où on a eu un peu Zidane, ouais. Et Jamel et Zidane et Zizou comme modèle. Okay. Et après ça, après 2001, les attentats, tout ça, c'était fini. Et maintenant, on arrive un peu à une nouvelle époque où il y a de plus en plus d'artistes, mais de sportives aussi, de chroniqueurs, chroniqueuses, etc., journalistes, qui sont des personnes issues de cultures arabes aussi, maghrébines ou autres, et qui, d'une manière ou d'une autre, le revendiquent.
0: Ouais. Voilà. Ça me permet de te poser la question. Il y a de plus en plus dans le paysage mainstream des musiques arabes. Je pense à, par exemple, à Saint-Levant, à Tiff ou encore à Lena Loubani. Comment t'expliques cet essor autour de ce genre musical, enfin de ces sonorités-là?
2: Peut-être, il me semble en tout cas qu'il y a une quelque chose d'un peu contagieux, mais du bon côté, dans le bon côté du terme, où en fait, peut-être on ose un peu plus revendiquer certaines choses. En fait, on a aussi envie de montrer, je pense, des points positifs par rapport à nos cultures qui sont quand même souvent renvoyées à des zones de guerre, de conflit. Enfin voilà, ce qu'on entend dans les médias mainstream, souvent détenus par des personnes qui ne pensent pas comme nous, ce qu'on entend, c'est plutôt des discours qui font peur aux gens, etc. Et nous, ce que je pense, ma génération en tout cas, ce qu'on a envie, c'est de montrer qu'il y a aussi autre chose et d'inviter les gens à découvrir ça. Et parfois, on peut aussi justement véhiculer certaines idées. Je pense que ça fait du bien à tout le monde. En fait, c'est plutôt dans quelque chose. C'est vrai que moi, là, j'ai chanté en arabe. Après, on aura un morceau qui sera aussi un peu en français.
0: Ok.
2: Et qui sera un peu plus facile, peut-être, voilà.
3: À comprendre.
2: À comprendre, exactement.
0: Je me permets de rebondir. Ton art, il est étroitement lié à des revendications politiques, notamment en lien, par exemple, avec le génocide à Gaza. Comment tu abordes, toi, ces questions-là musicalement?
2: Alors, des fois, c'est un peu abstrait. Des fois, c'est une énergie. Moi,

0: Et je pense qu'il y a plein de choses à dire. Et en tout cas, moi, dans la musique, c'est toujours ça qui m'a drivé chez un artiste. C'est ce à quoi je pouvais m'identifier. Est-ce que je pouvais comprendre de la vision du monde que cette personne pouvait décrire et qui donne beaucoup de clés aussi de compréhension quand on ne vient pas de ces communautés-là. Et
1: d'avoir un accès à un point de vue, finalement.
0: Exactement. Je pense que ça peut être aussi une manière d'entrer justement dans ces univers.
1: Ok. T'as un son qui t'est propre. Tu as utilisé le terme « reggaeton ». Tu fais du reggaeton, c'est ça? C'est quoi le reggaeton?
0: Bah, ça avait dit ça pour le premier morceau. C'est vrai que jusqu'à maintenant, on en parle souvent. Reggaeton, pour moi, c'est ça parle de l'amour, c'est de la musique populaire, de la musique radiophonique, FM, voilà, tout ça. Et le rail, finalement, partage beaucoup de ses qualités. On peut appeler ça... C'est aussi une musique populaire qui parle à l'âme, qui parle assez directement aux gens sans aller faire trop de détours. Et qui parle souvent d'amour, ou alors le rail peut-être plus d'aspect plus politique, parce que l'amour est politique.
1: Okay.
0: J'apprends rien à personne, je pense. Et dans le contexte du Maghreb aussi. Et ce premier morceau qui était d'Akshiani avait cette rythmique reggaeton, et j'avais mis des samples en fait de percussions algérienne, marocaine par-dessus, et c'est pour ça que j'avais eu cette idée.
1: Tu fais communiquer.
0: Et je trouvais que c'était drôle, reggaeton.
1: Oui, j'ai basé mon dernier petit jeu là-dessus. J'ai inventé 7 styles de musique où on mélange des choses et tu me dis de 1, j'écouterai, et à 7, je passerai mon
0: right.
1: chemin. La première, Sammy Galbi, c'est la techno country. Est-ce que tu écouterais de la techno country?
0: Pourquoi elle n'est pas venue plus tard, celle-là, dans la liste? non, mais oui, on prend la techno country.
1: On prend, on met à 5.
0: Ah oui, il faut les lister.
1: Ouais, faut les lister.
0: Alors on met à 5.
1: Ok, à 5. Merci. Ensuite, on a. La K-pop era.
2: Et à la fin, tu l'as tout mélangé, faire une musique avec...
0: K-pop era ou la K-pop era?
1: La K-pop era, l'opéra et la K-pop.
0: Ah, oh là là là là. Alors ça, plutôt 7.
1: 7, ok. On n'écoute pas de K-pop era. L'italo dubstep.
0: Alors ça, 1 ou 2, je dirais.
1: 1 ou 2, ok. Ouais. Des petits morceaux d'italo dubstep. Ouais. Je me dépêche parce qu'on est bientôt à la fin. La RN Bossa Nova.
0: En 1.
1: Oh purée, de la Bossa Nova sur du R&B, ce serait génial.
0: C'est génial.
1: Les 3 derniers, on a le Scama Piano.
0: Le Scama Piano. Ouh là là, alors là, je sais pas ce qui s'est sorti en dernier, on va dire 4.
1: Allez, en 4, le Scama Piano. On a le Bailey Punk.
0: Bailey Punk, ouh là là, il est bien celui-là, en 3.
1: Allez, en 3, le Bailey Punk. Et enfin, en 6, tu nous mets l'Acide Salsa.
0: L'Acide Salsa, allez,
1: pourquoi
0: ça,
1: pas.
0: Ça part en 6.
1: T'es content avec ce classement?
0: Oui.
1: On applaudit Sammy Galbi, mesdames et messieurs, c'était le faire choix. Désolé, on a planté dans les timings, désolé.
3: 19h. Anthony Lover.
4: Le blocage persistant d'engrais dans le détroit d'Ormuz risque de provoquer d'ici quelques semaines une crise humanitaire majeure. C'est le cri d'alarme d'un chef d'un groupe de travail de l'ONU chargé de libérer le passage de ces matières cruciales. Selon Jorge Moreira da Silva, si l'engrais ne peut pas circuler, nous pourrions assister à une crise qui prolongera 45 millions de personnes supplémentaires dans la faim. Le cessez-le-feu entre les États-Unis et l'Iran est sous insistance respiratoire massive, estime Donald Trump. Pour le moment, les deux camps ont échoué à conclure un accord pour mettre fin à la guerre. Pour rappel, le président américain avait jugé hier la réponse iranienne pour régler le conflit de totalement inacceptable. Le Parlement français adopte, après un ultime vote du Sénat, une proposition de loi renforçant l'accès aux soins palliatifs. Il s'agit de l'un des deux textes composant la réforme de la fin de vie, beaucoup plus consensuel que l'autre projet créant un droit de l'aide à mourir. Et les débats s'annoncent donc beaucoup plus incertains sur cette deuxième proposition de loi, face à l'hostilité d'une grande partie de la droite et des centristes du Sénat. On part au Liban, où le soldat israélien ayant profané une statue de la Vierge Marie et celui qui l'avait pris en photo vont passer quelques semaines en prison, annonce l'armée israélienne. Pour rappel, la publication en ligne d'une photographie montrait ce soldat en treillis, cigarette aux lèvres, en train d'enlacer une sculpture blanche de la Vierge en plaçant une cigarette devant sa bouche, comme pour la faire fumer. L'Union européenne est parvenue à se mettre d'accord pour sanctionner des colons extrémistes israéliens coupables de violences contre les Palestiniens en Cisjordanie. Elle refuse cependant d'aller plus loin à l'égard d'Israël, en dépit de la pression de plusieurs États membres. De son côté, Israël dénonce une décision arbitraire. Retour en Suisse, où 11 scientifiques recommandent à la Confédération et au canton de mettre en place une commission d'enquête sur les persécutions subies par les Yéniches et les Saintes Manouches. Selon eux, cet organe doit être doté d'un mandat étendu, de ressources suffisantes et de la participation garantie des communautés.

0: concernés. Le Conseil fédéral avait reconnu en février 2025 que la persécution systématique des Yéniches et des synthés manouches en Suisse devait être qualifiée de crime contre l'humanité. On part dans les Grisons où le glissement de terrain qui menaçait le village de Briens s'est considérablement stabilisé. La raison, la construction d'une galerie de drainage souterraine. Près d'une cinquantaine d'habitants sont de retour dans le hameau après son évacuation préventive. La galerie, dont le coût s'élève à environ 40 millions de francs, devrait être achevée mi-2027. Deux arbitres suisses officieront lors des finales de la Ligue des Champions, annonce l'Association Suisse de Football. Sandro Scherrer a été désigné quatrième arbitre pour la finale masculine, prévue le 30 mai à Budapest entre le Paris Saint-Germain et Arsenal. Et Fedai San officiera pour sa part en tant qu'assistant vidéo lors de la finale féminine entre Barcelone et Lyon le 23 mai à Oslo. Des rencontres à suivre en direct sur la RTS. Le temps s'annonce pluvieux ce soir avec une diminution des précipitations à partir du nord-ouest dans la nuit. Mardi, des nuages seront présents au lever du jour avec les dernières averses. En cours de journée, le temps sera de plus en plus ensoleillé en plaine et dans les Alpes. Prévoyez 7 degrés le matin, 16 l'après-midi. La limite plus neige est prévue à 1200 mètres.
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2: Bonsoir la pop ulation, bienvenue dans le thé dansant du lundi soir avec notre distributeur de disques sans sucre ajouté s'il vous plaît, c'est Ottavio Arojo. Ah, il y a du monde ce soir à la maison, notamment un collectif allemand, c'est Jazzanova, une fusion des sons, et je vous dirais que ça tombe bien parce que c'est quand même un petit peu le concept de cette émission.

0: What is love?
1: Mais très bonne question, ça. C'est quoi l'amour? Je crois que c'est un truc qui commence par des papillons dans le ventre et qui se termine par des larves de tristesse. Poète, bonsoir. Pop-up jusqu'à 21h avec Delight. C'est vrai qu'on connaît un peu moins ce titre, What is Love, mais normalement, vous devriez connaître leur énorme succès de l'été 1990, Groove is in the Heart. Trio Delight qui s'est officiellement séparé en 1997 pour aller chercher le groove et l'amour, chacun de leur côté. Moi, je l'ai trouvé dans ce disque. Delight, What is Love?

donc, qui c'est qui fait du drift sur mon titre de reggae psychédélique préféré? Moi, j'ai envie que ça sente la mer des Caraïbes et pas le pneu cramé. Grace Jones, sur les platines d'Otavio Arojo. En fait, elle a un lien avec la mer des Caraïbes, car elle est née en Jamaïque. Et elle a aussi un lien avec le pneu de bagnole, car elle a été, souvenez-vous, l'égérie dans les années 80 de la CX de Citroën dans une publicité absolument incroyable, culte, délirante, réalisée par un certain Jean-Baptiste Mondino.

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Est-ce que j'ose remettre en jeu toute mon immense carrière professionnelle radiophonique pour oser avouer au monde entier que j'avais le 45 tours dans un bac orange qui était au pied de mon lit dans les années 80 ? Bon non, j'ai rien dit. J'étais la Cicrane et la Fourmi par Pete Eric, duo repéré dans les années 70 par un certain Stéphane Collaro, qui va leur permettre de participer aux émissions humoristiques que vous connaissez peut-être, Coco Boy ou encore Cory Coco Boy. En 80 donc, ils sortent la Cicrane et la Fourmi, qui se vendent à peu près à 2 millions d'exemplaires. C'est un vrai succès. Et puis pour la petite histoire, le théâtre parisien, le Point Comédie, va être baptisé la Cicrane lorsque Rick, c'est-à-dire Michel Saillard et sa femme Claudine, vont reprendre la direction des lieux. Voilà, maintenant vous savez tout ou presque sur la Cicrane et la Fourmi. Par contre, on ne sait toujours pas ce qui se passe dans la tête d'Ottavio Arojo. Ça, c'est un grand mystère.

Inclassable et incassable, c'était un voyage intergalactique proposé par Ottavio Arojo, comme d'ailleurs tous les lundis dans Pop-Up. Dans quelques minutes, on va changer de galaxie, mais on garde le rythme avec les métissages. Et nous, on va se retrouver demain dès 19h, le ventre à l'air et les oreilles libres.

0: 21h. Anthony Levert.
1: L'expulsion et la déportation d'enfants ukrainiens comptent toujours parmi les conséquences humanitaires les plus douloureuses et les plus urgentes de la guerre menée par la Russie contre l'Ukraine. Les mots forts de Rita Adam, chef de la mission de la Suisse auprès de l'Union européenne. Selon elle, la déportation constitue une grave violation du droit international. L'ambassadrice a tenu ses propos lors de la réunion de la coalition internationale sur le sujet. La Suisse y participait pour la première fois après avoir longtemps été État observateur. L'homme accusé d'avoir tenté d'assassiner Donald Trump lors d'un gala de la presse à Washington le mois dernier a plaidé non coupable. Cole Allen, 31 ans, est inculpé de 4 chefs d'accusation, dont agression d'un agent fédéral au moyen d'une arme mortelle et tentative d'assassinat du président des États-Unis. Il est également inculpé de 2 infractions liées aux armes. Donald Trump déclare qu'il évoquera avec Xi Jinping la question de la vente d'armes américaines à Taïwan lors de son déplacement cette semaine en Chine. Le président américain minimise aussi le risque de voir l'invasion de l'île par Pékin. « Je ne pense pas que cela va arriver », a-t-il déclaré, jugeant que sa très bonne relation avec son homologue chinois préviendrait une telle initiative. Donald Trump, qui estime que le cessez-le-feu avec l'Iran était sous assistance respiratoire après avoir fustigé la réponse de Téhéran à son plan visant à mettre fin durablement aux hostilités. Après plus d'un mois de trêve, la voie diplomatique piétine entre Washington et Téhéran, qui s'envoie via le médiateur pakistanais des propositions pour consolider le cessez-le-feu sans résultat concluant. Le procès de l'ancien président bolivien Evo Morales pour traite présumée d'une mineure est suspendu du fait de l'absence de l'accusé à l'audience. Un nouveau mandat d'arrêt contre lui est émis. L'ancien président socialiste en poste entre 2006 et 2019 est accusé d'avoir entretenu en 2015 une relation avec une adolescente de 15 ans. Il aurait eu une fille avec elle. En France, le parquet requiert la confirmation de la condamnation de l'ex-président Nicolas Sarkozy dans le dossier du financement de sa campagne présidentielle de 2007. Voici 2 mois que le procès en appel sur les soupçons de financement a été ouvert. En première instance, Nicolas Sarkozy a été condamné pour association de malfaiteurs à 5 ans de prison ferme. Meta, la maison mère de Facebook et Instagram, dévoile aujourd'hui son partenariat avec le Festival de Cannes. Plusieurs créateurs de contenu débarqueront sur la croisette pour partager les coulisses du plus prestigieux festival de cinéma au monde. Pour rappel, Meta a signé un partenariat sur plusieurs années avec le festival, sans en préciser la durée. Il succède ainsi à TikTok, qui était en place depuis 2022. Le montant acquitté par Meta pour ce partenariat n'a pas été révélé. Le temps s'annonce pluvieux ce soir, avec une diminution des précipitations à partir du nord-ouest dans la nuit. Mardi, des nuages seront présents au lever du jour avec les dernières averses. En cours de journée, le temps sera de plus en plus ensoleillé en plaine et dans les Alpes. Il fera 7 degrés le matin, 16 l'après-midi. La limite plus neige est prévue vers 1200 mètres.
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1: Propulsé par son titre Messi sur TikTok, Lola Young n'a pourtant rien d'un phénomène éphémère. Derrière cette ascension fulgurante, il y a des années d'écriture compulsive, de concerts dans des salles trop petites pour son énergie, de doutes, de guérison. Née à Croydon en 2001, élevée dans le sud de Londres au son de Joni Mitchell, des Smiths, de Fleetwood Mac et de Prince, Lola Young a baigné dans une culture musicale qui dépasse les frontières et les époques. Lola Young débarque dans Live Act avec un concert qu'elle a donné le 8 août 2025 à Way Out West, l'un des festivals les plus vibrants et les plus engagés d'Europe. Chaque été, Göteborg se transforme en laboratoire musical géant, rock, pop, hip-hop, électro, avec une ligne directrice écologique et 100% végétarienne. Le jour, le parc se remplit de concerts sous les arbres et puis la nuit, le concept Stay Out West prolonge la fête dans les clubs de la ville. C'est pas beau ça ? C'est dans cette

Mais si, c'est le titre qui l'a fait connaître sur TikTok. On lâche le concert de Lola Young. Été 2025, Way Out West. Et nous changeons de scène pour retrouver Niloufer Yanya.

Après ses débuts sur SoundCloud en 2016 et plusieurs hippies bien cool, Niloufer Yanya s'est imposée dès 2019 avec Miss Universe. Un premier album minimaliste et éclectique, une fusion de jazz, de R&B et d'indie rock. Elle confirme en 2022 avec son LP Painless, mais c'est avec My Method Actor, sorti chez Ninja Tune, qu'elle franchit un cap en 2024. Ce troisième album propulse la Britannique vers une reconnaissance internationale. Niloufer Yanya a enchaîné les tournées en Europe, aux États-Unis et en Asie, jouant à Glastonbury, Primavera Sound, Pitchfork Music Festival ou le Coachella. Et là, elle était en 2025 à Way Out West.

0: Deux artistes, deux univers, une même intensité. Lola Yang et sa présence primale, puis Niloufer Yanya, tout en élégance ciselée. En 2025, Way Out West, il y avait aussi Charlie XCX.
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2: 22h.
1: Anthony Lover.
3: Une centaine de personnes ont manifesté contre la venue d'Ignacio Cassis au dîner de gala de la Cicade à Genève. Il lui est reproché une position, selon les manifestants, complice de l'État hébreu que les protestataires accusent de génocide. Dans son discours lundi soir, le conseiller fédéral a relevé que les Juifs figurent toujours parmi les premiers visés face à des sujets complexes. Le MV Ondus quitte Tenerife après le débarquement des 125 passagers et membres d'équipage entre hier et aujourd'hui. Il est attendu à Rotterdam dimanche soir. L'évacuation s'est faite finalement à quai, non point de mouillage en raison des conditions météo. En combinaison intégrale de protection sanitaire bleue, les occupants sont descendus sur le quai par une passerelle avant de monter à bord de bus spécialement affrétés pour les acheminer jusqu'au tarmac de l'aéroport de Tenerife Sud. Là, deux avions sont partis en direction des Pays-Bas. Le premier groupe européen de transport aérien Lufthansa annonce une commande de 20 avions long-courrier Airbus et Boeing pour doter sa flotte d'appareils plus économes en carburant et moins polluants en émissions carbone. Dans le détail, le groupe allemand commande 10 Airbus A350-900 et 10 Boeing 787-9 pour un prix de vente de 7,7 milliards de dollars, soit près de 6 milliards de nos francs. La branche helvétique du premier groupe de tourisme mondial TUI annonce la nomination de Nicole Pfannmatter en tant que directrice générale. Elle entrera en fonction le 1er juin en provenance d'hôtels plan suisse avec une expérience de plus de 30 ans dans le secteur. Les modalités du plan social pour les collaborateurs touchés par des suppressions de postes au sein du département d'oncologie du CHUV ont été arrêtées par le Conseil d'État vaudois. Parmi ces mesures, des collaborateurs concernés bénéficieront notamment d'un accompagnement actif au reclassement au sein du CHUV, de l'État de Vaud ou auprès d'autres institutions et entreprises. Sur les 50 personnes touchées, 16 ont déjà pu retrouver un emploi. On part dans le Jura où une importante opération antidrogue a été menée entre lundi et jeudi dernier. Près de 20 perquisitions ont permis la saisie de nombreuses substances illicites. 4 arrestations ont eu lieu. L'opération menée conjointement par la police cantonale jurassienne, le ministère public et l'Office fédéral de la douane et de la sécurité des frontières visait à lutter contre le trafic, l'importation et la diffusion de stupéfiants sur le territoire cantonal, indique la police cantonale jurassienne. De la pluie ce soir et cette nuit, voire même de la neige à partir de 1500 mètres. Demain, le temps sera nuageux le matin avec quelques pluies le long des Alpes et des Préalpes. Limite plus neige vers 1200 mètres. En cours de journée, le soleil fera son apparition dans toutes les régions. Il fera 7 degrés en pleine le matin, 16 l'après-midi. Mercredi, du soleil présent le matin avant le retour des précipitations l'après-midi. Et pour le pont de l'Ascension, le temps s'annonce gris avec de la pluie.
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8: Sur la 3, je vous propose jusqu'à 13h notre magazine spécialisé dans l'évasion musicale avec Ismaël pour assurer la réalisation. Au programme, plus de 80% de nouveautés en provenance d'Andalousie, Colombie, Palestine, de la scène High Life du Ghana.
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8: Vers les 11h10, interview d'Amira Kerr, une chanteuse soudanaise originale.

0: originaire du nord-est soudanais. Dans notre séquence oldies et vu l'actualité de plus en plus tendue dans le Sahel, on ressort nos archives avec une chronique sur une radio libre au Niger. Vers les 11h30, on se pose dans la ville de Porto avec Chosen the Shine, des spécialistes du kuduro angolais et de baile funk brésilien. Entre 11h et midi, place au Caraïbes, à la créolité, des extraits d'interview du chanteur légendaire Winston McAnuff. Il vient de réaliser un album familial avec Nadia et Kush. Et pour lancer cette séquence, on célèbre le grand retour de Cypress Hill. Après plus de 30 ans de silence, ils sont de retour avec cette fusion cumbia hip-hop. Et surtout, belle matinée à vous.
1: Cypress Hill.

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2: Face à la guerre civile qui ravage actuellement le pop soudanais, sur la 3, on poursuit notre série sur les artistes de ce pays. Après l'interview d'Al Sara la semaine dernière, je vous propose pour aujourd'hui des interventions de la chanteuse Amira Kerr. Cette chanteuse, auteure-compositrice, nous propose des fusions entre jazz et musique traditionnelle soudanaise. Face à l'actualité tragique, elle rend hommage au Soudan, à son peuple et à sa culture. Amira Kerr s'inspire d'artistes du passé, comme les sœurs Al-Balabi.
3: Al-Balabi. Oui.
2: Basée à Londres, elle a sorti il y a quelques mois un album qui s'intitule Black Diamonds. Elle s'est inspirée de ses ancêtres au Soudan et de toute l'Afrique. C'est le désir de reconnaître l'immense héritage légué par ses ancêtres, un héritage qui donne un socle pour se sortir de l'autodestruction de la guerre civile. Interview Amira Kerr, elle nous présente le titre Mounaya. Ça signifie le rêve Mounaya, le rêve de retrouver le vrai Soudan.
4: Mounaya is about like
2: Mounaya, ça signifie le rêve, le rêve de pouvoir rentrer à la maison. Lorsque vous avez dû quitter votre pays pendant longtemps, lorsque vous êtes parti en exil, il y a le besoin de pouvoir retourner au pays. Un retour qui permet de retrouver toutes les odeurs du vent, des arbres, celles de la rivière, l'odeur de la vie aussi.
4: The life, how people used to live, what they used to do in the morning, you used to see your neighbors, what they used to say.
2: Retourner au pays pour voir à nouveau comment les gens vivent, ce qu'ils font le matin, reprendre l'habitude de voir tes voisins et de boire un café avec eux. Pendant la création de cette chanson, Nadir, notre oudiste, a dessiné une image et il a voulu l'exprimer. Je suis très reconnaissante qu'il ait écrit cette chanson.
4: All of us together, you know, the rest of the guys, they don't speak Arabic, obviously. It's just me and Nadir that speak Arabic. The rest of them, they don't speak Arabic. They've never been to Sudan.
2: Il a fait ce dessin pour transmettre son idée aux autres membres du groupe, ceux qui ne parlent pas l'arabe. Ils ne sont jamais allés au Soudan. Mais quand ils jouent cette musique, ils font partie de notre culture et de notre pays. Ils s'approprient aussi le texte et ça devient ainsi leur histoire. Nous avons créé des liens très forts entre nous. L'histoire de l'un devient l'histoire de l'autre.
4: If you're close, that story becomes yours as well, you know?

0: Bon, merci pour l'interview. Je m'appelle Amira Khair. Je suis chanteuse. Je viens de Soudan. Yes, Imunaya.
1: Cette chanson a plusieurs parties. Avec Nadir, on a voulu la réaliser dans un format traditionnel du centre-est du Soudan. Il y a aussi les applaudissements des gens qui nous entourent. Nous respectons la tradition car c'est un énorme cadeau de pouvoir se baser sur elle. On la respecte, mais on a eu également envie de s'en éloigner quelque peu. Moi, j'appartiens à cette deuxième génération d'immigrés soudanais qui sont nés en Italie, en France, en Suisse ou au Royaume-Uni. Nous avons envie d'exprimer aussi notre histoire, celle de notre génération. Et elle n'est pas la même que celle de nos parents. Les amis qui m'entourent actuellement, leurs parents viennent de Chine, du Japon, du Brésil, et nous avons en fait la même histoire d'immigration en commun. Notre rôle, c'est de raconter notre histoire, notre parcours, tout en étant connectés avec l'histoire de nos ancêtres, de nos parents et de nos grands-parents.

0: je m'appelle Amira Khair, je suis chanteuse, je viens de Soudan et avec mon groupe, on habite à Londres.
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0: Une séquence interview, on se pose dans la ville de Porto pour y retrouver Chose and the Shine. Leur assise, leur base fondamentale, c'est les mélanges entre le baile funk de Rio de Janeiro et le kuduro d'Angola, l'une des premières musiques électroniques du continent africain. Ce trio luso-angolais est composé de Mob Delaldino, un MC artiste kuduro de Luanda, ainsi que les producteurs et multi-instrumentistes Igor Dominguez et Marco Castro. Ils sont les deux originaires de Porto. Depuis quelques années, ils s'ouvrent à d'autres styles comme le funk, la soca Trinidad ou encore la cumbia colombienne.
1: The African culture, the energy of the kuduro and that knowledge of the kind of traditions.
0: Pour ce nouveau voyage transatlantique, il nous entraîne aussi dans des villes comme Maputo et aussi dans la culture électro-britannique où se retrouvent trance, transgression spatiale et résistance sociale.

0: respect. Chose and the Shine.
1: Hi, this is Marco from Throws in the Shine.
0: Gira, c'est le premier single tiré de notre nouvel album. La sortie est prévue pour cet automne. Lorsque nous avons commencé à produire ce projet, nous avons déjà une idée très précise de la rythmique. On était très impatients de réaliser cette fusion. Comme base, il y a un rythme africain très puissant et ensuite on y a ajouté des percus brésiliennes en lien avec l'énergie du funk brésilien. Et de l'autre côté de l'Atlantique, on a utilisé des sons issus de la scène rave britannique.
1: To the other side of the Atlantic, you know, more to rave sounds like those early 90s.
0: C'est une sorte de retour vers le début des années 90 et avec Igor, on a grandi avec ce mouvement et on a beaucoup été influencé. Pour terminer, on y a ajouté aussi quelques touches perso et je pense que ça fonctionne bien.
1: Kind of managed to pull it all together in a way that. That works.
2: Trazendo uma energia diferente.
1: Hi, this is Marco from Throws in the Shine. Yeah, that's it. Thanks for listening. When we started to work on the lyrics with Mob, we had this.
0: Au niveau du texte, les paroles sont à la fois très simples et en même temps elles sont efficaces et chargées dans un sens bien précis. On essaie de transmettre notre sentiment de frustration face à l'actualité en Angola. Au cours de ces 20 dernières années, il y a eu beaucoup de combats à mener dans ce pays. Même si certains politiciens ont changé, on se rend compte que les combats restent les mêmes. C'est comme en fait un disque qui tourne en rond.
1: Because Angola has been facing for the last couple of decades a lot of struggle.
0: On utilise aussi une expression populaire angolaise. Elle dit ceci dans un mélange de portugais et de kimbundu. Il ne faut pas parler du parapluie. Il ne faut pas toucher notre couleur. En Angola, on trouve très irrespectueux lorsque quelqu'un s'en prend à la manière dont tu es habillé, à ton identité, à la couleur de ta chemise ou de ta peau. Le gouvernement dicte un peu trop ce que nous devons être et il impose un contrôle sur les individus. Le gouvernement ne respecte pas assez le peuple et ses besoins. C'est une chanson qui dégage beaucoup d'énergie. Elle est très orientée vers la fête et les paroles ont en même temps un côté féroce. Ces deux éléments sont très importants et c'est à l'image de notre prochain album.

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3: Mais d'ici là, on va bien sûr profiter au maximum de ces dernières émissions. Chaque semaine, il y aura nos archives avec des artistes comme Raled, Manu Dibango, Mori Kante, Carlinhos Brown et autres Margaret Menezel. Et cette semaine, face à la poussée des djihadistes dans le Sahel, j'ai une pensée très forte pour les journalistes et animateurs radio de la région. Et j'ai ressorti une interview du réalisateur du film Magic Radio, un documentaire qui traite de l'avènement des radios libres au Niger. Ce film de Luc Peter et de Stéphanie Barbet révèle deux artistes magnifiques, Fonfleck et ZM. ZM est la première femme à avoir sorti un album de hip-hop en Afrique de l'Ouest. Elle a pris le micro pour l'ouvrir haut et fort, notamment sur la condition de la femme rurale au Niger. Il nous avait rejoint dans notre studio et il nous avait offert de belles impros. Souvenir Kalakuta République. Magic Radio, un film qui montre en fait l'omniprésence de la radio au Niger. Et puis il y a une scène magnifique, Radio Ténéré, dans la rue. Le mec qui prend son micro, il va faire de radio trottoir, il va aborder les taxis et c'est quelque chose de magnifique. Je vous laisse peut-être juste avant d'écouter cet extrait, vous pouvez me décrire un petit peu la scène, où c'est qu'on est.
7: Voilà, Niamey, Radio Ténéré, le studio qui est évidemment fait avec deux bouts de ficelle et au deuxième étage. Et un animateur qui s'appelle Zada a une émission tous les samedis et dimanches matin pendant 3 heures. Et il a eu l'idée de rencontrer directement les gens au lieu d'avoir uniquement les gens qui téléphonent. Et donc il a tiré un câble micro à travers les couloirs du studio, il les fait descendre par la fenêtre, il arrive dans la rue et il fait toute son émission comme ça. Et pour avoir le retour et pour entendre les gens qui appellent par téléphone, eh ben il a un petit poste radio à côté de lui.
8: Allô.

0: Sur Couleur 3, une jeune femme que l'on a pu retrouver dans le film Fang Africa, la voix des sans-voix, tournée à Ouaga au Burkina Faso. Zedem, merci pour ta présence. On sent que t'appuies les mots. Tous les mots, ils ont une importance. T'appuies avec une force incroyable, tous les mots, non?
1: Oui, parce que pour moi, tous les mots, c'est-à-dire chaque mot que je prononce a son sens et a sa portée. Donc, moi, je pense que le temps, il est très important pour faire réagir, pour faire changer les choses. Et surtout, être une femme, c'est pas facile.
0: Alors, elle passe de cette enfance, elles doivent travailler, à l'âge adulte, il n'y a presque pas d'adolescence. Parfois, presque le mariage pas. Est très tôt aussi.
1: Oui, oui, dès 12-13 ans. Mais ça a tendance quand même à changer.
0: Alors, cette rythmique sur laquelle tu joues, là, ça me fait penser presque un peu à un côté Naya Bingi, Katie Jones, qu'on retrouve en Jamaïque. Alors, j'ai ressorti une rythmique, puis je vais te demander de, je sais pas, placer une mélodie, ce que tu veux, sur cette rythmique. T'es prête?
1: Ouais.
0: On y va.

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0: De Cadour à la Jonquille de Genève, tendance électro et trans migrante, on vous conseille fortement. 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Au programme Rania Yasmine, Kondawa, Lire le Temps, Mazette, Yalamikou, Kayemambo, Labès et le Soviet Suprême.
1: Camarades, ici John Lennon du Soviet Suprême. Laissez-moi vous présenter notre petit livre rose, notre nouvel album Made in China.

le soviet suprême en duo qui réunit l'ex-chanteur de Java Erwan et Thomas Fetterman, le chanteur de la Caravan Pass. Erwan s'appelle Sylvester Stallone et au sein de ce duo, et Thomas prend le rôle de John Lennon. Le Soviet Suprême à découvrir absolument lors de la prochaine édition du festival Méopard qui aura lieu du 22 au 24 mai à Nancy, à Genève, et c'est gratuit. Et on reprend notre programmation avec l'espoir de la paix au Liban, de la fin du génocide en Palestine et en Cisjordanie. Voici le dernier single de Tara, une chanteuse italo-palestinienne née en Italie de parents réfugiés palestiniens. Elle dit ceci, en Palestine aujourd'hui, c'est un drone qui fait office d'étoile. Ciao.

0: donne rendez-vous si ça vous tente juste après les news de midi pour notre deuxième partie Créole et Caraïbes. Et comme chaque semaine, plus de 80% de nouveautés, des interventions également du chanteur mythique Winston McConnell et la présence de ses enfants Nadia et Kouch.
1: Salut, c'est Yas.
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0: On termine cette première partie avec Yas, cette chanteuse et guitariste suisso-brésilienne. Est née à Lausanne, elle a passé son adolescence à Rio de Janeiro, où elle découvre les danses et les rythmes brésiliens. Ensuite, elle retourne en Suisse, où elle ramène toutes ses influences fondatrices, notamment la ginga, cette énergie propre aux cultures du sud du Brésil. Yas nous présente aujourd'hui l'un de ses derniers singles.
3: Trazendo uma energia diferente.
1: Enterinho, ouais. En fait, j'ai un petit gimmick qui est un peu ma signature en live ou même dans les prods. C'est, je fais le ha, ha, ha. Alors non, c'est pas une reprise de Fatoumata Diawara, même si bien qu'elle ait son titre aussi qui s'appelle Enterini. Et en fait, ce morceau, c'est un hommage en fait à ce titre et à cette dame. Parce que Enterini, ça veut dire en fait le manque de gens ou de quelque chose qui est loin de soi. Mais du coup, c'est vraiment cette nostalgie qu'on a d'une personne, le manque de quelqu'un. Et puis, c'est vraiment, moi, ce titre, il m'inspire le manque du Brésil, par exemple, de lieux, de gens que tu rencontres dans la vie. Et parfois, la vie, elle fait que vous devez vous séparer pendant un moment ou que vous, géographiquement, vous n'êtes pas très proche. Et puis moi ça me fait penser aussi à une de mes meilleures amies, Aline, que j'ai rencontrée il y a plusieurs années en arrière, qui était la bassiste de mon projet, et qui vraiment, on a eu une amitié très fusionnelle. Et puis en fait elle a dû partir faire ses études à Zurich. Et du coup c'est comme si j'avais la vie, elle m'avait amené une meilleure amie qui devait partir direct après. Enfin tu vois un peu ces trucs, mais du coup t'es dans une espèce d'acceptation que c'est le flot de la vie en fait qui se passe comme ça. Puis là elle est revenue un peu plus proche. Et puis c'est un peu les mouvements de la vie et des liens en fait qui perdurent malgré tout ça. C'est ça, cet amour que tu peux aussi avoir pour des lieux. Moi le Rio par exemple, le Brésil, où je me sens très très connectée au Brésil, même si je suis à l'autre bout du monde, tu vois. Donc c'est vraiment, pour moi, ce titre, il fait transparaître tout ça. Et salut, ici Yas sur Radio République Kalakuta. Et je vous présente aujourd'hui ma mixtape Yas avec mes sorties de singles de 2026. Est-ce que vous êtes prêts? Tout ta ta tout ta tout ta ta tout ta. Je voulais aussi un peu rendre hommage aux femmes dans les musiques du monde, un peu plus dans les cultures plus proches du Brésil. Et puis Fatoumata Diawara, c'est une artiste que j'apprécie énormément. Quand on est parti de l'inspiration de ce titre, en fait, on s'est dit, mais en fait, on garde le même nom qu'elle. Comme ça, ça fait un hommage, en fait. Moi, les artistes qui m'inspirent, c'est justement ce genre d'artiste où tu sens qu'il y a une âme, un truc ultra authentique, en fait. Sans connaître la personne, tu sais, en fait. C'est l'énergie que la personne, elle propage, elle se sent, quoi. Tu sens que ça vient de la source, quoi. Ouais. Et du coup, moi, c'est de ça que j'avais envie de rendre hommage à ça, en fait. À cette vérité de l'âme, en fait, qui s'exprime à travers la musique. Et je trouve qu'elle, elle le fait très bien. Maher Andraj aussi, je trouve que c'est quelqu'un qui me parle beaucoup en termes de musique et d'âme. Tu sais, c'est comme que t'as l'impression que tu connais la personne sans la connaître.
4: Ah.

0: 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Anthony Levert.
1: Le principal négociateur iranien affirme que l'Iran était prêt à donner une leçon en cas d'agression. Mohammad Bagher Ghalibaf réagit aux déclarations de Donald Trump sur la grande fragilité du cessez-le-feu. Nos forces armées sont prêtes à riposter et à donner une leçon en cas d'agression, écrit le président du Parlement iranien sur le réseau social X, en ajoutant « Nous sommes prêts à toute éventualité, ils seront surpris ». Le patron du géant pétrolier saoudien Aramco avertit que la guerre au Moyen-Orient a déclenché le plus grand choc énergétique jamais connu dans le monde. Il estime que les marchés pourraient ne retrouver un fonctionnement normal qu'en 2027, y compris si le détroit d'Ormuz rouvrait aujourd'hui. Les États-Unis sanctionnent 12 personnes et entités liées à Téhéran qu'ils accusent de faciliter la vente de pétrole iranien à la Chine. Une situation qui advient quelques jours seulement d'une rencontre entre Donald Trump et son homologue chinois Xi Jinping. Plusieurs membres des gardiens de la Révolution, l'armée idéologique iranienne ainsi que des sociétés de Dubaï et Hong Kong sont désormais sur la liste noire du service gouvernemental américain OFAC. Le gouvernement britannique impose, lui, des sanctions contre 12 personnes et groupes accusés d'être impliqués dans des activités hostiles au Royaume-Uni et dans d'autres pays pour le compte du régime iranien. Ces sanctions vont permettre de dissuader les attaques contre des dissidents à l'étranger et perturberont les sources de revenus illicites du régime iranien, assure le ministère des Affaires étrangères britannique. On part en Haïti où le Premier ministre Alix Didier Fils-Aimé déclare que la sécurité dans le pays n'était pas suffisante pour organiser des élections en août prochain. Voici 10 ans que le pays le plus peuplé des Caraïbes attend son premier scrutin présidentiel. La raison est toujours la même, la présence de gangs armés qui ont occasionné au fil des années des milliers de morts et plus d'un million de déplacés. Retour en Europe, où le concours de patinage de vitesse des Jeux Olympiques 2030 devrait avoir lieu sur l'anneau de vitesse de Heerenveen aux Pays-Bas. Les organisateurs des Alpes françaises annoncent l'entrée en discussion exclusive avec l'installation. Turin était l'autre piste désormais écartée. Pour rappel, la France avait annoncé dès sa candidature à ces Jeux d'hiver ne pas construire un tel équipement. La carte des sites sera validée fin juin par le CIO. Et en Challenge League, soit en deuxième division de football, Arrow s'impose 2-1 à Vaduz lors de la 35e journée. Les Argoviens prennent la tête du championnat devant les Liechtensteinois pour un petit point. La promotion directe en Super League se jouera donc lors de la clôture de la saison vendredi. Le temps s'annonce pluvieux ce soir avec une diminution des précipitations à prévoir depuis le nord-ouest dans la nuit. Mardi, les nuages seront présents au lever du jour avec les dernières averses. En cours de journée, le temps sera de plus en plus ensoleillé en plaine et dans les Alpes. Prévoyez 7 degrés le matin, 16 l'après-midi. La limite plus neige est prévue vers 1200 mètres. Mercredi, du soleil et des nuages le matin avant l'arrivée de la pluie.
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Deuxième partie avec Ismaël à la réalisation. Place à notre sound system, créole et caraïbes. Au programme, tendance reggae, new roots, Supermana, Johnny Minot, mais aussi Benjamin à la voix proche d'Albert Griffiths. Interview du chanteur légendaire Winston McAnuff, présence de ses deux enfants et du guitariste du groupe The Ligerian. Dans notre séquence oldies, on retrouve la rappeuse et MC ivoirienne Nash.

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3: Et dans cette émission spéciale du 21 juin, je vais ressortir de mes archives des interviews de General Levi, Lee Perry, Rassindy, Shogaminot, Silphol Walker, Linton Kwesi Johnson et autres Shinehead, des interviews réalisées grâce à Rotson Productions et à de nombreux organisateurs et producteurs de soirées en Suisse romande. Et un grand big up à vous tous. On va bien sûr aussi profiter au maximum des dernières semaines qu'il nous reste et dans cette séquence se le dise, il y aura jusqu'à fin juin nos meilleurs extraits d'interview. Pour aujourd'hui, j'ai ressorti une interview de la MC et rappeuse ivoirienne Nash. Elle chante en Ouchi, le pidgin local. Elle venait de vivre un moment terrifiant lors de la guerre civile en Côte d'Ivoire.
8: So you can love my music, to love reality, you know. You can love my music like you love Barry White music.
3: Et pour célébrer aussi le 11 mai, l'anniversaire de la mort de Bob Marley, j'ai ressorti cette impro de Nash réalisée en direct dans Karakouta sur le thème justement de Bob Marley. Souvenir, les archives de Karakouta.
9: Toujours Karakouta, grâce à Dieu. Ça va.
3: Et puis tu avais voulu justement monter en groupe avec des artistes issus de différentes ethnies de la Côte d'Ivoire. Comment tu les as vécu, ces événements tragiques en Côte d'Ivoire?
9: Ouais, c'était pas facile, c'était vraiment pénible, c'était terrifiant parce qu'on n'avait pas vécu ce genre de choses auparavant. On s'attendait pas à ce que ça déborde, à ce que ça arrive à ce niveau-là. Et c'était vraiment pénible, vraiment difficile. Même à son ennemi, on ne peut pas souhaiter cette situation, quoi. Et par la grâce de Dieu, on est en vie. Parce qu'on ne savait pas qu'on allait être en vie. Avec ces bombardements, ces tirs à l'arme lourde, c'était horrible.
3: Tu étais dans quel quartier à ce moment-là?
9: Moi, j'étais à Makori. J'habite Makori. J'ai très, très peur. Mmh. Là, on parle de cracra, mais là, j'étais pas cracra. J'étais cré-cré, si tu veux, parce que c'était vraiment horrible. On a dû se cacher dans la douche. On a dû se cacher en bas du lit, tout ça, mais voilà.
3: Pour l'occasion, je vais te demander de poser, d'entrer en texte, OK? On va te proposer une rythmique en impro, Nash. Sur la 3.
10: Yo, voilà de quoi l'homme qu'on appelle Robin Nesta Malé. C'est pour toi, ce baillement, c'est pour toi cette inspiration, cette improvisation. Ja! Nash depuis la Côte d'Ivoire. Yeah, Jamaïcain de sang, Africain de cœur. Bon Malé, voilà, et tu nous as marqué. Jamaïcain de sang, Africain de cœur, tous les 11B nous allons te célébrer. Jamaïcain de sang, Africain de cœur.

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3: Pour notre séquence interview, je vous propose la présence de Winston McAnuff et aussi de son fils Kush et de sa fille Nadia. Il y aura également la présence de Nico, l'un des meilleurs backing bands de reggae, The Ligerians. Winston McAnuff va sortir dans quelques jours un nouvel album.
4: Yeah, this is Winston Electric Jed McAnuff passing through. Big up Republic Calakuta, Color Tree, you don't know, our station that scene. McAnuff, c'est ça.
3: Winston McAnuff, en vétéran de la scène jamaïcaine, il a participé aux heures glorieuses de l'histoire du reggae roots en tant que compositeur pour U Mandel, notamment World 16, en tant que chanteur aussi pour Inner Circle. Et aussi, il a travaillé avec des artistes comme Fixie et cet accordéoniste nous le présente.
5: Salut, je vous présente Winston McAnuff, mon ami compagnon de route et de musique. Donc Winston qui vient de Jamaïque et qui passe beaucoup de temps en France et puis de plus en plus à travers le monde. Donc un grand chanteur, grand parolier, grand danseur, grand showman. Ouais, ce qui m'impressionne, c'est son positivisme et sa sagesse aussi, son regard sur les choses qui est toujours assez juste et assez équilibré, qui permet justement de traverser certains moments qu'on pourrait vivre un peu durement ou avec trop de questions, et que justement c'est juste un chemin qu'il faut passer.
3: Le légendaire Winston McAnuff présenté par Fixie. En plus de Fixie, il a aussi collaboré avec Tikonja, Bass Bass et autres Java. Son nouvel album est dédié à l'un de ses fils, Mathieu, assassiné en 2012 à l'âge de 26 ans.
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3: Cet album familial est une sorte de prolongement d'une aventure qu'il avait commencé sur scène lors d'une tournée. Pendant 15 jours, ils avaient tourné en 2025 avec ses enfants, Kush et Nadia, et avec le groupe The Ligerians. Parfois, pendant la journée, ils réalisaient des sessions au studio. Et l'un des membres des Ligerians nous présente cet album intergénérationnel construit sur le dialogue, la transmission et le partage. Mais juste avant, Winston se présente.
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8: It's just wanting to be myself, you know what I mean? It's all about wanting to be myself.
9: Moi, j'ai juste la volonté d'être moi-même. Je ne veux pas être quelqu'un d'autre. Ni toi, ni lui, ni personne d'autre. Je veux être moi-même pour pleinement accomplir mon destin. C'est tout ce que je dis. Mais parfois, c'est vrai que certains objectent et veulent que je sois le produit de leur imagination. En ce moment, c'est vrai que tout le discours Rasta véhiculé depuis des milliers d'années est plus important que jamais. Même moi en tant que Rasta, c'est vrai que je ne tire pas entièrement bénéfice de tout ce qui m'a été enseigné. Parce que c'est très important de garder ce que tu as appris pour t'accomplir.
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0: Salut, c'est Nicolas Daily Giants et vous écoutez République Calakuta sur Couleur 3. Ici Nico, un des guitaristes Daily Giants, pour vous parler un petit peu du prochain album qu'on va sortir avec la McAnuff Family, l'album qui sera intitulé Africa My Destiny. Donc ça sera un album de 10 titres où on pourra y retrouver les 3 chanteurs de la famille, chacun à leur tour chanter leurs morceaux, ainsi que sur des temps précis de l'album, on pourra les retrouver tous les 3 ensemble. Ce qui pourra permettre aux auditeurs d'avoir vraiment 3 univers différents au sein d'un même album. Que ce soit Nadia, Winston ou Kush, on peut dire qu'ils ont vraiment une manière de poser qui leur est propre. Donc c'est un album qui s'avère être plein de saveurs.
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1: J'ai retenu le concert du groupe Reggae Radiation au bar Pickwick de Genève le mercredi 13 mai. On célèbre ce soir-là aussi l'anniversaire de la disparition de Bob Marley en extrait.

0: du reggae roots local avec de superbes chanteuses et choristes très soul. Reggae Radiation à découvrir sur scène le mercredi 13 mai au Bar Pickwick de Genève. Et ce soir-là, il est prévu aussi le concert de Kayali, soirée à partir de 21h.
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0: Le samedi 16 mai, Reggae Meltdown, 3e édition à la buvette Buse de Bienne, avec Freedom Warrior Sound, Ref Lamar et Rising Lion Sound. Et on relance notre programmation avec cette fusion Soca et Calypso.
2: Aïe, aïe, aïe.

0: République à la Kuta, les BPM s'affolent avec cette furie qui tourne à 160 ZD Wheel en duo avec Janelle Monae. Si ça vous tente, on se retrouve dimanche prochain entre 11h et 13h pour nos présentations des derniers arrivages world music et reggae et avec comme chaque semaine plus de 80% de nouveautés. Vous pouvez retrouver cette émission sur le site de Couleur 3, sur le podcast Apple Music et sur nos réseaux sociaux République à la Kuta, également tous les lundis soirs à partir de 22h sur la 3.
1: Marie, République à la Kuta, Jean-Marc, t'es un chef, respect.
0: Oh. On termine cette édition avec le MC et chanteur Lion Messager. Il vient de réaliser un album hyper varié, bien groovy, Robodub, Lover, Raga et Dancehall. Le vernissage est prévu le 22 mai avec un concert au Chat Noir de Carouge à Genève. Et surtout, belle journée à vous.
2: This is the messenger. Tu sais qu'on est toujours à l'opérationnel. Allez leur dire, fire volume, stop. Je vais vous parler d'un morceau. Un morceau qui sera sur mon album.

Lead the Lion, Evidence Music. Toi-même, tu sais, qu'une seule équipe, qu'une seule famille, on est ensemble, for real. Stop, c'est un morceau engagé, frontal. J'ai voulu parler vraiment de choses qui me tenaient à cœur, de choses que parfois on a de la peine à dire. Et j'ai pas eu peur de mettre les pieds dans le plat. Toute proportion gardée, bien évidemment, je reste qu'un artiste qui donne son avis. Stop à leur manipulation. Stop. J'aurais beau crier, on se fera toujours manipuler. Mais tant que j'arrive à éveiller certaines consciences, je ne cesserai de chanter et je ne cesserai de donner mon avis. Le combat continue. 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Jean-Marc, big up. Allez leur dire Evidence Music. Le 22 mai sur toutes les plateformes, on est ensemble. Et sur République à la Kuta.

0: actuellement à contresens sur l'autoroute A6 Thun-Berne entre Moury et l'échangeur du Wangdorf. Quelle que soit votre direction, rabattez-vous impérativement sur la voie de droite et ne dépassez sous aucun prétexte. Je répète, un véhicule roule actuellement à contresens sur l'autoroute A6 Thun-Berne entre Moury et l'échangeur du Wangdorf. Quelle que soit votre direction, rabattez-vous impérativement sur la voie de droite et ne dépassez sous aucun prétexte. Et place maintenant à votre bulletin d'information. La Commission européenne annonce son intention d'inviter prochainement des responsables talibans à Bruxelles pour des discussions portant sur le renvoi de migrants vers l'Afghanistan. Cette visite coordonnée avec la Suède fait suite à deux déplacements de responsables européens en Afghanistan portant sur le même sujet. À Bruxelles toujours, l'Union européenne fait un nouveau geste en direction des industriels sur le prix du carbone. Elle propose de réduire leurs factures de 4 milliards d'euros de 2026 à 2030. L'UE doit présenter en juillet une révision plus substantielle de son marché du carbone créé en 2005. On part aux États-Unis où la Cour suprême maintient à titre provisoire l'accès par voie postale à une pilule abortive utilisée dans la majorité des IVG du pays. Les juges se sont donnés jusqu'à jeudi pour décider de la suite à donner à un recours judiciaire déposé par les laboratoires Danco et GenBio Pro qui fabriquent la mifepristone. Il s'agit d'un médicament administré en combinaison avec un autre comprimé dans les avortements médicamenteux. Les dirigeants libanais exhortent les États-Unis à faire pression sur Israël pour qu'il cesse le pilonnage de plusieurs régions du pays. Malgré une trêve théoriquement en vigueur, Israël poursuit ses frappes depuis le 17 avril. Selon le ministère libanais de la Santé, 2869 personnes sont mortes depuis le début de la guerre entre le mouvement pro-iranien Hezbollah et Israël. L'inventeur gréco-suisse Evangelos Elfteriou est finaliste du prix européen de l'inventeur 2026. Un jury l'a sélectionné dans la catégorie industrie pour ses innovations dans le domaine du stockage et du traitement des données numériques. Par exemple, il a travaillé avec son équipe à Zurich sur une amélioration des systèmes à bandes magnétiques. La cérémonie de remise des prix aura lieu le 2 juillet prochain à Berlin. Le canton de Vaud renforce son dispositif face aux violences domestiques. Il mise sur un suivi accru des auteurs, une augmentation des prestations destinées aux victimes et un renforcement du suivi policier, notamment au moyen du bracelet électronique. Selon la conseillère d'État Isabelle Moret, tous les homicides commis dans le canton de Vaud en 2024 relevaient de la sphère domestique. Et enfin, nous sommes mardi 12 mai, jour d'ouverture du Festival de Cannes. Le tapis rouge et les robes de gala sont donc bientôt de sortie. Cette année, le festival tente de se tenir à l'écart des controverses sur l'IA ou la sous-représentation des femmes dans la course à la Palme d'Or. Mardi soir, tous les yeux seront braqués sur la cérémonie d'ouverture pendant laquelle le réalisateur néo-zélandais de la trilogie du Seigneur des Anneaux, Peter Jackson, recevra une Palme d'Or d'honneur célébrant l'ensemble de sa carrière. Météo, de la pluie cette nuit, voire même de la neige à partir de 1500 mètres. Demain, le temps sera nuageux le matin avec quelques pluies le long des Alpes et des Préalpes. Limite pluie neige vers 2200 mètres. En cours de journée, le soleil fera son apparition dans toutes les régions. Il fera 7 degrés en pleine le matin, 16 l'après-midi.
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5: Salut à tous et bienvenue dans la bande amateur. La bande amateur, votre nouveau rendez-vous essentiel du lundi. C'est bien simple, si vous ne nous écoutez pas, vous avez de fortes chances de n'avoir aucun sujet de conversation avec vos amis ce soir à l'apéro ou demain matin devant la machine à café. Donc restez avec nous parce qu'on vous a préparé du lourd cette semaine. Du lourd dans le podcast en première heure puisqu'on va parler de surpoids et d'obésité en Suisse, mais aussi de limitation de vitesse sur l'autoroute et de free parking. Ça, c'est pour le podcast qui arrive et qui est d'ailleurs dispo en entier sur le Play RTS et couleur3.ch en ce moment, hein, si vous n'avez pas le temps de nous écouter. Et puis pour la bande amateur, dès 17h, on va se faire un déblabla consacré à l'épanouissement au travail, chroniquer le nouveau single d'Action Bronson et parler d'un rassemblement de néo-nazis, tout ça en compagnie des formidables Lord Betrave et Marion Agoston. Voilà ce qui vous attend. Si vous restez avec nous pendant ces 2 heures, la bande amateur, c'est parti. On est ensemble jusqu'à 18h.

0: Take Me As I Am, c'était la lausannoise Mary Middlefield dans la bande amateur sur Couleur 3. Et tout de suite, c'est le podcast La BAM, rien que pour vous, trois sujets d'actualité dont on débat avec Marion et Lord Betrave. Et c'est ce dernier qui commence avec un thème qui devrait pas mal énerver les automobilistes, c'est la proposition des Verts de rouler à 80 km/h sur l'autoroute.
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2: Pour réduire la dépendance de la Suisse aux énergies fossiles, les Verts veulent limiter la vitesse à 80 km/h sur les autoroutes, interdire les jets privés et propose un billet journalier à 10 balles pour favoriser les transports publics, selon Lisa Mazzone, obligée de défendre les forêts hein, quand tu t'appelles Lise Amazon.
3: Oh.
2: On perdrait pas tant de temps que ça sur l'autoroute et en contrepartie, ça favoriserait la fluidité, il y aurait moins de bouchons, moins de bruit, moins de pollution. Le sujet nous touche particulièrement puisque Franck est riche et qu'il aime rouler à 280 km/h avec sa bécane.
3: Ouais.
2: Que Marion est pauvre parce qu'elle doit payer des transports publics quotidiennement et que moi je suis un super riche et que je me balade dans Fribourg avec mon jet.
0: Ah wow. Bah oui, on espère.
2: Alors première question, est-ce que vous êtes pour ou contre des autoroutes limitées à 80?
0: Non.
2: Okay. Ah, je crois que c'est Franck qui a pris
0: non,
2: la parole.
0: Bah, évidemment que non. En tant qu'usage, alors j'utilise pas l'autoroute toutes les semaines, mais en tout cas une fois par semaine,
2: oui,
0: j'utilise l'autoroute. C'est déjà un cauchemar à 120. Quand on pourrait aller un poil plus vite,
2: oui.
0: Mais alors à 80, j'ose pas imaginer quoi. Quand tu roules.
4: Un véhicule roule actuellement à contresens sur l'autoroute A6 Thun-Bern entre Mouriez et l'échangeur du Wangdorf. Quelle que soit votre direction, rabattez-vous impérativement sur la voie de droite et ne dépassez sous aucun prétexte. Je répète, un véhicule roule actuellement à contresens sur l'autoroute A6 Thun-Bern entre Mouriez et l'échangeur du Wangdorf. Quelle que soit votre direction, rabattez-vous impérativement sur la voie de droite et ne dépassez sous aucun prétexte.
0: Bouchons, il faut arrêter de faire des travaux sur l'autoroute. Hein. Moi, je prends la 9 pour aller en Valais. Il y a des travaux en permanence. Alors, j'ai rien contre les gens qui font des travaux pour sécuriser cette autoroute parce que je rappelle quand même que du côté de Villeneuve, c'est un pont de 900 mètres de haut.
2: Ah, c'est vrai.
0: Ce truc, ben oui, tu vois pas le bout d'autoroute entre Villeneuve et Montreux. C'est sur des pilotis géants, donc ils font des travaux alors, pour pas que ça s'écroule comme à Gênes. Mais en fait, il y a des travaux partout, puis en fait, il y a beaucoup de voitures, il y a de plus en plus de voitures. C'est peut-être ça aussi le problème.
2: Marion ?
3: Bah, moi, vraiment, je crois que je suis très très teubée sur ces sujets parce que j'ai pas le permis, j'ai jamais roulé de ma vie. 80 km/h, ça me semble, je sais pas, au moins trois fois plus vite que mon tram, donc je me dis, c'est déjà rapide quoi. Enfin, non, vraiment, je m'y connais. Mais après, je crois vraiment que je suis teubée parce que. Enfin, si on roule moins
0: alors,
3: plus lentement,
0: oui,
3: oui.
0: Ouais.
3: Mais si on va à 80 km/h plutôt à 130, ça va pas faire. Enfin, on va juste mettre 4 fois plus de temps à rentrer chez nous. Ça
2: alors,
3: va pas.
2: Apparemment, selon les Verts, le temps perdu est pas si grand que ça. Et puis en
3: comment
2: fait, ça fluidifie parce que c'est comme un engorgement quand les gens vont trop vite. Donc là, ça c'est fluide. C'est
0: mais pas,
2: comme les gens qui partent d'un événement courant. Ça va moins vite que les gens qui marchent de manière régulière.
0: Ouais, mais je comprends pas cette théorie parce que je prends toujours mon exemple de cette autoroute merde que je prends chaque semaine pour aller en Valais. Quand ils essayent de fluidifier le trafic en mettant parfois la limitation à 80 km/h voire même 60 et à chaque fois ça crée des petits bouchons. À chaque fois.
2: Ah.
0: Je comprends pas. Moi, j'ai l'impression que les gens qui veulent faire ce genre de truc, ils ont pas vraiment l'expérience pratique. Ils se basent sur des études. Mais quand t'es sur le terrain, à chaque fois, ça fait des ralentissements et c'est insupportable.
3: Bon, après, on imagine qu'ils ont quand même étudié la chose, quoi. qui propose pas des trucs parce qu'ils se disent ça doit marcher.
0: Tu sais quoi ? Je suis pas sûr.
3: Ah ouais ?
0: Franchement, je suis pas sûr.
3: Après, c'est les Verts. A priori, ils ont pas de permis.
0: J'ai rien contre Lisa Mazzone, mais à mon avis, elle vient bosser en vélo électrique, elle vient pas bosser en bagnole, elle prend pas l'autoroute tous les jours.
2: Donc toi, tu penses que c'est une solution de bobo des villes que des gens qui prennent jamais.
0: Je voudrais pas rentrer sur ce terrain.
2: Bah non !
0: Mais j'ai quand même un petit peu l'impression que c'est des gens. Qui utilisent je pense qu'ils ont une Tesla au garage à mon avis et puis ils l'utilisent une fois par année pour aller en vacances puis ils se disent ah voilà c'est mon bilan carbone j'ai cette impression là je suis pas sûr
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1: Mais après, le problème, c'est pas que les gens prennent la voiture, c'est aussi que les infrastructures soient méga mal foutues pour qu'on puisse avoir d'autres solutions que celle-ci.
2: Oui.
1: Parce que moi, je dis ça, moi, je suis un transfuge, parce que moi, j'ai grandi à la campagne, maintenant, je suis une méga bobo des villes. Ouais. Vraiment, très fièrement, j'habite en centre-ville et c'est génial. Mais quand tu grandis en campagne, en vrai, quand t'as pas le permis, t'es niqué.
2: Ouais,
1: genre,
2: c'est
1: mort. Nous, enfin, tu vois, le week-end, il y a un bus qui passe toutes les heures ou toutes les deux heures. Enfin, c'est impossible, quoi, de se déplacer, de faire ta vie, donc...
2: Bon, à pied aussi, hein, tu peux... Ça te fait les pieds aussi, hein.
1: Alors,
2: petit jogging.
1: En l'occurrence, moi, je pouvais, mais parce que j'habitais quand même dans le canton de Genève. Donc, tu vois, tu marches une petite 30-40 minutes, t'es en ville. Mais je pense que quand t'habites dans la Broye ou comme ça, tu marches 2h30 et puis t'as pas ta journée à perdre là-dedans, quoi.
2: Et à mon avis, c'est que, comme tu disais, un truc de bobo des villes, ça vient d'eux, à mon avis. Et ils sont pas dans la réalité du terrain.
3: Alors, un truc avec la réalité du terrain, c'est quand même le prix de l'essence. Apparemment, ça te consomme moins d'essence, donc c'est aussi pour moins payer.
2: Mmh. Mais de nouveau, c'est passager le prix.
4: Il n'y a plus de danger lié au contresens annoncé précédemment sur l'autoroute A6 Thun-Berne entre Moury et l'échangeur du Wangdorf.
2: Tout ça, et on va vous offrir des aides pour vous acheter des voitures électriques à 30 000 balles. Mais qui a 30 000 balles pour se payer une voiture électrique?
3: Moi, parce que je suis super riche.
2: Et les vélos électriques, ça coûte super cher.
3: Oui, hein. C'est clair.
2: Moi, j'en ai un, mais je l'ai fait importer des États-Unis, puis il était moins cher.
1: Ouais.
2: Et je l'ai payé 1950 balles, ce qui est déjà petit truc. Mais la plupart des vélos électriques que tu vois dans les magasins, c'est marques suisses qui sont encouragées, c'est 100 000 balles. Les vélos cargo, ça coûte 9000 balles. Donc, qui peut se payer ça? Personne.
3: Ouais, bordel.
1: Merde, hein.
3: Est-ce que vous culpabilisez quand vous polluez? En moto, en avion, en voiture, en...
1: Franck, non, j'imagine.
2: Non, mais j'y pense pas vraiment. Ouais. Parce que j'ai une utilisation assez...
3: Restreinte.
2: Restreinte, quoi. Ma bagnole, je l'utilise une fois par semaine.
3: Oui,
2: ma moto, on va dire deux fois par semaine. La moto, ça consomme pas des tonnes non plus. Un plein pour ma bécane. Alors là, c'est un petit peu plus cher. C'est 19 balles maintenant, un plat pour...
3: c'est rien.
2: Un plat. Un plein pour ma bécane. Et avant, c'était 12 balles. Ça consomme pas vraiment beaucoup.
3: Et toi, Marion?
1: Je culpabilise à balle quand je prends l'avion, mais après ça m'arrive très peu. Puis en vrai, j'ai tellement peur de mourir que sur le moment j'y pense pas, mais j'y pense avant. Mais moi vraiment, je hais la voiture, je hais ça, c'est horrible. Déjà, je suis méga malade en voiture, j'ai jamais passé le permis. En fait, je comprends même pas pourquoi on passe le permis, c'est tellement compliqué, genre yeux.
2: De nouveau, c'est la liberté en fait. Tu peux te casser quand tu veux, où tu veux. T'as jamais eu envie de ça, de te casser de Genève un peu, aller voir d'autres villes comme Vevey?
1: Non, je suis trop jeune, moi, je m'en fous des autres villes.
2: T'as déjà été à Payerne?
1: Mais jamais de ma vie, figure-toi.
2: C'est une ville extraordinaire.
1: Ouais, ça m'étonne pas. Non, la voiture, c'est super chiant. En plus, vous avez le permis tous les deux?
3: Oui, moi j'étais conducteur à l'armée.
1: Oh non, trop chou.
3: De camion.
1: Tu vois, quand t'es passagère, comme moi, les seules fois où je suis en voiture, t'es passagère, tu t'es obligé de faire la discussion au conducteur.
3: Ouais, c'est horrible.
1: C'est super long, t'es malade.
3: Puis
1: en plus, des fois,
3: tu peux mourir
1: à tout moment sans le gérer. J'adore les aires d'autoroute, par contre.
2: Par rapport à ça, moi, j'aime avoir le contrôle quand je conduis. Je déteste être passager.
3: Ouais.
2: J'ai toujours l'impression que je vais mourir quand je suis avec quelqu'un d'autre. Et pareil en avion.
3: Oui.
2: J'ai presque envie de passer mon brevet de pilotage. Et pareil en train. Je suis là, il va trop vite là, et tout ça. J'ai envie de conduire le train moi, et puis le M1, le M2, j'ai envie de conduire tous les véhicules.
3: La candidature est lancée. On termine avec la blague.
2: Oui,
3: je me suis un peu trompé, j'ai fait une blague sur mon sujet, sur mon sujet du vilain. C'est pas grave, on s'en branle.
2: Non, c'est pas grave, c'est moi qui dois la lire.
5: Le sujet du vilain.
3: C'est les néo-nazis.
2: C'est les néo-nazis, très bien, c'est pas grave. Bon. Si cette émission était néo-nazie, on pourrait l'appeler la Gesta Podcast.
1: C'est pas mal.
2: C'est pas mal du tout, je note. Je note pour le futur podcast.
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0: Olivia Dean, certainement parce qu'elle a faim. Le morceau s'appelait « So easy to fall in love ». Et après les 80 km/h sur l'autoroute, on revient sur le podcast La BAM avec Marion, qui nous demandait notre avis sur les free parties qui font polémique en France.
1: 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Tout le week-end dernier en France, près de la ville de Bourges, près de 20 000 toughers, sans doute des cracheurs de feu, des joueurs de bola ou autres adeptes de musique psy-trans, se sont réunis pour faire une immense free party, un technival ou encore une rave qui se tenait sur un ancien terrain militaire. Alors évidemment, le gouvernement était bigrement en colère de voir des gens s'amuser ainsi et le ministre de l'Intérieur a tenu à réprimander et virer tous ces toughers alors qu'ils n'avaient fait a priori aucun débordement à déclarer. Alors qu'est-ce qu'on pense de ces grandes Tof, c'est ce qu'on va voir avec mes adeptes de rave couverts de peinture fluo en pleine montée d'MDMA, Betrave et Franck. Bon, déjà, vous êtes des adeptes de tof ou est-ce que vous l'avez été dans le passé?
2: Alors, non.
1: Non, ben, ça m'étonne
2: non,
1: pas,
2: mais
1: ça.
2: Jamais. J'étais là, vu que je suis le plus vieux de cette émission, j'étais là au début de l'explosion des rave parties à la fin des années 80. Je me souviens, il y a un pote à moi, il était parti en Angleterre en voyage d'études en 88. Et il est revenu et il avait tout l'attirail, quoi. C'est-à-dire qu'il avait été à Brighton, ouais. Il avait découvert les raves sur la plage à Brighton, il avait découvert l'ecstasy aussi, ouais. Et il est revenu mais complètement changé. Et puis du coup, il m'a dit vas-y, écoute ça. Et puis j'ai écouté la musique, puis ça m'a fait chier en fait, quoi. Moi, c'est surtout la musique qui m'emmerde. C'est pas tellement le concept de rave dans la forêt, c'est plutôt la musique.
1: Et toi, Betrave, j'imagine. Ça y va, quoi.
3: Des vrais rave parties, j'en fais pas beaucoup. J'en fais un peu une par année. Souvent, je vais en Allemagne dans un festival qui s'appelle les Villes des Beurets, les carottes sauvages.
2: Les Villes des Beurets, ouais. C'est ça. Hein.
3: C'est une monstre forêt psychédélique. Ils ont mis des lutins, il y a plein de gens, il y a plein de petites chaises, des canapés. Il y a plein de spots, il y a des DJ. Et puis, on prend 3-4 jours de psychédélisme débile. Et c'est très marrant.
1: C'est génial, hein.
3: C'est super. Ouais. Alors, après, c'est éreintant. Donc je ne le fais pas souvent.
2: Toi qui aimes bien quand même le rock'n'roll assez binaire, la tech comme ça.
3: Bah, en fait, je vais avec un pote qui connaît très bien l'électro, la tech, tout ça, puis il m'explique un petit peu pendant que le DJ passe, il me dit pourquoi c'est bien. Et puis au bout d'un moment, quand tu piches, ah oui, ça c'est okay, les BPM, tout ça.
2: Quand tu prends de la drogue.
3: Aussi, bah, évidemment, attends, mais là oui. Tu crois que je suis sobre là pour l'émission, tu crois que
2: non,
3: sinon.
2: Non,
3: voilà.
2: Évidemment.
1: Je l'ai dit,
2: évidemment.
1: Il est en pleine montée en fait.
3: Bah,
1: c'est
3: oui, non, mais c'est clair. Non, mais oui, mais. Mais c'est quand même assez. En fait, c'est un autre rapport à la musique.
2: Explique, je comprends. Moi, j'ai essayé. Hein. J'ai été dans des soirées techno, des raves. Je n'y arrive pas. C'est en le fait... côté répétitif. Moi, j'aime bien quand il y a des refrains.
3: Ouais, je sais pas ce que tu penses, mais en fait, dans le rock, ce qui est bien, moi j'aime bien être surpris et un peu secoué, alors que dans ces moments-là, je préfère justement pas être surpris. Tout d'un coup, quand il y a un sursaut ou un truc qui change, et c'est pour ça que c'est des longs trucs électro qui passent, c'est des ambiances, et en fait, c'est comme des vagues d'une mer ou un moment où t'es bien, t'as pas envie qu'il y ait un truc hyper violent qui vienne t'agresser, donc c'est un autre rapport à la musique.
1: Et même, c'est une sorte de transe, quoi, ça dure longtemps, c'est plus doux et tout. Mais du coup, c'est la musique, enfin, pour vous, c'est quoi qui distingue une rave, une free party d'une fête classique, quoi?
2: La musique.
1: C'est la musique.
2: C'est la musique, ouais, okay. Ouais, bien sûr.
1: Donc, ça veut dire que de la musique techno dans une boîte, c'est une rave? Non, tu vois.
2: Non, la rave, le concept de la rave, c'est que c'est un truc qui est organisé de manière indépendante et complètement illégal, en fait. C'est surtout ça, en fait. Les rave parties, à la base, c'était ça. Alors, il y a eu aussi, je pense, dans les boîtes, les premières... mais je suis pas sûr, en fait, maintenant.
1: Mais en fait, les toughers, eux, disent tout le temps, mais nous, on aimerait trop que ce soit légal. Hein. On n'a pas trop de problèmes avec la légalité, c'est juste qu'ils refusent.
3: Mais par exemple, à Berlin, c'est légal. Tu peux faire 3 jours dans des monstres jardins.
2: Alors, je pense que c'est une boîte. C'est légal quand tu demandes des autorisations, peut-être à un fermier qui te prête son champ, et puis un petit peu comme le paléo, hein, c'est un champ toute l'année, puis ils leur disent bonjour, est-ce qu'on peut organiser un festival cet été avec IMSS?
1: Après, le principe aussi des raves, c'est que c'est gratos, quoi. Mais est-ce que, est-ce qu'on peut faire une rave proprement, légalement, sans en perdre toute son essence, qui est quand même assez punk?
2: Mais je crois pas, parce que déjà, le côté illégal, c'est ça qui est punk. C'est de se dire, c'est une free party, ça veut dire que t'es libre, tu fais ce que tu veux, tu te prends un endroit quelque part, tu fous ta sono, tu ramènes du monde. Et puis c'est ça, c'est le côté punk. Si c'était légal, ce serait plus punk. Il y aurait des sponsors qui viendraient soirée, Red Bull, machin.
1: Ouais, comme au Paléo. Serait...
2: Voilà, exactement.
3: Et encore une fois, c'est à Berlin, c'est très cool. Parce que là, ils ont vraiment la culture de ça. C'est des terrains vagues. Un truc qui s'appelle le Sisyphos qui est ouvert du jeudi à midi jusqu'au dimanche soir. Tu peux aller le vendredi à 9h30 du matin. T'as un Stempel, tu vas, tu reviens. Tu peux bouffer, il y a du feu, il y a dehors, il y a plein de salles. Et ça ressemble vraiment à une répartie. C'est électro et tout ça.
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1: Pourquoi est-ce qu'on les déteste autant? Est-ce qu'ils sont tout le temps autant réprimandés par tout le monde? On fait venir, vas-y, des CRS, des flics pour les enlever, alors que factuellement, ils font rien de mal. Genre là, par exemple, en l'occurrence, il n'y a eu aucun débordement. Les gens du village étaient méga contents de les voir. Tous les agriculteurs, ils pouvaient passer pour faire leur truc. Genre, ils étaient vraiment en mode, oh, c'est chouette, il y a du monde.
2: Je pense que c'est une question d'apparence, en fait. Ouais. Tu vois la gueule qu'ils ont,
1: c'est
2: les
1: copains. C'est qu'on n'aime pas les gauchistes.
2: Il y a un côté comme ça, mais ils ont un côté un peu punk à chien. Et je pense que le gouvernement, quand il voit tous ces punk à chien qui arrivent dans un endroit, ils paniquent et puis ils se disent, ah mon Dieu, l'extrême gauche est là. Surtout en ce moment, ils perdent la raison. Je te disais, je voyais le bandeau sur CNews hier, c'est la France est-elle en pleine décadence?
1: Franck regarde donc CNews.
2: Pour moi je m'intéresse.
3: Mais je pense
2: à 100%
3: aussi à
2: frontières.
3: Je pense que c'est aussi un truc de que c'est hors système, c'est-à-dire que ça rapporte rien à
2: l'État.
3: Système. C'est il y a un côté illégal, il y a un côté drogue pas géré, et donc le système a peur de pas maîtriser, de pas avoir des consommateurs qui sont cadrés, donc ça les fait chier, ouais.
1: Et vous, c'est quoi le moment où vous vous dites qu'une fête va trop loin? Genre là, c'est trop pour moi.
3: Moi, c'est quand je commence à aimer des trucs.
1: Ah oui, c'est vrai.
3: Vraiment,
1: ça peut être bizarre, ça.
3: Pour se barrer, quoi.
2: Bah, quand il y a des morts, hein, parce que ça arrive assez fréquemment. Quand t'as un truc qui est pas contrôlé et que t'as de la dope, ça donne des OD, des gens qui font des malaises, des trucs qui sont pas. Quand il faut que l'organisation soit quand même que les mecs qui organisent ça soient quand même un petit peu responsables. Mais après, si tu deviens responsable, c'est plus punk,
3: ouais.
2: Et c'est plus une free party. Donc je pense que la mort d'une OD fait partie ça fait partie d'une c'est punk de mourir d'une OD
1: une free party.
3: Et toi, Marion, c'est quand que ça va trop loin?
1: Mais moi je prends pas de drogue, donc vraiment à partir du moment où c'est le jour
2: tu vas dans des free parties,
1: ouais, franchement, ah ouais. J'étais plus jeune,
2: un peu.
1: Mais moi je traînais avec des méga cramés quand j'étais jeune, et du coup je les suivais un peu là-dedans, et c'était génial. Mais le seul truc, c'est que du coup en fait ce qui est vraiment chiant dans les rêves et tout, c'est que en général, mais en plus, c'est fou qu'on vienne les chasser alors qu'ils se chassent eux-mêmes, ils se tracisent. Je veux dire, en général, quand tu vas dans une rave, il faut prendre un train jusqu'à genre, tu sais,
3: ouais.
1: L'endroit hyper long en CFF. Après, soit tu marches une heure et demie, soit tu fais du stop, t'arrives dans une forêt.
2: C'est une aventure.
1: C'est méga loin, genre. Et du coup, le truc, c'est que c'est aussi impossible de rentrer quand t'as envie de rentrer, tu vois. Parce qu'à partir du moment où tu commences à t'ennuyer et que t'es seul, t'es vraiment là, bon, je vais devoir, je sais pas, attendre encore 3 heures à côté de cet arbre. Donc ça c'était assez pénible. Mais ça, c'est pas, je consomme pas du tout de drogue, je pense.
2: C'est peut-être ça.
1: Il faudrait que je m'y mette.
2: Non,
1: ok.
2: Prends pas de drogue. Mais pourquoi t'es allé en free party? C'est pour le côté, pour la musique?
1: En vrai, non. La musique m'intéresse pas tant. Après, c'est cool, en vrai, t'arrives à apprécier avec le temps. Mais c'est plus genre, c'est une aventure, t'es dans la forêt, tu rencontres plein de gens, tu vas passer toute la soirée avec eux. Enfin, je sais pas, c'est vraiment une aventure, quoi.
2: Okay.
1: Ça sort complètement de tes soirées où tu vas toujours dans ton même club ou
2: au passage. Pour moi, c'est les free parties, c'est la seule culture vraiment punk actuellement.
1: Il y en a pas mal en Suisse, franchement, on est assez servi, quoi.
2: C'est le dernier bastion, en fait, où t'as une liberté totale.
1: Donc, il faut le préserver.
2: Parce que toutes les salles de concert, les salles, on va dire, indépendantes et tout ça, elles sont toutes subventionnées. Maintenant, c'est terminé, quoi.
3: C'est quand même marrant que la fin d'une fête pour Franck, c'est la mort. Putain, c'est quand il fait jour.
1: C'est
3: trop chou.
1: C'est vrai que t'as dit la mort.
2: Mais oui. Mais ça fait, la mort fait partie de la vie. Ça fait partie de la vie, Mario.
3: Quand il fait jour, il faut rentrer.
1: C'est vrai que j'ai vraiment rien dit. My God. Mais justement, on n'est pas des méga suppos du système à genre acheter des billets de festival à 150 balles alors qu'on peut juste prendre une enceinte dans une forêt.
2: Tu sais ce qu'il faut faire, Marion?
1: Quoi?
2: Pour pas payer les billets de festival, à couleur 3.
1: Ouais, t'as raison.
2: Ça fait depuis 2001 que je ne débourse pas un centime pour voir tous les concerts, rencontrer les artistes, par exemple Olivia Ruiz,
3: Renan Luce
1: et tant d'autres,
2: et tu ne payes rien, rien du tout, quoi. Venez travailler à couleur 3. C'est ça.
1: Allez,
2: c'est
1: l'heure de ma grande blague sur ces belles paroles que je vais donner à toi, Betra.
3: D'accord, c'est la blague.
1: C'est sur la drogue.
3: C'est le moment de la blague. Je suis pas du tout accro à la cocaïne. J'aime juste son odeur. C'est très marrant.
2: Elle est hyper bien, celle-là.
3: Et c'est vrai.
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0: Un futur tube de l'été, comme d'hab, avec les Anglais de Jungle et ce Carry On, extrait de leur album Sunshine, qui arrive le 14 août. Dernière incursion dans le podcast La BAM, que vous pouvez réécouter, je vous le rappelle, sur le play RTS et couleur3.ch. On parle de surpoids et d'obésité en Suisse avec Lord Betrave et Marion Agoston.
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0: Les gros sont-ils responsables de leur surpoids, voire même de leur obésité? Eh bien, en Suisse, une majorité des gens estiment que prévenir l'obésité relève de la responsabilité personnelle. C'est en tout cas ce que relève ce sondage paru dans Bacon Magazine. Non, c'est pas vrai. Plus sérieusement, cette étude serait bien d'ailleurs, Bacon Magazine.
2: Ouais. Tout sur le jambon.
0: Tout sur jambon. Plus sérieusement, cette étude révèle qu'une majorité d'hommes pensent que si, des hommes, hein, je dis, que si on est gros, c'est à cause de notre comportement personnel et pas de notre environnement. Ça, c'est pour les adultes. Pour les enfants, le sondage tempère un peu, puisque la plupart des personnes interrogées estiment que les enfants mangent ce que leurs parents leur donnent à manger et que donc, ils ne sont pas responsables de leurs conditions. Une question essentielle quand on sait qu'en Suisse, 43% de la population suisse est en surpoids et que c'est un problème de santé publique. Donc je pose la question, est-ce que c'est de notre faute si on est gros? Marion, t'en penses quoi?
3: Non, vraiment pas. Enfin, en fait, on dit que c'est un truc de comportement personnel, mais les comportements personnels sont le fruit de notre système et de notre environnement. Donc on peut pas faire une distinction aussi binaire, quoi.
0: Ok. Lord Betrave.
2: Moi, quand j'étais petit, on m'a appris qu'à même pas moquer parce qu'on n'est pas tous égaux face au métabolisme.
3: C'est vrai.
2: Et vu que ce que je bouffe maintenant, je bouffe comme un malade et je suis pas trop gros, je pense vraiment que le métabolisme, ça change. Donc on est très inégaux face à ça. Moi, je peux bouffer vraiment une chier et je suis un peu gros, mais ça va. Donc je pense que si j'avais un autre métabolisme, je serais obésito, quoi.
0: On revient souvent sur le métabolisme avec ce genre de truc, mais finalement, moi je pense qu'on est responsable de notre condition physique. Moi je sais que si je mange mal, je prends énormément de poids, donc je fais attention, en fait. Et puis c'est ma propre responsabilité, et je pourrais me laisser aller, puis me dire c'est la faute de la société si je suis gros, mais j'ai décidé, personnellement, j'ai décidé qu'il fallait que je fasse attention. Puis que, par exemple, j'ai plus le droit de manger des chips.
3: Ça, Franck, c'est ta réalité à toi.
0: Oui,
3: tu peux pas l'essentialiser au monde, quoi.
0: Je veux dire,
3: l'obésité, elle est multifactorielle, comme le surpoids.
0: Oui.
3: Tu vois, il y a des trucs de génétique, de microbiote, il y a toutes les conditions socio-économiques aussi, des maladies, qui rentrent en compte. Donc,
0: généralement, je suis plutôt d'accord avec le fait que ce soit une responsabilité individuelle plutôt qu'un problème de société, tu vois ce que je veux dire?
3: Moi je trouve ça vraiment très réducteur, en fait, de dire aux gens, mais t'as juste à manger moins et bouger plus, enfin t'es là, on est vraiment au courant, genre c'est vraiment quelque chose qui est dit depuis 60 ans, donc genre je pense que si ça se réglait qu'à ça, il n'y aurait pas de personnes gros, en surpoids ou obèses dans le monde, parce qu'on sait ce qu'il faut faire pour que ça aille mieux. Donc,
0: c'est clairement à notre époque, mais on en parlera après. J'ai juste une question avant. Vous êtes d'accord avec cette distinction entre les adultes et les enfants par rapport à ça?
2: Oui, moi je trouve que les adultes, ils y peuvent rien, mais les enfants, c'est clairement de leur faute.
3: C'est tellement de leur faute.
0: Tous ces petites bouboules là,
3: à
0: manger des Snickers.
3: enfants, moi je trouve que c'est assez hypocrite, plus sérieusement, de différencier ça, parce que en fait, l'adulte, ça reste l'enfant. Enfin, tu vois ce que je veux dire? Genre, c'est pas quand tu. En fait, l'adulte obèse, ça reste l'enfant qui a été obèse aussi.
0: Qui a été mal éduqué.
3: Qui a été mal éduqué ou qui. Enfin, pas forcément mal éduqué.
0: Non, à qui on n'a pas fait manger les bonnes choses.
3: Oui, et qui est aussi le fruit de son environnement, encore une fois, socio-économique, socio-médical, etc.
2: Mais est-ce que vous auriez le même avis sur les fumeurs, par exemple?
3: C'est-à-dire
2: que c'est pas de leur faute, ou que toi tu dirais c'est leur faute et toi tu dirais non, c'est la société, c'est les conditions.
0: Les fumeurs, c'est. Alors peut-être au tout début, quand il y avait des pubs pour les clopes à la télévision, et puis que les médecins ils fumaient des clopes pendant qu'ils faisaient des opérations parce qu'ils connaissaient pas encore les dégâts, au tout début, oui, c'est pas de ta faute. Moi, je sais pas, j'ai commencé à fumer parce que je voyais des gens dans ma famille qui fumaient, puis je me disais, c'est cool. Mais j'ai commencé, fin des années 80, à fumer. Déjà, à l'époque, on nous disait, non, il faut pas fumer, c'est mauvais pour la santé. Tu vois ce que je veux dire? Mais je l'ai quand même fait.
2: Tu n'arriverais pas à arrêter, tu dirais que c'est sa faute?
0: Non, pas du tout. Quelqu'un qui a... Il faut aider les gens qui ont envie d'arrêter. Alors ça pour ça, je suis complètement d'accord. Mais c'est de notre responsabilité individuelle. Si maintenant tu commences à fumer des clopes, c'est ton problème. Okay. C'est pas le problème de la société. C'est pas... En tout cas, pour la cigarette, hein. Et pour la bouffe, pareil.
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1: En 2026, on sait exactement ce qui cause l'obésité, la sédentarité, la malbouffe, les sodas. Pourquoi les gens continuent à vivre comme ça ? Toi, pour toi, c'est uniquement des raisons socio-économiques.
2: Ben ça peut, en fait. Le problème, c'est pas le savoir, c'est l'accès aussi, tu vois. Genre, bah, comme pour reprendre les clubs, tout le monde sait depuis 50 ans que fumer tue, pourtant les gens fument. Donc, tu vois, on sait très bien que c'est pas le fait de savoir des choses qui. C'est l'accès que tu peux y avoir. Enfin, évidemment, c'est facile à dire, mais tu vois, c'est vraiment très, très cher de manger bien. Genre, c'est vraiment méga cher. Ouais. Et pareil, avoir accès, c'est aussi, j'ai l'impression, des trucs qui sont. Pas méga bien connu de la médecine. Enfin, tu sais, on sait qu'il y a beaucoup de problèmes médicaux pour les personnes obèses, en surpoids, etc. C'est pas des trucs qui sont souvent très bien traités. Je sais pas, moi, par exemple, tu vois, ces trucs de régime et tout, moi, je n'y crois pas du tout. Mais je suis intolérante avec ça au max. Genre, je crois plus si un prince nigérien me DM pour me dire que je dois lui envoyer 100 000 balles, j'y crois plus qu'à un régime. Mais pour de vrai, tu vois, moi, j'ai l'impression que c'est ça qui.
3: Moi, je suis pas d'accord avec Marion. C'est pas plus cher de bien manger. Les légumes, c'est vraiment pas cher. C'est vraiment pas cher. Moi, je me bouffe une chier de légumes et c'est vraiment ce qui me coûte le moins cher dans mon panier. Et
1: je
3: bouffe tout.
1: J'ai acheté une botte d'asperges hier pour 10 balles. Hein. C'est quand même cher.
3: Ouais, mais tu vas. Moi, un monstre brocoli, ça coûte 2,30.
1: Oui, c'est vrai. C'est vrai.
3: Franchement, vrai.
1: Le problème, et Marion a soulevé ça, et pour ça, je suis assez d'accord avec elle, c'est qu'on n'a pas accès. Il y a certaines populations qui n'ont pas accès aux légumes et aux fruits. J'avais vu un reportage sur la ville de New York à l'époque, dans certains quartiers plutôt défavorisés. Il y a des déserts alimentaires. Ce qu'on appelle des déserts alimentaires, c'est que. Comme les épiciers voudraient bien vendre des fruits et des légumes, mais ça se vend pas, peut-être aussi pour des raisons de culture, et puis surtout peut-être qu'il n'y en a pas. Et du coup, les gens, ils consomment que de la malbouffe, parce qu'il n'y a que ça aussi. C'est peut-être ça aussi un problème.
3: Ça vient aussi de l'enfance. Qu'est-ce que tu as pris l'habitude de manger, en fait ? Parce que moi, par exemple, j'ai eu la chance que mes parents, ils me filent une chier de légumes, et du coup, c'est normal d'en manger. Et je pense que tu n'as pas eu l'habitude de ça.
1: Ouais.
3: C'est hyper dur de changer tes habitudes alimentaires, parce que c'est vraiment le truc que tu as ancré en toi. Et si ça demande chaque fois un effort, ah oui, putain, faut que je fasse. Je pense que c'est hyper compliqué.
2: Mais je pense vraiment
3: qu'on est inégaux face à ça.
2: Et ça demande un effort aux gens, parce que même l'industrie agroalimentaire, tu as Nestlé et tout, enfin, c'est quand même des immenses sacs à caca, quoi. Mais vraiment, genre.
1: T'allais dire autre chose.
2: Ouais.
1: J'ai entendu le mot dans ma tête aussi.
2: Des gros sacs à caca.
1: J'allais le dire aussi. Justement, l'industrie agroalimentaire là-dedans, elle a. À mon avis, c'est quand même eux les principaux responsables.
2: Ouais, ils foutent du sucre partout, quoi. Juste, ils nous rendent accro. Et puis, tu vois, on dit, les trucs qui rendent addicts dans les clubs, ça a été méga condamné et tout. Les gens sont complètement intolérants face à ça, mais je sais pas. Eux, ils mettent vraiment du sucre dans tout.
3: Moi, j'avais noté fils d'op. Chacun ses insultes.
1: Bah, vous avez vu passer cette news qui disait que Trump était fâché parce que la COP.
2: Tu l'inventes.
1: Non, pas du tout. Il était vraiment fâché parce que la COP et la Migros proposaient trop de produits locaux aux consommateurs suisses et refusaient d'importer des produits américains bourrés d'OGM. Vous avez vu ce truc ?
3: Non.
2: Mais il se cache même plus. Enfin, c'est fou. Il est trop bizarre.
3: C'est la confrontation des géants orange.
2: Oui.
1: Mais c'est quand même assez dingo de voir ça. Le mec est pas content.
3: Ouais.
1: Parce que. Et puis pourtant, il avait dit le contraire avec son ministre Kennedy Junior, là, complètement fou. Il voulait mettre les Américains au pas, leur faire manger des légumes, de la bonne viande et tout ça. Et là, il se dédie complètement en disant non, il faut bouffer plus d'OGM. On en parlait, je crois, la semaine dernière, l'américanisation de nos centres-villes qui continue. En plus, on aurait plutôt tendance à penser que c'est aussi un problème qui est récurrent pour l'obésité, Marion.
2: Bah ouais, j'imagine. Hein. Oui, absolument. Mais c'est les fast-food, tu sais, le fait que ce soit pas cher, méga facile d'accès partout. Ouais, on le sait, quoi.
1: Ouais. Bon, je crois qu'on n'a plus rien à dire là-dessus. Je vous propose une petite blague pour détendre l'atmosphère un peu. Et c'est Marion qui va la lire.
3: Allez,
2: ouais.
3: Marion.
2: Je suis devenu tellement gros que la semaine dernière, mon médecin m'a dit « Ouvrez la bouche et faites grouic ». Ah, c'est drôle. Oh. La barre.

0: Danitza et Jaro Vandal sur Couleur 3. Le morceau s'appelait Wrong Things. Voilà, dans quelques instants, après les infos, on continue la bande amateur avec ses bons vieux Lord Betrave et Marion Agoston. Pour le podcast, si vous avez raté le début ou la fin, vous pouvez vous rattraper en le réécoutant sur le play RTS. Et pendant que vous faites ça, on écoute de la musique avec I Am, l'Empire du Côté Obscur.
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3: L'Iran est prêt à donner une leçon en cas d'agression.

0: 2025, le technicien suédois œuvrera aussi comme coach assistant de l'équipe nationale des moins de 20 ans. Il y aura encore des nuages ce mardi matin dans le ciel roman, avec encore quelques averses le long des Alpes et des Préalpes. Le temps deviendra de plus en plus ensoleillé en cours de journée. Le thermomètre grimpera pour sa part jusqu'à 16 degrés en pleine. 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
5: Et c'est parti pour la deuxième heure de cette bande amateur du lundi avec ma joyeuse troupe de Guélurons, deux personnages essentiels au paysage humoristique roman. Ils sont le sel et le poivre d'un bon steak cuit au barbecue, la moutarde et la mayo d'une belle sauce à salade. Mes deux connards préférés de la RTS, Marion Agoston et leur betterave.
6: Je pense, moi, je serais le sel et toi, le poivre, betterave. T'en penses quoi ?
7: Toi, le sel et moi, le connard.
5: Voilà.
6: Ok.
5: Très bien.
6: Ouais, ça me va.
5: Au programme de cette deuxième heure, le déblabla de la semaine. Bien sûr, aujourd'hui, on va évoquer un truc qu'on ne connaît pas à Couleur 3. C'est l'épanouissement au travail.
6: Ouais.
5: Pour la platine de la semaine, on s'est écouté un single du rappeur new-yorkais Action Bronson. Un peu de rap pour Marion,
6: enfin.
5: Mais pas du rap français. Et pour finir, le vilain de la semaine, c'est des mecs que tu as l'habitude de taper, leur betterave.
7: Ouais, ça dépend, les soirées.
5: Ça dépend les soirées. On va parler des néo-nazis.
7: Et oui.
5: Voilà, très bien. Voilà pour le sommaire de cette deuxième heure. Tout de suite, on commence en musique avec Benet. Le morceau s'appelle Super Lonely dans la bande amateur sur Couleur 3.

0: Béné sur Couleur 3, elle se plaignait d'être toute seule dans ce morceau qui s'appelait Soupa Lonely. Eh bien, j'ai envie de te dire, Béné, mieux vaut être seule que mal accompagnée. Allez, la bande amateur, c'est parti pour le déblabla.
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0: Oui, pour ce déblabla de la semaine, on va parler d'un sujet qui touche tout le monde, c'est l'épanouissement au travail. Quels sont les jobs qui amènent le plus de satisfaction en Suisse? Eh bien, selon une étude menée par l'Institut de recherche Sotomo, je meurs d'envie de faire une blague, mais je ne la ferai pas. Sotomo. Les métiers qui apportent le plus d'épanouissement sont les métiers exercés par les professionnels des soins et de la santé, suivis de près par les métiers d'artisanat, du bâtiment et de l'agriculture. Dans le bas du tableau, on retrouve sans surprise des boulots dans le domaine du journalisme, de l'informatique ou encore de la comptabilité. Ça, c'est pour vraiment le bas du tableau. En gros, le secteur tertiaire n'amènerait pas beaucoup de bonheur dans une vie professionnelle, alors que les métiers qui touchent des réalités plus concrètes, oui. Alors, que penser de cette étude? On va le voir tout de suite avec mes gros bosseurs, ouais. Laure Desmarions. Est-ce que ça vous a étonné, ce classement des métiers les plus épanouissants, Laure?
3: Ouais, vraiment. Enfin, le bravo aux soins de la santé, c'est fou. C'est vraiment, ça veut vraiment dire que c'est une vocation, quoi. Parce qu'ils sont mal payés, ils sont mal considérés, ils ont des horaires de malade, c'est un métier difficile. Et ils sont quand même heureux de le faire, donc bravo à eux et bravo pour cette vocation. Sinon, la compta en dernier, ça, je pouvais quand même m'imaginer, parce que c'est quand même un métier, bon, si t'as pas la thune, déjà que tu comptes de la thune, donc si tu le fais pas pour recevoir de la thune après, ça devient un peu chiant.
0: Ouais, c'est vrai, mais je crois que c'est Sabrina Colongo qui avait entamé une carrière de
4: comptable.
0: Elle est comptable, ouais. Elle est comptable.
4: Elle est 100% comptable, Sabrina,
0: elle est comptable,
4: plus maintenant.
0: C'est fou quand même.
4: Ouais, ouais, mais elle fait des trucs
0: une
4: du genre.
0: Une personne aussi,
4: ouais,
0: excentrique et inventive, qui est comptable.
4: Et, ouais, et fantaisiste.
0: Ouais, justement.
4: Et méga fantaisiste.
3: Pour certaines évasions fiscales, il faut être très inventif.
0: Oui, oui, c'est vrai. Je pense qu'il faut être créatif. Marion, ça t'a étonné aussi, ce classement?
4: Ouais, mais en même temps, enfin oui, parce qu'on n'a pas l'habitude d'entendre ça, parce que c'est vrai que c'est des conditions de travail vraiment assez terribles, de bosser dans les soins et tout, mais c'est vrai que c'est des jobs de vocation, et en vrai, enfin, ce que l'étude, elle dit surtout, c'est que ces gens-là adorent leur boulot, mais en fait, s'y retrouvent pas trop dans leur équilibre avec leur vie privée, ouais, et avec leur salaire. Donc en fait, qu'est-ce qu'il faut? Enfin, il faut mettre la thune dans les métiers qui ont du sens, et puis pas donner, ouais, plein de thunes aux managers, comme on fait.
0: Je suis assez étonné du haut du classement, hein. Les métiers de soins, ça a pas l'air terrible, hein, quand tu vas à l'hôpital puis tu vois le boulot d'une infirmière de nuit, des gens qui travaillent aux urgences, même quand t'es psychologue, t'es médecin, quand tu travailles dans les soins, ça a pas l'air terrible quand on voit leurs conditions de travail. Alors pourquoi c'est des métiers qui amènent de la satisfaction?
4: Moi, je pense que c'est parce que c'est méga concret, et en fait tu vois des résultats concrets à tout ce que tu fais, tu vois.
0: Ouais.
4: Moi, j'ai l'impression que ce qui rend les gens méga malheureux, c'est de trouver aucun sens dans ce qu'ils font et aucune valorisation, tu vois. Et je pense que dans ce genre de métier, en fait, concrètement, bah, tu soignes quelqu'un, il va mieux, t'as réussi ton job, t'as littéralement sauvé la vie de quelqu'un, etc. Et
0: ouais. Ouais. Donc t'as de la satisfaction. Lors de pareil.
3: Bah oui, je pense que ça te dépasse le côté profession. Quand tu peux soigner quelqu'un, sauver quelqu'un, aider quelqu'un, en fait, tu t'es plus dans un rapport de travail, t'es plus voilà mes heures, voilà mon salaire. C'est vraiment, ah ouais, tu commences à gérer un humain. Et donc je pense que c'est ça qui doit être hyper.
0: Ouais, ouais. Je suis assez d'accord avec ça. Pareil pour l'agriculture. J'étais aussi assez étonné parce qu'il y a des statistiques qui disent que c'est un des métiers où il y a le plus de suicides. Du coup, les raisons sont les mêmes. Les agriculteurs qui vont bien, c'est parce qu'ils font quelque chose de concret.
3: Mais je pense que c'est même lié, en fait. C'est que t'es tellement investi dans ton boulot, c'est tellement toute ta vie que quand ça marche pas, t'es ultra déprimé. Peut-être que si t'as un travail alimentaire, entre guillemets, si ça va pas au boulot, c'est moins grave et tu vas pas te suicider pour ton travail de courtier en assurance. Enfin, j'en sais rien, mais je pense que quand c'est ta vie et que c'est c'est où t'habites, c'est toute ta journée, toute ta nuit, c'est ça qui fait que c'est le sens de ta vie.
0: Ouais. Pourquoi les gens ont peu de satisfaction dans le secteur tertiaire? Parce que c'est vraiment le secteur tertiaire qui est touché, ouais, selon vous.
4: C'est un cauchemar, enfin, évidemment. Enfin, putain, tu dois réserver des salles pour faire des réunions, tu fais 3 réunions pour décider du sujet de la 4e réunion qui sera discutée. puis je sais pas, c'est horrible. Ouais. T'es derrière un ordi, tu vois personne.
0: C'est marrant parce qu'on nous vendait ça un petit peu comme le travail où tu te salis pas les mains. Ou
3: les open space.
0: Les open space et tout ça.
4: Open space, ouais. Horrible. Vraiment, tu travailles sur des tâches répétitives et absurdes, tu fais rien de concret dans ta vie. Les gens, ils sont genre responsables en discussion synthétique. Tu comprends même pas leur poste, ça veut rien dire en général. Genre, ils optimisent des trucs, leur travail c'est d'optimiser quoi, ils savent pas. Non, franchement, ça m'étonne pas. C'est vraiment la vie d'entreprise.
0: On fait aussi partie du secteur tertiaire.
4: Bien sûr, hein.
0: La radio, finalement, on produit du vent pas mal à la radio.
4: Culture du vide, alors absolument. Regardez notre émission.
0: Écoutez cette émission, par exemple.
3: Oui, surtout cette émission.
0: Vraiment pour rien dire. Ouais, c'est-à-dire qu'on n'a rien fait de concret.
4: Hein, ouais.
0: Voilà, c'est ça. Bon, on continue de.
4: Allez, sur ces belles paroles.
0: Sur ces belles paroles, de parler de d'épanouissement au travail. On va écouter un repérage couleur 3, choisi par des vrais gens qui ont des goûts en matière de musique. C'est Eka Vandal. Ça s'appelle Bleach. Et c'est dans la bande amateur sur couleur 3, bien sûr. Voilà. Et une petite intro, il faut parler dessus. Je pense que ça va chier, à mon avis.
3: Ah, la voyelle,
0: ça sent l'Angleterre, ce truc.

0: trop d'infos.
1: Il y a trop d'infos.
0: Il y a trop de trucs dans ce morceau. Qu'est-ce qui se passe?
1: Ils se sont fait plaisir. Un repérage couleur 3, Bleach. C'était Eka Vandal.
2: Le déblabla.
1: On continue de parler des métiers les plus épanouissants en Suisse avec cette étude qui nous révélait que les professionnels des soins et de la santé étaient très épanouis dans leur boulot. Pareil pour les gens du bâtiment et les agriculteurs. En gros, des gens qui font des vrais trucs avec leurs mains et qui aident les gens. Marion, est-ce que tu es épanouie dans ton travail ?
0: Bah ouais, attends, heureusement, minimum.
1: Je pose la question, peut-être que tu me caches des choses, peut-être que tu viens travailler avec la boule au ventre à chaque fois que tu me vois, me vois comme un patron toxique.
0: Mais t'es tellement un patron toxique, avec ce regard et cette casquette qui veut dire je suis jeune et cool.
3: T'es plus toxique que patron, si je peux me permettre.
0: C'est vrai, largement plus.
1: J'ai pas tellement l'aura d'un patron, en fait, c'est ça, je suis trop gentil, en fait. Ouais. Je me laisse marcher sur les pieds.
3: Clairement.
1: Mais je vous ai jamais encore grondé.
0: Heureusement.
3: Viens.
1: Non, mais toi, je sais que t'as envie de te battre avec moi depuis la semaine dernière.
0: Je pense que t'oserais jamais gronder Julien.
1: Si.
0: C'est vrai?
1: Si.
0: Genre lui passer un savon, lui remonter les bretelles, comme on dit.
1: Non, mais je le ferai pas en gueulant.
3: Oui, c'est ça. Okay.
1: Je le ferai pas en gueulant parce que il y a toujours ce truc de la. Alors là, on sort un petit peu du sujet, mais de la force physique.
0: Attends. Pardon, Franck, tu penses pas que je peux genre te démolir?
3: Elle fait de la boxe.
0: Je fais de la boxe.
1: L'autre jour, quand t'as fait du shadowboxing avec moi, j'ai
0: merde,
1: eu un petit. Je me suis dit, ah, là, ça commence en fait.
3: Mais je pense que Marion, elle
1: commence à péter des gueules.
3: Je pense que Marion, elle me pète la gueule. Ça peut être un sujet qui pète la gueule à qui.
0: Non, en vrai, je pense que je pense pas.
3: Non, je pense vraiment.
0: Ah ouais?
3: Ouais.
0: Ok, j'adore ce sujet, j'adore où ça part.
1: On parle d'épanouissement au travail, apparemment on est tous...
0: très vite, ça allait sur qui pète la gueule de qui, ce qui prouve qu'il y a quand même un petit peu un problème.
1: Toi, est-ce que t'es épanoui dans ton métier actuel, qui est de faire rire les gens?
3: C'est mon métier préféré.
1: Pourquoi ça t'amène de l'épanouissement, Lord?
3: Parce que c'est tout ce que j'aime bien, c'est-à-dire que je peux choisir mes horaires, je suis indépendant, ça sert à rien, c'est que des gags, et puis en plus, les gens ils sont contents.
1: Et t'as pas de patron en plus.
3: Non, c'est moi.
1: Voilà.
3: Pas toi, mais
1: oui,
3: la gueule.
1: Oui, mais tu peux me péter la gueule.
0: Bah ouais, je sais pas. Moi, c'est marrant parce qu'en même temps, je trouve notre travail excessivement épanouissant et des fois, je me mets à rêver d'une petite vie de salarié fonctionnaire avec des... Ouais. À 80%, tu vois, un 8-17 heures tous les jours. Ah, mais ça me régale, quoi.
1: Tu sais pourquoi? C'est l'angoisse de la page blanche, en fait. Parce que
0: et
1: c'est
0: de la précarité aussi financière aussi, tu vois, à un certain niveau.
1: Tu veux une augmentation, Marion?
0: Je veux tellement une augmentation, mec.
1: Eh bien, c'est pas à moi qu'il faut demander parce que je n'ai pas ce pouvoir.
3: Non, c'est pas le patron.
1: Je suis pas le vrai patron de tout ça. Mais c'est vrai que moi, ça m'arrive aussi quand je me retrouve dans des nouvelles. Quand t'as une nouvelle émission à créer, t'as 2 mois pour créer une nouvelle émission. Puis là, tu te dis, j'aimerais bien travailler dans une usine et puis faire des trucs qui nécessitent pas de la créativité. Mais c'est ça. En fait, le seul truc difficile dans nos métiers, dans notre métier à la radio, c'est de se renouveler et d'avoir des idées. Et puis d'avoir des trucs à dire tout le temps.
0: Moi, je trouve, toi, parce que toi, t'es engagé ici, tu fais que de la radio. Mais tu sais, c'est quand même aussi un truc où, en vrai, aucun mois ressemble à un autre. Tu sais jamais ce qui va arriver... demain, tu sais jamais combien tu vas gagner d'argent à la fin du mois, tu sais jamais si on voudra encore de toi la semaine prochaine, aussi ça quoi, en vrai.
1: On fait des boulots de saltimbanque, est-ce que vous avez l'impression de bosser, Lord?
3: Non.
0: Juste non.
3: Non, mais attends, moi j'ai fait des trucs des métiers de, comment on appelle ça, d'étudiants.
1: Des jobs d'étudiants.
3: Éboueurs sur les chantiers, c'est des jobs, tu sens que tu... Là, attends, ça va, j'ai un ordi, quoi, j'ai une chaise, il fait chaud. Non, mais vraiment.
1: Complètement d'accord avec toi, j'ai fait pareil aussi. Respect à ma mère aussi qui m'a fait bosser tous les étés pour me faire de l'argent de poche. Elle me faisait bosser sur des chantiers. Le pire, c'était dans une usine d'eau minérale. Avec les bouteilles qui font cling cling cling toute la journée sur des tapis. Et alors là, je peux te dire que tu comprends ta douleur.
3: Moi, je devais trier les pièces de monnaie dans les parcomètres.
1: Ah ouais.
0: Mais non. Et moi, j'ai fabriqué des eurodateurs. Attends, on est méga liés dans notre travail là. Trop chou.
1: T'as l'impression de bosser, toi, Marion? Quand même un peu, hein.
0: Non, oui, mais en fait, je pense que vraiment dans notre position, c'est indécent de se plaindre. Ouais. Genre, on a vraiment pas le droit de faire ça. Je considère que j'ai le meilleur travail du monde. Je sais même pas par quelle chance j'arrive à le pratiquer. J'ai la chance d'exercer ça dans ma vie. Non, c'est vraiment indécent comme c'est. On fait des gags. On s'en fout.
1: Ouais.
0: C'est rien n'est grave, rien n'est important.
3: Moi, je trouve... ça, on n'a pas de responsabilité. Il n'y a pas de conséquences graves.
0: Oui, ouais, en fait, tu n'as jamais
1: en plus,
0: un enjeu.
1: À couleur 3, si tu plantes une émission, les boss, ils disent rien du tout. Ouais.
0: Mais c'est qu'ils ne nous écoutent pas. Voilà. Hein, ils ont lâché, eux aussi. Non, c'est pas vrai.
3: Vous nous écoutez? Ah bah non. Voilà.
0: Non, mais je trouve que tu as un peu ce truc, par contre, où moi, j'ai l'impression de jamais bosser, mais j'ai aussi l'impression de toujours bosser. Tu vois pas? Ça s'arrête jamais, en fait.
1: Ouais, c'est ça.
0: Ce truc où t'es jamais vraiment en vacances, t'es jamais en week-end, t'es tout le temps dans un entre-deux de genre « Ah, je fais des trucs trop fun, mais en fait, ça s'arrête quand même jamais.
1: » Marion, ton boulot de rêve, c'est celui que tu fais en ce moment ou tu rêves d'autre chose?
0: Je sais pas, franchement, moi, j'ai très peu d'ambition et je crois que j'aimerais surtout avoir une famille et avoir une ferme.
1: Et des enfants.
0: Ouais, de ouf.
1: Ouais, plein.
0: Non, je crois que ce serait d'être entière et de pouvoir m'occuper, genre d'avoir des ânes et de pouvoir bosser mes ânes le matin.
1: Regarde, il y en a deux, là.
3: Attends, tu nous vois tous les jours.
0: Oui, c'est vrai.
1: Et tu t'occupes de nous. Ton job de rêve, c'est...
3: Présentateur de Koh-Lanta.
0: Ouais. Ah bah oui, ah ouais, bah Denis.
1: Oui. Oh, en plus, il en branle pas une rame.
3: Attends,
1: il est à l'hôtel,
3: on t'envoie
1: il mange des
3: un mois
1: steaks.
3: Par année sur une île paradisiaque et on te paye pour observer les Français qui souffrent. Moi, il est en short, le gars.
1: Bon,
0: il
1: n'a
0: pas le droit de porter des shorts, mec.
3: Ah, il n'est pas en short.
0: T'as remarqué qu'il est tout le temps en chemise, en jeans et en jeans.
1: Mais des pantalons
0: il est en full denim.
1: Il a des pantalons
3: alors,
1: en lin.
3: C'est pas mon job de rêve.
0: Merde, bah moi, ça te met aux shorts.
1: Mon job de rêve, vous savez ce que c'est de faire la bande amateur avec vous chaque semaine. Et c'est même pas une plaisanterie. J'adore faire ça avec vous. On va parler de musique tout à l'heure avec le nouveau single de Action Bronson, mais là, du rap français pour Marion. C'est Vald sur Couleur 3. Ça s'appelle Magnifica.

0: A Town Called Malice, c'était The Jam dans la bande amateur sur Couleur 3.
1: C'était The Jam ? Ça s'appelle The Jam ?
0: Oui, le groupe s'appelle The Jam.
1: Extraordinaire.
0: Voilà.
1: Okay.
0: Et l'émission The Jam n'existe plus. Mais peut-être elle va revenir un jour, on ne sait pas.
2: Horrible groupe, si je peux me permettre.
0: Pourquoi ?
2: Je vais aller 80, l'enfer.
0: Mais quoi, années 80 ?
1: Qu'est-ce que t'aimes dans les années 80 ?
0: Rien. Rien, il aime absolument rien. Va-t-il aimer le single qu'on a écouté tous ensemble cette semaine? On va voir ça tout de suite dans la platine.
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0: Un peu de rap new-yorkais dans cette platine de la semaine, puisqu'on fête le grand retour de Action Bronson avec un nouvel album qui s'appelle Planet of the Frog et un nouveau single, Triceratops, extrait.

0: Action Bronson, si vous ne le connaissez pas, laissez-moi vous le représenter rapidement. C'est un rappeur new-yorkais de 42 ans, originaire du Queens. Un ancien cuisinier qui s'est mis au rap après un accident de travail dans un restaurant au début des années 2000. Il va commencer dans l'underground et se faire rapidement un petit nom grâce à son flow qui rappelle celui de Ghostface Killah du Wu-Tang et ses mixtapes aux sonorités très soul, funk, 70s. Et puis l'explosion arrive en 2013. Alors qu'il est en tournée, il décide de filmer ses différentes dégustations dans les restaurants qu'il fréquente et il crée un petit show sur la page YouTube de Vice, petit show qui s'appelle Fuck That's Delicious, un immense succès sur internet et le début d'une carrière complètement atypique entre bouffe et hip-hop avec des incursions au cinéma aussi puisque Action Bronson est apparu dans quelques films dont The Irishman de Martin Scorsese. Cette semaine, Action Bronson est de retour avec son nouvel album Planet of the Frog qu'on n'a pas eu le temps d'écouter en entier. Du coup, on s'est fait ce single Triceratops et le deuxième aussi Peppers. On commence avec Marion, notre spécialiste du rap. Qu'est-ce que tu as pensé de ce single de Bronson?
1: J'ai adoré, j'ai tout aimé. Non, vraiment, c'est exactement le genre de truc qui me parle. Moi, j'écoute pas beaucoup de rap américain, mais c'est, tu vois, j'adore. C'est méga OG en fait, tu vois. C'est trop à l'ancienne. C'est des prods super un peu minimalistes, très joyeuses, très funk, très 70s comme t'as dit. Donc hyper douce. Et dessus, ça rappe super bien, ça tabasse, c'est génial. Et vraiment, ce mec, je l'adore. En fait, tu m'as demandé avant mon métier de rêve. En fait, c'est ça. Je veux être lui. Je pense que c'est une déclinaison de ma personnalité si le multiverse existe. Genre, c'est un rappeur cuisinier. Non, mais je l'adore. Genre, il fait que de bouffer et il rappe. Et dans ses sons, il parle que de nourriture. Ouais. Il est tout le temps en train de parler de bouffe et il est obsédé par les grenouilles. Comme moi! Enfin, bref. Non, mais vraiment, j'aime tout ce qu'est ce mec. Je veux être lui. Je le trouve trop stylé. Il a le physique le plus américain du monde.
0: Ouais.
1: Il est génial.
0: Il est en short toute l'année en plus.
1: Il est en short tout le temps. En plus, mon frère m'a dit qu'il l'a vu en concert et qu'il fait toujours le même truc, c'est qu'en fait, il enlève son t-shirt et juste, il est dans la foule tout le long. Ouais. Il se balade dans la foule.
0: Parce
1: et
0: qu'il
1: il est jamais sur scène.
0: Je crois qu'il s'emmerde un
1: je
0: peu sur scène.
1: Je crois qu'il aime bien être avec les gens et les gens touchent un peu son corps. Ouais. Il trouve ça cool. je l'adore.
0: C'est un grand oui donc
1: c'est
0: pour
1: un
0: Action.
1: Très grand oui.
0: Bronson, Lord Betrave.
2: Non, moi j'ai pas aimé.
1: Ok. Comme d'hab.
2: Non, il y a un côté pas mal, c'est que t'as l'impression de nager avec des tortues lumineuses dans un océan d'hallucinations tranquilles. Mais c'est tellement flemmard et tellement répétitif qu'au niveau groove, j'ai l'impression de devoir regarder une vieille bouée oubliée qui s'est dégonflée au soleil, puis devoir attendre que ça finisse. Ça rend
0: Ouais, d'accord. Ça.
2: Le Papers, là, j'ai écouté, c'est l'autre.
0: Ouais,
2: un
0: Papers,
2: peu mieux.
0: Ouais.
2: Les prises sont plus sûres. Hein. On voit qu'ils ont mis de la poutre sur les mains pour tenir mieux sur les agrès. Le clip est improbable.
0: Ouais.
2: Les mecs, ils viennent de New York, mais ils ont emprunté des Renault Espace de mes parents pour aller enregistrer ça dans la forêt de Sauvablin. J'ai trouvé ça très, très marrant. Je vais plus réécouter ça de ma vie, je pense.
0: D'accord. Très bien. Bah ouais, mais comme d'hab.
1: Mais c'est bien.
0: Action non. Bronson, c'est mon rappeur préféré.
1: C'est vrai?
0: Ouais, vraiment.
1: Arrête.
0: Et je suis pas du tout déçu de ce retour. J'adore ce mec, mais comme toi, j'aime bien ce qu'il dégage. Il est drôle. Il a un flow qui est assez génial. Et surtout, comme toi, il parle de bouffe dans ses
1: tout
0: textes.
1: Le temps
0: il y a toujours
1: Quel
0: de la
1: rêve.
0: Mozzarella, il y a toujours de la focaccia, il y a toujours des burgers. Et c'est un des seuls, d'ailleurs, qui fait ça. Un truc que j'apprécie, c'est la diversité des samples qu'il utilise dans ses disques, dans ses première mixtape que je vous conseille d'ailleurs, il rappait sur du Phil Collins, des trucs des années 80, des trucs complètement barrés.
1: Le cauchemar de Betrave.
0: Justement, j'adore le côté barré de ce nouveau single. On sent qu'ils ont fumé quand même beaucoup, beaucoup de weed, voire même pris des trucs hallucinogènes avec. Parce qu'il y en a deux autres, on n'a pas parlé des deux autres sur le truc. C'est Lil Yachty, qui est un rappeur américain assez connu, qui fait plutôt des trucs trap. Et puis Paul Wall, qui est un mec, un OG, vraiment. Donc, c'est bien, ils mélangent en plus les gens, ils sont dans le clip, ils sont dans une sorte de fête foraine. Ils ont l'air complètement pétés dans le clip. Je sais pas
1: mais
0: si tu l'as
1: fait,
0: vu.
1: En fait, c'est un peu, il me fait penser un peu aux Jean Jass et Caballero.
0: Ouais.
1: C'est vraiment le Caballero ricain, quoi. Des gens qui adorent bouffer parce que dans le rap français, s'il y en a vraiment des qui parlent que de bouffe, c'est eux et qui adorent fumer des pétards, c'est les mêmes.
0: Ouais, et,
1: voilà.
0: T'as complètement raison. Comme pour tous les trucs de rap ricain, je comprends pas un traître mot de ce qu'il raconte. Vraiment, hein, j'ai essayé, hein, j'essaye de comprendre parce que je parle bien anglais en plus, mais je sais pas, mais je m'en fous. En fait, j'adore l'ambiance relaxe du titre. Pour toi, qui trouvais le single un peu paresseux,
2: oui.
0: Je pense qu'il faut écouter l'album dans son entier et plutôt les mixtapes qu'il fait. Je vous en conseille une d'ailleurs. C'est une des premières qu'il a faites qui s'appelle Bon Appétit Beach.
1: C'est le meilleur titre du monde.
0: Bon Appétit Beach. Et, alors, elle est pas sur Spotify et ses trucs parce que c'est une mixtape. Il y a que des samples et c'est que des morceaux de 30-40 secondes comme ça, et il y en a je pense 54 sur la mixtape, et puis ça va vite, ça change, c'est hyper bien. Donc Action Bronson, c'est un grand oui pour Marion et moi, c'est évidemment un grand non pour Lord Betrave qui n'aime rien, mais c'est pas grave, c'est pour ça qu'on l'aime. On écoute ce nouveau single de Action Bronson avec Lil Yachty et Paul Wall, ça s'appelle Triceratops.

0: Rien à fêter, c'était Camille Yembe dans la bande amateur sur Couleur 3. Comment ça, rien à fêter? On a quand même pas mal de trucs à fêter.
1: Ouais.
0: Hein, comme par exemple
1: l'anniversaire.
0: Un anniversaire, par exemple. Je ne sais pas de quelle personnalité. Ben, vous savez quoi? On va le découvrir tout de suite. Ça tombe bien, hein, dans le vilain de la semaine.
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5: Le 20 avril dernier, 150 néo-nazis se sont retrouvés à Turcis, dans le canton des Grisons, pour célébrer l'anniversaire d'Adolf Hitler, qui n'a malheureusement pas pu être présent physiquement, mais qui était encore présent dans tous les cœurs de ces 150 jeunes militants convaincus et passionnés. Alors, j'ai malheureusement pas pu aller assister à cet anniversaire, vu que c'était dans les Grisons, mais j'ai quand même eu 2-3 idées de cadeaux d'Annie pour Hitler. Alors, idée cadeau numéro 1, une fausse moustache, parce que c'est toujours rigolo.
0: Oui.
5: Idée cadeau numéro 2, la Pologne.
0: Bah oui,
5: ça fait toujours plaisir. Et idée cadeau numéro 3, un bon chez Globus. Je crois qu'ils ont des uniformes Hugo Boss taille SS. Bon, 150 pelés, camouflés et floutés qui n'assument pas de fêter son année à Turzis. C'est là que tu vois que Hitler, il a moins bien réussi que son némésis Jésus, quand même.
0: Ah bah
5: hein,
0: oui.
5: Jésus, 2000 ans après sa mort, pour son année, tout le monde christiano-capitaliste fête ça en grande pompe avec un grand renfort de décor. Kitsch dans les magasins de gavage d'oie jusqu'à ce que leur foi soit assez malade pour qu'on le bouffe, et même d'un calendrier annuel, puisqu'aujourd'hui on est en 2026 après l'année de Jésus.
0: Bah
5: c'est
0: oui.
5: Quand même fou. Loser Hitler, loser, t'es nul, suicide-toi. Ah non, c'est déjà fait. Bon, alors cette news a quand même des côtés positifs. J'ai appris par exemple que Hitler était bélier.
1: Trop
5: 20 avril, comme moi.
1: Non.
5: Oui. Ah, ça fait toujours plaisir. C'est qu'on a un peu le même tempérament.
0: Un petit peu.
5: Ouais. Mais bon, pour vérifier si l'astrologie dit la vérité, j'ai chopé sur internet une description du signe du bélier et nous verrons si cela colle avec le tempérament d'Hitler. Ça vous dit?
0: Oui.
1: Ouais.
5: Alors c'est une vraie description. Le bélier a un tempérament belliqueux. Sûr de lui, il aime que les choses aillent vite et que les autres avancent au même rythme que lui. Blitzkrieg, ça marche. Il ne veut surtout pas dévoiler sa part vulnérable, quitte à réprimer ses émotions et à devenir agressif, voire ingérable. Ouais, faut pas le faire chier avec son café, avant son café du matin. Passionné et énergique, il fait preuve d'un leadership naturel. Ça, ouais, c'est vrai qu'on peut pas reprocher. Il prend le lead. Le bélier est audacieux, il fait preuve d'une détermination inébranlable et est prêt à tout pour réaliser ses objectifs. Il a tendance à prendre des décisions au nom de tous et aime diriger. C'est vrai, hein. Donc cet aspect de sa personnalité peut le rendre légèrement irritant, voire tyrannique.
0: Mais non,
5: ça marche. Le bélier n'aime pas perdre son temps avec de grands discours. Alors ça colle moins, hein,
1: ouais.
5: Parce que j'ai été voir la longueur de ses discours. Putain, c'est pas des wheels, hein. Son entourage devrait apprendre à le remettre gentiment à sa place de temps en temps. Non, faites pas ça. Laissez-le faire ça. Alors, amour. Le bélier recherche la passion, mais peut être difficile à suivre, ne supportant pas la routine. Le bélier a besoin d'un partenaire courageux. Ouais, on salue quand même la fidélité d'Eva Braun qui l'a supporté jusqu'au bout. Travail, le bélier est un fonceur et aime se lancer dans de nouveaux projets. C'est pas faux.
0: Ouais.
5: Et défaut, son franc-parler peut parfois être tranchant. Alors, c'est vrai que j'ai lu son bouquin, c'est vrai que c'est tranchant. Hein. Impatient, impulsif, il peut être têtu. Non, vraiment? Du genre à continuer la guerre depuis un bunker jusqu'au suicide, ça m'étonnerait d'Adolphe. Donc l'astrologie nous apprend que Hitler est finalement bourré de défauts. Donc les teubés de Turcis, l'année prochaine, fêtez plutôt l'année de Jésus, vous aurez et pas besoin de vous cagouler.
0: Merci Lord.
5: Avec
0: Jack
5: plaisir.
0: White.

0: Qui c'est qui arrive à siffler? Et on devrait faire cette émission en sifflant, en fait. Ouais. Ça mais pourrait grave. Être pas mal une fois. Hein. Très bien. Sporto Cantès sur Couleur 3, ça s'appelait Whistle, justement. Bon, la bande amateur, c'est bientôt terminé. Et qu'est-ce qui arrive après nous hein?
1: Le Perchoir.
0: Le Perchoir.
1: Ce bon vieux Perchoir.
0: Voilà, la nouvelle émission présentée par Johan Provenzano. Marion, tu y fais quelques incursions.
1: De temps à autre. De temps à autre. Les deux, trois semaines, un petit sketch.
0: Très, voilà. Très drôle, d'ailleurs. Oui, allez voir le sketch de Marion et Alix Anzelin sur l'Instagram de Marion. C'est quoi ton Instagram?
1: Alix Anzelin.
0: Vas-y.
1: Marion Agoston, Alix Anzelin, hein,
0: voilà,
1: facile comme
0: Alix
1: tout.
0: Alix Anzelin. Nous, on n'y va pas parce qu'on est trop vieux pour ces trucs.
1: Ouais.
0: Puis on n'aime rien. On ne peut pas aller chroniquer des trucs qu'on n'aime rien.
2: Oui, c'est vrai,
0: très bien. Écoutez le perchoir juste après nous. Vous pouvez le voir aussi sur l'application.
1: Regardez-le. Oui, c'est très visuel.
0: C'est mieux à regarder. Très bien.
2: Contrairement à nous.
0: On continue en musique avec Mon Clé sur Couleur 3, Kings of Mediocrity. C'est une chanson qui parle de nous de nouveau.

0: championne maintenant, Franck.
1: Moi, je vais aller une colo où t'es là.
2: Calmez-vous.
0: Mais c'est ça mon job de rêve, ouais. En vrai. J'avais voilà. Oublié.
2: Mot-clé sur Couleur 3, un artiste suisse, Kings of Mediocrity. On a déjà fait la blague, les Kings of Mediocrity, c'est nous.
0: Ah oui.
2: Bon, les cocos.
0: Ouais.
2: L'émission est terminée.
0: Déjà.
2: L'émission est déjà terminée. Vous savez quoi ?
1: Non.
2: C'était un plaisir d'être ouais. Avec vous cette semaine.
0: Putain, c'est mon son préféré ouais. Qui passe derrière.
2: C'est Céron.
0: Ouais, le meilleur.
1: C'est voilà, si je peux dire, vous aimez trop de trucs pour moi.
2: Ouais. Voilà, oui, mais
0: on
2: toi
0: doit balancer
2: rien.
0: Ta personnalité, mec.
1: Ouais.
0: C'est une question d'équilibre.
2: Ouais. C'est une question d'équilibre. Merci beaucoup, Lord Bertrand.
1: Merci, Franck Mater.
2: Merci à toi, Marion Agosto.
0: Merci, Franck Mater.
2: Toujours
0: merci, monsieur Bertrand.
2: Un plaisir. Le podcast, on rappelle que vous pouvez l'écouter et bientôt le voir, d'ailleurs. C'est
1: on
2: en train de passer devant une commission d'enquête.
1: Ouais, on est très stressé.
0: Ils vont faire des commentaires sur nos physiques disgracieux, malheureusement.
2: À mon avis, sur l'éclairage aussi. Et donc c'est sur le Play RTS pour le podcast. La suite, c'est le perchoir. Et on se quitte avec Céron. Allez, bonne semaine à tous.
1: Ciao.
2: Bye bye, à la semaine prochaine.
0: Ciao.

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1: Le cessez-le-feu entre les États-Unis et l'Iran ne tient qu'à un fil. C'est du moins l'avis de Donald Trump. Le président américain a estimé hier que cette trêve se trouvait sous assistance respiratoire. À la Maison-Blanche, le dirigeant républicain a fustigé la réponse de l'Iran au plan de Washington pour tenter de mettre fin durablement à la guerre. Il a jugé que cette réponse était à mettre à la poubelle. De son côté, le Liban appelle les États-Unis à faire pression sur Israël. Les autorités libanaises espèrent ainsi que l'armée israélienne cesse de pilonner plusieurs régions du pays. Malgré une trêve théoriquement en vigueur depuis le 17 avril, Israël poursuit ses frappes sur le Liban. Des frappes qui ont fait 2869 morts depuis en l'espace de deux mois.